0: Vous n'y êtes pas.
1: Non ! Ne me dites pas que vous allez prendre des cours de yoga ou je ne sais quelle gymnastique pour vous assouplir.
0: Oh, si c'était cela, il me suffirait de m'adresser à notre jardinier pour qu'il me donne quelques plates-bandes à sarcler et des allées à désherber.
1: Il ne manquerait plus que ça. Il ne force déjà pas beaucoup sur son manche de bêche. Avez-vous vu la Gloriette ? Un vrai panier à salade. Que de pissenlits dedans, dehors, autour. Samir est trop jeune. Il a la tête ailleurs. Je ne comprends pas, Jean-Albert, comment vous avez pu arrêter votre choix sur lui ? Pourquoi ne l'avez-vous pas laissé traverser la Manche ?
0: Marie-Louise, vous êtes une incorrection qui frise l'indécence morale. Souvenez-vous, c'est Monsieur l'abbé Poncharat qui me l'a recommandé.
1: Ah, Seigneur, qu'il soigne ses prêches plutôt que de faire du social. Et nous voici liés à ce jardinier jusqu'aux prochaines élections.
0: Quel mépris envers vos semblables.
1: Mes semblables ? Mais parlez pour vous. Et après, je m'étonne de vous retrouver à quatre pattes au milieu du salon à la recherche de vos lentilles. Non, Jean-Albert, vous m'effrayez. Oui, vous m'effrayez. Vous avez là tous les symptômes d'une sénilité précoce.
0: Je ne m'attendais pas à autant de considération de votre part, mon ami.
1: Si au moins elle pouvait vous faire réagir et cesser vos imprudences, fort déplacées par ailleurs.
0: Et qu'allez-vous penser quand je vous dirai que cet agenouillement m'a valu une vision que je qualifierai de céleste ?
1: Mon Dieu ! Ah, le mal est plus avancé que je ne croyais. Il faut que j'appelle de suite Jean-Édouard.
0: Notre fils est gynécologue, pas gérontologue.
1: Ah, parfois je me le demande. À voir, comme il est gâteux avec ses enfants. Nathan est insupportable et grossier. Oui, mon ami, grossier. Il faut voir comment il tutoie ses parents du haut de ses 12 ans. Quant à Rachel, je n'en donne pas cher. Voyez comment notre belle-fille la laisse s'accoutrer à 15 ans. Qu'est-ce que ce sera 18 ans ? Mais quelle vulgarité ! On a beau dire, quand on n'épouse pas quelqu'un de son milieu...
0: Oh, mais Léa sort pas de n'importe où. Son père est chef de clinique et notre belle-fille est premier violon.
1: Saltimbanque.
0: Vous êtes effroyable, Marie-Louise.
1: Mais enfin, Jean-Albert, ce sont des gens d'une autre culture et d'une autre religion.
0: Oh, je n'ai pas de mots pour vous répondre.
1: Pourtant, si vous tombez dans le mysticisme, il va vous falloir grossir votre vocabulaire, mon ami. Vous en êtes déjà aux visions. Et pourtant, juste avec une seule lentille en moins.
0: Certain Thibaut de Montaigu, je crois, si ma mémoire ne me fait pas défaut, a écrit que Dieu commence où s'arrêtent les mots.

0: pas m'amuser, Jean-Albert, je vous jure. Dieu commence où s'arrêtent les mots. Êtes-vous sûr que ce Montaigu ne serait pas plutôt l'inventeur de la méthode globale?
1: Marie-Louise, arrêtez, je vous prie, avec vos traits d'esprit très déplacés, blasphématoires. Vous n'êtes pas à votre table de bridge au milieu de ces langues qui n'ont rien d'international.
0: Comme vous dites, mon ami, il y a là même quelques analphabètes. Des épouses de généraux bien pensantes et anti-Dreyfusards qui dégradent les jeunes compagnes de nos lieutenants d'un simple revers de main.
1: Je trouve que vous passez trop de temps à ces futilités et que vous abîmez votre âme.
0: Oh, laissez-moi me distraire. Et mon Dieu, notre bonne vieille ville héberge des escadrons de cavalerie, le haut du panier. Nous pourrions être tombés sur de moins beaux légumes.
1: Vous devenez odieuse, Marie-Louise. Voyez, j'ai failli laisser échapper ma lentille. Je vous assure, odieuse.
0: Priez alors pour mon âme, puisque vous la trouvez blette et que vous voici visionnaire.
1: Visionnaire, non.
0: Vous l'avez dit. À la faveur de vos agenouillements, tel Ésaü, se pliant en quatre pour un plat de lentilles.
1: Facile. Non, je parlerai de révélation.
0: Oh, pendant que nous y sommes...
1: Prenez la chose comme vous voulez, mais j'ai vu clairement que l'on ne trouve Dieu qu'à genoux.
0: Et vous ne l'avez vu que d'un œil. L'autre ayant perdu sa lentille, que fût-ce alors si vous le vîtes des deux yeux?
1: Marie-Louise, tu n'es vraiment pas faite pour les choses divines.
0: Je vous en prie, mon ami, de la distance. Quelle est cette privauté? Ce tutoiement inopiné?
1: Du découragement. Oui, ma chère, du découragement. Ton insensibilité aux êtres qui avaient cessé de me scandaliser. Aujourd'hui, m'accable, je t'assure, m'accable.
0: Oh, si je t'accable à ce point... Tu peux te retirer dans l'aile gauche du manoir. Tu feras la charité à Incarnation et tu convertiras Samir.
1: Vois, ta morgue ne fait que traduire une sécheresse de cœur dont tu souffres atrocement.
0: Sois clair, Jean-Albert. Une sécheresse de foi. Oui, mon cœur s'est durci à la mort de notre petit Jean-Gabriel. Mes prières ont été vaines. Et le ciel s'est vidé de ses étoiles. Je n'ai jamais pris un seul plaisir depuis ce jour de colère.
1: Oh, je le sais que trop. Depuis bientôt 40 ans, nous faisons cœur et chambre séparés.
0: Ne m'en veuillez pas. Mais ma vie est devenue un long deuil. Et j'en veux, oui, à l'insouciance des gens et à l'indifférence du ciel. Je vous suis aux offices, je récite les prières. Mais mon cœur maudit ce que ma bouche prononce.
1: Pauvre ami, pauvre Marie-Louise.
0: Ne vous affligez pas et laissez-moi me tenir droite dans la douleur.
1: Et me voir à quatre pas dans ce salon, interdit à la poussière et figé comme un tombeau, portique silencieux d'un autre monde, disait Chateaubriand, vous a été insupportable.
0: Là où mon petit Jean-Gabriel allait à quatre pattes, s'agrippant au fauteuil pour se relever et faire enfin ses premiers pas. Et puis, ces convulsions assassines. Et vous, dans cette position enfantine, cherchant votre lentille, comme lui ses peluches, une profanation, une imposture.
1: Il vous manque de savoir vous mettre à genoux. Le ciel ne donne ses raisons qu'à genoux.
0: Qu'il se les garde, ses raisons. Vous m'entendez? Qu'il se les garde.
1: Marie-Louise, ne perdez pas la raison. Dieu aussi cherche ses peluches sous les meubles, nos pauvres âmes. Et c'est en étant à genoux qu'on le trouve caché sous un meuble. Oh, si vous saviez!
0: Je perds la raison. Mais vous, vous délirez, mon cher.
1: Il se peut qu'une certaine lucidité spirituelle soit du délire. La sagesse des hommes n'est-elle pas folie aux yeux de Dieu?
0: Ah, je vous en prie, Jean-Albert. Les sermons de l'abbé Pontcharrat suffisent à mon supplice. N'en rajoutez pas.
1: Dieu n'exige l'humilité de ses créatures que pour le mieux lui ressembler. Mais il est vrai qu'il n'y a que le plus qui peut s'abaisser au moins. Le moins, malgré ses efforts, ne peut égaler le plus.
0: Ah, parlez pour vous. Et finissez-en avec vos théologies.
1: Ce sont celles de saint Paul, ma chère. Découvrant à nos esprits incrédules et satisfaits que pour confondre notre orgueil, le Christ de condition divine s'est abaissé jusqu'à mourir crucifié comme un esclave.
0: Ah, ne vous prenez pas pour le Messie, Jean-Albert. Oh, je frémis à l'idée qu'Incarnation ait pu vous surprendre à genoux à astiquer le parquet. Les employés parlent au dehors. Oh, les apitoiements seraient pour moi. Combien de temps cette pauvre madame Marcigny-Lavergne va-t-elle pouvoir garder son époux chez elle?
1: La pauvre madame, étant trop, notre manoir ne respire pas la misère.
0: Les gens jalousent, mon ami, et ils attendent avec impatience la chute de ceux qu'ils envient.
1: S'ils sentent qu'on les dédaigne ou qu'on les méprise, mais la bonté et la bienveillance les attachent plus que toutes les aumônes. L'être humain est né de la charité divine, et plus il est simple, plus il la reconnaît d'instinct.
0: Votre naïveté m'avait séduite, moi aussi, mais le malheur me l'a rendue odieuse. Vous avez accepté la mort de notre petit ange comme une fatalité, sans plus.
1: J'en ai pâti autant que vous, sinon plus. Je me suis révolté sans le montrer à cause de Clémence Marie et de Jean-Édouard qu'on ne pouvait condamner à vivre dans la grisaille des jours sans soleil. J'ai invectivé le ciel. J'ai failli perdre la foi. Je l'ai même perdue. J'ai fait semblant. J'ai toujours fait semblant pour éviter que les enfants perdant la foi ne perdent aussi l'espérance.
0: Oh, vous n'avez toujours vu que les enfants.
1: Vous, vous étiez retiré dans votre chagrin et le défendiez comme votre bien le plus sacré. Notre chambre était devenue une iconostase tapissée des portraits de notre petit angelot.
0: Mais quel subit retournement alors! Le Dieu trois fois saint vous a fait mettre à genoux à terre pour une lentille et s'est révélé à vous dans son indicible bonté. Que cela est comique, mon ami. Et vous croyez que vous allez me faire avaler la chose?
1: Si vous saviez pourtant, comme à genoux, on est à la hauteur de Dieu. Oh, et comme vous y retrouveriez notre petit Jean-Gabriel, les genoux tout ouatés de nuages, beaux, beau comme un ange.
0: Suffit. Ah, suffit. Taisez-vous. Ajustez vos lentilles et allez faire vos dévotions à quatre pattes ailleurs qu'au salon. Arrêtez de profaner ces lieux et la mémoire de mon enfant, de mon chérubin, de mon étoile.

du prophète Isaïe 66, 1, 2. Le ciel est mon trône et la terre l'escabeau de mes pieds, mais celui sur qui je porte les yeux, c'est le pauvre et l'humilié. »

0: Vous, si grand et si petit, mon Dieu, Providence, prime sautière, divine maladresse, il n'est pas de situation qui échappe à vos vues et d'oscillation à vos regards, une lentille. Vous attendiez ce moment. Ce geste cent fois répété, cette scène journellement renouvelée, cet ajustement de vision quotidiennement réitéré, pour m'engourdir les doigts, et hop, faire rouler ma lentille comme vous faites rouler les astres dans les univers. Et me voilà à genoux, myope d'un œil, voyant mal de l'autre. Je me jette sur le parquet, tâtonnant sous le fauteuil, sous la bergère, poussant le guéridon, me traînant sur les rotules jusqu'au radiateur. Et là, là-dessous, Seigneur, vous teniez, avec autant de majesté que dans le Saint des Saints, tout aussi attentionné que sur les routes de Palestine, rendant la vue aux aveugles et aveuglant les clairvoyants. Et à quatre pattes, comme avant mon premier pas, pour moitié aveuglé, pour moitié lucide, vous avez aveuglé mes prétentions et illuminé mon esprit. Dans cette humble condition, dans cette enfantine posture, vous me dites comme à l'oreille, c'est à genoux que tu seras plus près de moi, parce que les hauts esprits me donnent le vertige. Ah, mon Dieu, vous avez rassasié mon âme avec une seule lentille, plus que l'estomac d'Ésaü avec tout un plat. Oui, plaît-il ?
1: Je vous dérange ?
0: Cela importe peu, Marie-Louise. Ne sommes-nous pas unis pour le meilleur et pour le pire ?
1: Attendez-vous au pire.
0: Je vous écoute.
1: Clémence Marie vient d'appeler. Elle débarque avec nos trois petits-enfants et leur père, dimanche prochain.
0: Que nouveau, cet impromptu !
1: Votre fête, mon cher.
0: Ma fête ? Mais il n'y a ni de Jean ni d'Albert au sanctoral de ce mois-ci.
1: Mais vous n'êtes pas sans savoir que le diable imite le bon Dieu. On vient en famille vous souhaiter un jubilé républicain. La fête des grands-pères. Nouveau festival du gâtisme.
0: J'en suis très touché.
1: De la sorte, vous pourrez faire la démonstration de vos dernières acrobaties à vos petits-enfants.
0: Il n'y a pas mieux que des enfants pour priser l'esprit d'enfance. Que leur auguste aïeul se mette à leur hauteur leur en dira plus que tous les sermons.
1: Je crains qu'Ombline, du haut de ses 17 ans, apprécie le spectacle et que Jacques, se débattant avec une adolescence précoce, en soit édifié. Vous avez peut-être vos chances avec le petit Paul, encore à l'âge friand de telle pitrerie.
0: Je vous sens enchanté de cette visite.
1: Oh, ne soyez pas dupe, Jean-Albert. Si notre gendre a consenti à cette sénile liturgie, c'est pour vérifier l'état du manoir autant que le nôtre et arrêter la date de notre mise sous tutelle.
0: Oh.
1: Alors, ce n'est pas le moment de vous traîner à quatre pattes dans les salons.
0: Quelle estime vous avez de notre gendre. Nelson est un garçon charmant.
1: Nelson ? Mais avec un tel prénom, on ne pense que profit, sport et distraction. Mais comment Clémence Marie a-t-elle pu ? Mon Dieu ! Vous ne m'aurez rien épargné.
0: Nelson a brillamment développé son agence immobilière. Haut de gamme, très haut de gamme.
1: Oui, ce qu'autrefois on appelait vulgairement marchand de biens. C'est ça. Mettez-vous à genoux devant les radiateurs. Il courra la chaudière, mais n'espérez pas lui faire découvrir les divins mystères. Au mieux, les moutons qu'Incarnation n'aura pas aspirés.
0: Ce serait déjà une belle leçon. Poussière nous sommes, poussière nous deviendrons.
1: Oh, comme vous dites.

0: sont chères. Et on se demande pourquoi être aussi généreux avec la femme de ménage et pourquoi aller écouter les sermons de l'abbé Pontcharrat. Nous avons tout ce qu'il faut à domicile pour accomplir nos sublimes destinées.
1: Oh, votre cynisme, ma très chère, à la profondeur de votre blessure, et qui, mieux que moi, peut y compatir. Mais, comme de notre Seigneur, vous faites de moi votre ennemi.
0: Vous vous rabaissez. Vous vous rabaissez toujours, Jean-Albert. Ce matin, quatre pattes pour une lentille, et cet après-midi, ce sera devant la femme de ménage, vous excusant du désordre de votre chambre ou n'osant commander au jardinier quelques ratissages. Et vous n'avez rien trouvé de mieux que de prétendre qu'aplatis le nez dans la poussière, vous êtes à la hauteur de Dieu.
1: Je ne m'aplatis pas, je me mets à genoux, suppliant Dieu et Dieu me suppliant.
0: Oh, mais écoutez-vous, écoutez-vous. En d'autres temps, vous auriez fini au bûcher pour de telles hérésies.
1: Ah, si je pouvais brûler pour le Seigneur.
0: Mais vous n'êtes pas Jeanne d'Arc pour vous enflammer de la sorte. Vous n'êtes qu'un homme. Et comme tous les hommes, vos sentiments ont peu de mémoire.
1: Et les vôtres, une éternelle rancune dont vous aspergez tous ceux qui ont la disgrâce de vivre et d'espérer. Notre fille, nos petits-enfants, leur père, notre fils, son épouse et leurs enfants qui nous deviennent de plus en plus étrangers.
0: Rachel et Élie ? Mais, mon ami, ils nous sont étrangers par leur mère. À quoi vous attendiez-vous ?
1: Marie-Louise, vous vous complaisez dans la douleur, comme ces victimes attisant la haine de leurs bourreaux et trouvant une morbide jouissance.
0: Ah, c'est vous qui parlez de bourreaux. Vous qui m'avez mise à la torture, mangeant avec appétit, alors que votre enfant grelottait dans la tombe. Vous, que j'entendais rire avec son frère et sa sœur, pour les distraire d'une peine dont ils auraient dû garder la gravité, leur évitant des mésalliances. Ah, mais on vient souhaiter la fête des grands-pères, tandis que pour celle des bonnes mamans, toute la famille a la grippe.
1: Tant d'amertume dans vos confitures, ma bonne Marie-Louise, n'attire ni enfants ni petits-enfants. Ils n'ont eu que le crêpe de votre deuil à la chandeleur et les madeleines de votre chagrin à leur goûter.
0: Oh, vous compensiez tellement que c'en était indécent.
1: Vous leur cachiez le ciel, et je devais leur mettre des étoiles dans les yeux.
0: Oh, faire le pitre, hennir, rugir, caqueter. Et ces balançoires qui pendent encore dans le parc. Et maintenant, un tour de piste à quatre pattes, parce que le bon Dieu lui aussi a déserté le ciel pour se réjouir de vos plates liturgies.
1: À genoux, vous dis-je, pas aplati, et devant un Dieu aussi condescendant que terrifiant. Non, à genoux, moi, par repentir, et lui, pour me laver les pieds.
0: Alors, repentez-vous à l'église, mais pas dans mon salon.
1: Ah, ce que j'aimerais voir notre pauvre paroisse unanimement à genoux quand l'abbé Pontcharrat élève un moment cette hostie qui, hélas, sera bientôt transie dans nos cœurs glacés.

0: m'inquiéter, Jean-Albert. Vous m'inquiétez. Mais après tout, cette fête des grands-pères sera la bienvenue pour que votre gendre mesure les déperditions d'énergie.
1: Mais notre manoir est très bien isolé.
0: Croyez-moi, Nelson, simple marchand de biens, sera mieux à même de juger de votre état que notre fils avec ses 10 années de médecine.
1: Ah, c'est ça. Samir m'a montré comment se protéger du frelon asiatique et Nelson de la mérule. Mais qui me rendra insensible à vos morsures? Tout autre que moi, Marie-Louise, se serait blindée et devenue aussi dure que vous. Mais non, derrière mes lentilles, comme derrière une glace sans teint, je me suis toujours retenu de vous renvoyer votre image tellement déformée qu'elle en fait pitié.
0: Je vous en prie, gardez votre pitié pour vous. Vous en avez bien besoin.
1: En cela, je ne diffère pas de mes contemporains.
0: Alors, abstenez-vous de vous mettre à genoux. Dieu n'a pas à craindre le vertige avec vous.
1: Je vous suis reconnaissant de m'administrer de telles leçons d'humilité, mais ne vous donnez plus autant de peine. Depuis que j'ai perdu ma lentille, c'est inouï comme j'y vois clair en moi.
0: Et vous ne succombez pas au spectacle.
1: Voir en soi, c'est voir en Dieu. Les abaissements du Christ ne me sont plus un sujet de scandale, mais une béatitude.
0: Du scatisme, tout cela.
1: Exactement. Parce qu'à genoux, on est à la hauteur de Dieu. Oui, avec les siècles, Dieu est devenu gâteux, dirait un Romain Gary. On est toujours gâteux quand on aime. Et il ne pouvait sauver les hommes devenus trop grands qu'en s'abaissant, puisqu'il avait renoncé à les détruire, comme il fit pour les dinosaures.
0: Oh, parler de la sorte à Nelson, qui convoite notre propriété depuis le premier jour où il a entrevu notre fille. Et vous verrez si Dieu a réellement détruit les dinosaures ou s'il leur a juste permis de se réincarner en d'autres animaux.
1: En tout homme sommeille un animal. Mais de grâce, Marie-Louise, ne me laissez pas croire qu'en toute femme s'y nue un serpent.
0: Vous devriez vous en réjouir, puisqu'il vous plaît de ramper dorénavant.
1: Dieu s'est proposé dans son immense amour de sauver les hommes, non les démons. C'est bien d'ailleurs ce qui les fait hurler de rage. Il s'est abaissé là où il piquait, au talon.
0: Comment pouvez-vous ravaler ainsi votre orgueil? Vous qui autrefois paradiez et poussiez nos enfants aux études, vous les vouliez tête de classe. Jean-Édouard était votre fierté. À tous les dîners, encore jeune étudiant en médecine, vous en faisiez déjà une sommité. Et Clémence Marie, moins douée, mais physiquement parfaitement dotée, une déesse.
1: Et le malheur a frappé à notre porte. La 7e merveille du monde, notre petit Jean-Gabriel, nous a été enlevé. Vous avez sombré, Marie-Louise, et plus question d'entendre à nouveau des cris de nourrissons dans cette demeure devenue subitement trop grande. Je suis alors que l'on n'aurait plus d'autres enfants.
0: Vous êtes en train de m'accuser?
1: Non, je résume, Marie-Louise. Je fais un bilan. Il n'est pas tout à mon avantage, au loin de là.
0: Certes.
1: Certes, oui. Mon amour conjugal, désormais proscrit, s'est investi dans l'amour de nos enfants, exagérément, excessivement, démesurément. Mais une embarcation trop chargée d'un côté prend l'eau. La foi que j'ai voulu sauver, la confondant avec la morale, ils l'ont délaissée, et nos petits-enfants vivent en païens. Le couple de Jean-Édouard bat de l'aile.
0: Un premier violon, une virtuose, toujours entre New York et Tel Aviv, tandis que notre fils ne quitte pas son service à l'hôpital des enfants malades.
1: Chez Clémence Marie, les enfants végètent, sans études, qui vaillent.
0: Nelson, Un marchand de biens sorti d'une série américaine. Mais c'était à prévoir.
1: Voyez que je ne suis point naïf. Le bilan n'est pas catastrophique, il est nul, nul. J'en étais à ce constat. Lorsque ma lentille m'a échappé des doigts et que, me traînant à genoux, je la retrouvais sous le radiateur...
0: Et ce fut l'extase.
1: Le sang me montait à la tête et je peinais dans cette posture. Alors j'entendis du tréfond de ma foi désespérée. Je suis venu sauver ce qui est perdu.
0: Et vous avez retrouvé votre lentille.
1: J'ai retrouvé la paix. Et cette foi propre aux enfants qui extasie le Seigneur.
0: Vous leur narrerez cela, puisqu'il leur prend d'honorer la fête des grands-pères. Quant à moi, il me faut passer commande chez le traiteur, car je me doute qu'ils ne se satisferont pas d'un plat de lentilles.

Évangile selon saint Luc, 10-21. Je te bénis, Seigneur du ciel et de la terre, d'avoir caché cela aux sages et aux intelligents et de l'avoir révélé aux tout petits.

0: Acte 1, scène 3. Le rideau s'ouvre sur le salon de la première scène. Marie-Louise sur le bord de son fauteuil et Jean-Albert calé dans le sien prennent leur tisane du soir.
1: Je vous félicite, Marie-Louise, vous avez été charmante avec Nelson.
2: Vous ironisez, Jean-Albert ?
1: Que nenni ! Je vous parle du plus profond de mon sentiment, là où l'ironie ne descend pas au dire de Rilke.
2: Je n'avais pas de raison de lui battre froid. Il venait pour vous, il a pensé à moi. Je reste femme malgré tout, mon ami.
1: À la bonne heure, vous m'envoyez ravie.
2: Clémence Marie tenait absolument à se charger du dessert et avait choisi je ne sais quelle pâtisserie. Mais Nelson a insisté. Prends un Saint-Honoré. C'est le gâteau préféré de bonne maman.
1: Voyez, ce garçon a encore de la religion.
2: Oh, quelques bribes de savoir-vivre. Comment avez-vous trouvé leur petit dernier ?
1: Paul ? Adorable, savoureux comme un fruit d'arrière-saison, une vraie réussite.
2: Comment vous parlez de cet enfant ? Un petit retardataire, certes. Mais notre fille n'avait pas 50 ans. Ça n'a rien à voir avec un coup de poker. Il a été voulu.
1: Une heureuse coïncidence.
2: Quelle coïncidence ?
1: Cette grossesse a coïncidé avec la plus belle opération immobilière de Nelson, la vente du château de la Faisandière. Son agence VGT, un vrai coup de poker, ce qui lui a rodé morale et vigueur.
2: Oh ! Vous frisez la vulgarité, Jean-Albert. Vos voix étaient-elles du Christ ou de Bacchus ? Oui, je vous ai observé pendant le repas. Vous avez bu davantage que ne vous permet votre cholestérol.
1: Vous-même, vous pétifiez avec cet enfant d'une façon surprenante. Vous êtes même oublié, osant chausser vos lunettes devant notre gendre.
2: Ah, mon ami, convenez-en. Ce petit Paul a le sourire et les expressions de notre cher Jean-Gabriel. Et le regard. J'ai voulu m'en assurer, croyant fantasmer, pensant que cette maison était ensorcelée. Vous, sans vos lentilles, trouvant le bon Dieu sous un radiateur, et moi, sans mes verres, ayant une apparition.
1: Dieu, dans un enfant, est moins surprenant.
2: Point Dieu, mais notre petit ange.
1: Le Seigneur a son heure et un langage adapté.
2: Ah, vous avez vu comme il me souriait.
1: Même si les hauts esprits lui donnent le vertige, Dieu est capable d'affronter l'épreuve, mon ami. Souvenez-vous qu'il n'a pas rechigné à converser avec Nicodème, un maître en Israël.
2: Vous vous moquez ? Vous êtes jaloux ?
1: Comment ne le saurais-je pas ? Haut comme trois pommes, il a réussi à vous dérider, tenez. Vous disant cela, il me vient à l'esprit que le Seigneur parlait à Nicodème de naissance, de renaissance, même lorsqu'on a pris de l'âge. Il n'y a que Dieu pour dire de telles énormités.
2: Vous pensez sérieusement ce que vous dites ?
1: Oh, si je le pense, j'en suis convaincu. Cet enfant ne vous a-t-il pas fait bonne figure pendant tout le déjeuner et dans le parc ? Il vous a tenu la main. Sachez que cela a beaucoup touché notre Samir.
2: Forcément, le petit Paul ferait craquer un régiment. Les enfants ne font pas les différences.
1: C'est pourquoi le Christ demande de retrouver cet esprit d'enfance.
2: Oh ! N'en rajoutez pas. Dites-moi, j'ai bien vu ou me suis-je trompée ? Nelson lui a demandé des conseils de jardinage ?
1: Nelson est dans les affaires. Il est contraint de parler à tout le monde. Il traite avec les gros clients du golf.
2: Oh, il faut prendre l'argent où il se trouve. Contrairement aux idées reçues, je trouve que les affaires l'ont affiné, lui ont donné, oui, une certaine aisance. En tous les cas, il a été d'une délicieuse prévenance.
1: Vous n'avez eu Dieu que pour lui et le petit Paul.
2: Oh ! Redressez-vous. Dressez-vous, mon ami, sinon vous allez faire couler de la tisane sur votre gilet à votre habitude. Dites-moi, j'ai trouvé Nelson très changé. Et ce petit, mon Dieu, si José, notre petit chérubin, notre adorable Jean Gab, une réincarnation. J'en suis encore tellement bouleversée que je dis des inepties.
1: Votre regard a changé, mon ami.
2: Oh, je perds, mes lunettes ne sont plus adaptées.
1: Curieux paradoxe, moins nous y voyons naturellement, plus notre vue augmente surnaturellement.
2: Ah, vous y tenez, mais ça n'a rien à voir avec votre lentille sauteuse.
1: Ça a tout à voir, au contraire.
2: Ah, vous êtes aussi têtu que Jean-Édouard.
1: Vous inversez les préséances. Je suis son père. Oui, en cela, il me ressemble. Il ne lâche pas la proie pour l'ombre. C'est ainsi qu'il a mené brillamment ses études et qu'il sauvera son couple, j'en suis certain.
2: Mon Dieu, que vous êtes optimiste. Léa n'est jamais en France. Elle poursuit une carrière internationale. Incarnation qui, malgré tout, a du bon sens, dit dans son langage aussi raccourci que son tuyau d'aspirateur.
1: Oh, voyons, Marie-Louise, du respect pour cette femme et cette mère.
2: Elle ne passe pas sous les lits, ni sous les commodes. Et ne parlons pas des radiateurs. Un mois après, vous auriez retrouvé votre lentille. Bon, elle dit qu'un couple géographique ne marche pas longtemps.
1: La vérité, c'est qu'il faut passer par l'héroïsme pour arriver à l'amour. L'héroïsme, d'ailleurs, ne se prêche pas. Il n'a qu'à se montrer, a écrit Bergson.

0: Dieu, Jean-Albert, vous n'avez que l'amour de Dieu à la bouche. Ah, si je vous entends bien, vous vous posez en héros. Que dis-je ? En martyr pour m'avoir supporté.
1: Mais je parlais de notre fils, voyons, Marie-Louise. Il aime Léa, il lui a toujours facilité sa carrière. Et puis les enfants grandissent et vont lui échapper.
0: Pensez-vous ? Elle en sera d'autant plus libre. Elle est plus jeune que Jean-Édouard et elle a cet âge où l'on croit tenir le monde à ses pieds.
1: Notre fils est chef de service et son beau-père est un ponte. Chez eux, la famille est aussi sacrée que la réussite.
0: Oh, Dieu vous entende, mon ami. Mais la diaspora a aussi ses avantages.
1: Ayez foi. Tenez, vous n'arrêtez pas de porter au pinacle aujourd'hui ce que vous méprisiez hier. Voici que Nelson est le plus charmant des gendres.
0: Vous-même, ne m'avez-vous pas chanté sur tous les tons « Bénir Dieu aujourd'hui » alors qu'en secret, vous le maudissiez hier.
1: Avec quel subtil procédé il m'a fait plier les genoux. Avec quel humour il abaisse quiconque s'élève.
0: Humour ? Vous appelez ça de l'humour ? Oh, je n'y vois qu'abjection.
1: Oui, vous en êtes encore scandalisé. Le père de vos enfants a quatre pattes dans le salon. Monsieur Marcigny-Lavergne, le propriétaire de l'imposant manoir de Chantemerle, que toute la commune salue avec déférence et que la paroisse encense de ses considérations, en train de fourrager sous le radiateur comme un âne dans son râtelier. Et vous ne remerciez la Providence que pour avoir évité ce spectacle à incarnation.
0: Parfaitement, parce que les gens de maison parlent à l'extérieur, vous dis-je.
1: Et non parce que votre époux, prosterné en retrouvant sa lentille, a retrouvé son Dieu. Là, recroquevillé, rapetissé, diminué, il lui a montré sa gloire par ses propres abaissements et que du fond de sa mémoire chrétienne, l'apôtre lui soufflait avec émotion « Cherchez à imiter Dieu, puisque vous êtes ses enfants bien-aimés !»«
0: Vous somatisez, Jean-Albert. Ridicule. Ridicule. Vous étiez ridicule. »«
1: Et vous, tantôt à bêtifier avec ce petit Paul et à roucouler auprès de Nelson à cause d'un saint honoré, vous étiez à votre avantage, sans doute ?»«
0: Admettez que j'étais en meilleure posture. »« Mais, Jean-Albert... » Que vous prend-il de me faire une telle scène de jalousie ?
1: C'est que je suis comme le grand Élie. Je suis jaloux de la jalousie de mon Dieu. Quand on est aveugle à ses avances, comment aurait-il pu venir à vous, Marie-Louise ? En prince, en empereur, en courtisan ?
0: Venir à moi ? Venir à moi ? Mais comment Dieu oserait-il ?
1: Oserait-il venir à vous après le mal qu'il vous a causé ?
0: Oui, oui. Il y a quelques comptes à me rendre, si je ne m'abuse.
1: Vous vous abusez, mon ami. Vous vous abusez tellement que vous vous en aveuglez.
0: En d'autres temps, je ne vous aurais pas permis de traiter ainsi ma douleur. Mais je prends de l'âge et quelques distances.
1: Prenez, mon ami, prenez de la distance avec vous-même, cela vous rapprochera de Dieu.
0: Mais cessez à la fin de me catéchiser. Et puis quoi encore ? Vous souhaitez ma mort ?
1: Dieu n'attend que la mort pour nous ressusciter. Ne vous ai-je pas vu revivre aujourd'hui avec ce petit Paul, sans filtre et sans convention, comme un enfant qui vous traitait en bonne maman et que vous amusiez comme une grand-mère attendrie ? Je vous ai vu rajeuni.
0: Je ne supporte pas les flatteries et toutes ces commisérations. J'en ai trop entendu à la mort de notre petit ange. Vous le savez très bien, Jean-Albert.
1: Ne soyez pas rétive à ce point, toujours sur la défensive. Vous sortez vos griffes à la moindre caresse. Comme ces chats de gouttière, vous préférez les rebuffades.
0: Vous me faites avaler de travers. Chat de gouttière ? Quelle impertinence ! Je ne vous permets pas, Je ne vous permets pas.
1: C'est trop tard, je me suis permis. Comment ne voyez-vous pas que le Seigneur, vous connaissant mieux que personne, est venu vous sourire sous les traits d'un enfant, épousant les expressions mêmes de notre chérubin?
0: Oh, comme vous avez vite fait!
1: Passez vite. Tantôt dans le parc, ne sautiez-vous pas comme un cabri avec Paul?
0: Oh, Jean-Albert, mesurez vos propos.
1: Je les voudrais encore plus impertinents pour que vous vous avouiez vaincus par tant de délicatesse de la part de ce Dieu qui se fait petit enfant pour apaiser votre cœur et lentille pour me donner d'y voir clair.
0: Mais, ne vous y méprenez pas. Bien que sans teint, ni sans fond de teint, je réfléchis.
1: Nul besoin, votre lumière venait de l'intérieur.
0: Je vous ai parfaitement entendu tous ces jours-ci, mon ami. Mais si je me défends si âprement, c'est par crainte. J'ai peur. J'ai tellement peur.
1: Mais de quoi donc? De vous laisser aller à la joie?
0: De m'illusionner. Il me faudrait je ne sais quoi de tangible de la part du ciel. J'ai tant espéré et tant prié lorsque notre bel ange était en réanimation.
1: Ma chère, je n'ai pas de réponse qui satisfasse, si ce n'est ce soupir de Lucie de Fatima. C'est ce morceau de chair que nous avons dans la poitrine qui n'arrive plus à aimer Dieu seul. Et si vous me permettez, j'ajouterai, sans vouloir vous sermonner, comme seul il nous aime de toute éternité.
0: Je ne puis me projeter si avant. Hélas, mon cœur n'est pas comme le vôtre. Il est prisonnier du temps. Et puis, oui, trop fier pour se mettre à quatre pattes.
1: À genoux. Gardons cette dignité que le ciel, jusqu'à présent, nous a préservée.
0: Mon Dieu, le téléphone à cette heure-ci. Allô, Jean-Édouard, que se passe-t-il? Comment notre fils nous dérangerait-il? Mais pour nous dire quoi? Comment? Léa? Oui. Elle est encore à Tel Aviv. Comment? Elle va donner la vie? Oui. Elle donnerait la vie à n'importe quelle œuvre mal écrite. Non? Enceinte? Enceinte? Non, Jean-Édouard. Très, très heureuse. Très touchée. Mais non, mon fils. Et tu annonces cela avec toutes les circonvolutions d'un gynécologue craignant d'annoncer le pire. Non, penses-tu, mais avec ton père, nous nous y attendions. On s'était fait à l'idée. La vie, mon Dieu, la vie, qu'y a-t-il de plus divin? Fais bien attention à toi. Repose-toi. Fais-toi aider. Quoi, Léa? Oui, bien sûr, Léa aussi, bien sûr. On se rappelle. Oui, nous t'embrassons. Vous avez sans doute saisi. Jean-Édouard attend un enfant.
1: Léa, Marie-Louise, le bon Dieu n'a pas encore changé ses habitudes.
0: Alors, répondrait-il à mes vœux? Est-ce un signe? Dois-je y croire? Mais enfin, Jean-Albert, que faites-vous encore à plat ventre sous la bergère?
1: Oh, à genoux, pas à plat ventre, Marie-Louise, à genoux, et j'ai perdu l'autre lentille.

Amour absolu est une donation totale. Il est désarmé et sans défense. François Schenck.

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0: contre les pharisiens et les légistes. Tandis qu'il parlait, un pharisien l'invite à déjeuner chez lui. Il entra et se mit à table. Ce que voyant, le pharisien s'étonna de ce qu'il n'eût pas fait d'abord les ablutions avant le déjeuner. Mais le Seigneur lui dit,
1: « Vous voilà bien, vous les pharisiens. L'extérieur de la coupe et du plat, vous le purifiez, alors que votre intérieur, à vous, est plein de rapines et de méchanceté. Insensé, celui qui a fait de l'extérieur n'a-t-il pas fait aussi l'intérieur? Donnez plutôt en aumône ce que vous avez, et alors tout sera pur pour vous. Mais malheur à vous, les pharisiens, qui acquittez la dîme de la menthe, de la rue et toute plante potagère, et qui délaissez la justice et l'amour de Dieu. Il fallait pratiquer ceci sans omettre cela. Malheur à vous, les pharisiens, qui aimez le premier siège dans les synagogues et les salutations sur les places publiques. Malheur à vous, qui êtes comme les tombeaux que rien ne signale et sur lesquels on marche sans le savoir. »

0: Prenant alors la parole, un des légistes lui dit
1: « Maître, en parlant ainsi, tu nous outrages, nous aussi. »
0: Alors il dit
2: « À vous aussi, les légistes, malheur, parce que vous chargez les gens de fardeaux impossibles à porter, et vous-même ne touchez pas à ces fardeaux d'un seul de vos doigts. Malheur à vous, parce que vous bâtissez les tombeaux des prophètes, et ce sont vos pères qui les ont tués. Vous êtes donc des témoins, et vous approuvez les actes de vos pères. Eux ont tué, et vous vous bâtissez. Et voilà pourquoi la sagesse de Dieu a dit « Je leur enverrai des prophètes et des apôtres. Ils en tueront et pourchasseront, afin qu'il soit demandé compte à cette génération du sang de tous les prophètes qui a été répandu depuis la fondation du monde. Depuis le sang d'Abel jusqu'au sang de Zacharie, qui périt entre l'autel et le temple. Oui, je vous le dis, il en sera demandé compte à cette génération. Malheur à vous, les légistes, parce que vous avez enlevé la clé de la science. Vous-même n'êtes pas entrés, et ceux qui voulaient entrer, vous les en avez empêchés. »
0: Quand il fut sorti de là, les scribes et les pharisiens se mirent à lui en vouloir terriblement et à le faire parler sur une foule de choses, lui tendant des pièges pour surprendre de sa bouche quelques paroles.

0: Chapitre 12. Parlez ouvertement et sans crainte. Sur ces entrefaites, la foule s'étant rassemblée par milliers au point qu'on s'écrasait les uns les autres, il se mit à dire, et d'abord à ses disciples,
1: « Méfiez-vous du levain, c'est-à-dire de l'hypocrisie des pharisiens. Rien, en effet, n'est voilé qui ne sera révélé, rien de caché qui ne sera connu. C'est pourquoi tout ce que vous aurez dit dans les ténèbres sera entendu au grand jour, et ce que vous aurez dit à l'oreille dans les pièces les plus retirées sera proclamé sur les toits. Je vous le dis à vous, mes amis, ne craignez rien de ceux qui tuent le corps, et après cela ne peuvent rien faire de plus. Je vais vous montrer qui vous devez craindre. Craignez celui qui, après avoir tué, a le pouvoir de jeter dans la géhenne. Oui, je vous le dis, celui-là, craignez-le. Ne vend-on pas 5 passereaux pour 2 as? Et pas un d'entre eux n'est en oubli devant Dieu. Bien plus, vos cheveux même sont tous comptés. Soyez sans crainte. Vous valez mieux qu'une multitude de passereaux. Je vous le dis, quiconque se sera déclaré pour moi devant les hommes, le Fils de l'homme aussi se déclarera pour lui devant les anges de Dieu. Mais celui qui m'aura renié à la face des hommes sera renié à la face des anges de Dieu. Et quiconque dira une parole contre le Fils de l'homme, cela lui sera remis. Mais à qui aura blasphémé contre le Saint-Esprit, cela ne sera pas remis. Lorsqu'on vous conduira devant les synagogues, les magistrats et les autorités, ne cherchez pas avec inquiétude comment vous défendre ou que dire, car le Saint-Esprit vous enseignera à cette heure même ce qu'il faut dire. »

0: Ne pas thésauriser. Quelqu'un de la foule lui dit :
1: Maître, dis à mon frère de partager avec moi notre héritage.
0: Il lui dit : Homme, qui m'a établi pour être votre juge ou régler vos partages ? Puis il leur dit : Attention, gardez-vous de toute cupidité, car au sein même de l'abondance, la vie d'un homme n'est pas assurée par ses biens. Il leur dit alors une parabole. Il y avait un homme riche, dont les terres avaient beaucoup rapporté. Il se demandait en lui-même : Que vais-je faire, car je n'ai pas où recueillir ma récolte. Puis il se dit : Voici ce que je vais faire. J'abattrai mes greniers, j'en construirai de plus grands, j'y recueillerai tout mon blé et mes biens, et je dirai à mon âme : Mon âme, tu as quantité de biens en réserve pour de nombreuses années. Repose-toi, mange, bois, fais la fête. Mais Dieu lui dit : Insensé, cette nuit même, on va te redemander ton âme. Et ce que tu as amassé, qui l'aura ? Ainsi en est-il de celui qui thésaurise pour lui-même, au lieu de s'enrichir en vue de Dieu.

0: S'abandonner à la Providence. Puis il dit à ses disciples :
1: Voilà pourquoi je vous dis, ne vous inquiétez pas pour votre vie, de ce que vous mangerez, ni pour votre corps, de quoi vous le vêtirez. Car la vie est plus que la nourriture, et le corps plus que le vêtement. Considérez les corbeaux. Ils ne sèment ni ne moissonnent, ils n'ont ni cellier ni grenier, et Dieu les nourrit. Combien plus valez-vous que les oiseaux ? Qui d'entre vous, d'ailleurs, peut, en s'en inquiétant, ajouter une coudée à la longueur de sa vie ? Si donc la plus petite chose même passe votre pouvoir, pourquoi vous inquiétez des autres ? Considérez les lys, comme ils ne filent ni ne tissent. Or, je vous le dis, Salomon lui-même, dans toute sa gloire, n'a pas été vêtu comme l'un d'eux. Que si dans les champs, Dieu habille de la sorte l'herbe qui est aujourd'hui et demain sera jetée au four, combien plus le fera-t-il pour vous, gens de peu de foi ? Vous non plus, ne cherchez pas ce que vous mangerez et ce que vous boirez. Ne vous tourmentez pas, car ce sont là toutes choses dont les païens de ce monde sont en quête. Mais votre Père sait de quoi vous avez besoin. Aussi bien cherchez son royaume, et cela vous sera donné par surcroît. Sois sans crainte, petit troupeau, car votre Père s'est complu à vous donner le royaume. »

Vendez vos biens et donnez-les en aumône. Faites-vous des bourses qui ne s'usent pas, un trésor inépuisable dans les cieux, où ni voleur n'approche, ni mythe ne détruit. Car où est votre trésor, là aussi sera votre cœur. »

0: se tenir prêts pour le retour du Maître.
1: Que vos reins soient sains et vos lampes allumées. Soyez semblables, vous, à des gens qui attendent leur Maître à son retour de noces, pour lui ouvrir dès qu'il viendra et frappera. Heureux ces serviteurs que le Maître, en arrivant, trouvera en train de veiller. En vérité, je vous le dis, il se scindra, les fera mettre à table, et, passant de l'un à l'autre, il les servira. Qu'ils viennent à la deuxième ou à la troisième veille, s'ils trouvent les choses ainsi, heureux seront-ils. Comprenez bien ceci. Si le maître de maison avait su à quelle heure le voleur devait venir, il n'aurait pas laissé percer le mur de sa maison. Vous aussi, tenez-vous prêts, car c'est à l'heure que vous ne pensez pas que le Fils de l'homme pourra venir.
0: Pierre dit alors,
2: « Seigneur, est-ce pour nous que tu dis cette parabole, ou bien pour tout le monde ?»
0: Et le Seigneur dit,
1: « Quel est donc l'intendant fidèle, avisé, que le maître établira sur ses gens pour leur donner en temps voulu leur ration de blé ? Heureux ce serviteur que son maître en arrivant trouvera occupé de la sorte. Vraiment, je vous le dis, il l'établira sur tous ses biens. Mais si ce serviteur dit en son cœur « Mon maître tarde à venir » et qu'il se mette à frapper les serviteurs et les servantes, à manger, boire et s'enivrer, le maître de ce serviteur arrivera au jour qu'il n'attend pas et à l'heure qu'il ne connaît pas. Il le retranchera et lui assignera sa part parmi les infidèles. Le serviteur qui, connaissant la volonté de son maître, n'aura rien préparé ou fait selon sa volonté, recevra un grand nombre de coups. Quant à celui qui, sans le connaître, aura par sa conduite mérité des coups, il n'en recevra qu'un petit nombre. À qui on aura beaucoup donné, il sera beaucoup demandé. Et à qui on aura confié beaucoup, on réclamera davantage.

0: Jésus devant sa passion.
1: Je suis venu jeter un feu sur la terre, et comme je voudrais que déjà il fût allumé. Je dois être baptisé d'un baptême, et quelle n'est pas mon angoisse jusqu'à ce qu'il soit consommé.

0: Jésus cause de dissension.
1: Pensez-vous que je sois apparu pour établir la paix sur la terre? Non, je vous le dis, mais bien la division. Désormais, en effet, dans une maison de 5 personnes, on sera divisé, 3 contre 2 et 2 contre 3. On sera divisé père contre fils et fils contre père, mère contre sa fille et fille contre sa mère, belle-mère contre sa bru et bru contre sa belle-mère.

0: Savoir interpréter les signes des temps.
1: Lorsque vous voyez un nuage se lever au couchant, aussitôt vous dites que la pluie vient, et ainsi arrive-t-il. Et lorsque c'est le vent du midi qui souffle, vous dites qu'il va faire chaud, et c'est ce qui arrive. Hypocrite, vous savez discerner le visage de la terre et du ciel, et ce temps-ci alors, comment ne le discernez-vous pas? Mais pourquoi ne jugez-vous pas, par vous-même, de ce qui est juste? Ainsi, quand tu vas avec ton adversaire devant le magistrat, tâche, en chemin, d'en finir avec lui, de peur qu'il ne te traîne devant le juge, que le juge ne te livre à l'exécuteur, et que l'exécuteur ne te jette en prison. Je te le dis, tu ne sortiras pas de là que tu n'aies rendu même jusqu'au dernier sou.

0: Invitation providentielle à la pénitence. En ce même temps, survinrent des gens qui lui rapportèrent ce qui était arrivé aux Galiléens, dont Pilate avait mêlé le sang à celui de leur victime. Prenant la parole, il leur dit :
1: Pensez-vous que pour avoir subi pareil sort, ces Galiléens fussent de plus grands pécheurs que tous les autres Galiléens ? Non, je vous le dis. Mais si vous ne vous repentez pas, vous périrez tous pareillement. Ou ces 18 personnes que la tour de Siloé a tuées dans sa chute, pensez-vous que leur dette fut plus grande que celle de tous les hommes qui habitent Jérusalem ? Non, je vous le dis. Mais si vous ne voulez pas vous repentir, vous périrez tous de même. »

0: Parabole du figuier stérile. Il disait encore la parabole que voici.
1: Un homme avait un figuier planté dans sa vigne. Il vint y chercher des fruits et n'en trouva pas. Il dit alors au vigneron, « Voilà 3 ans que je viens chercher des fruits sur ce figuier et je n'en trouve pas. Coupe-le. Pourquoi donc use-t-il la terre pour rien ?» L'autre lui répondit, « Maître, laisse-le cette année encore. Le temps que je creuse tout autour et que je mette du fumier, peut-être donnera-t-il des fruits à l'avenir. Sinon, tu le couperas. »

0: Guérison de la femme courbée, un jour de sabbat. Or, il enseignait dans une synagogue le jour du sabbat. Et voici qu'il y avait là une femme ayant depuis 18 ans un esprit qui la rendait infirme. Elle était toute courbée et ne pouvait absolument pas se redresser. La voyant, Jésus l'interpella et lui dit
1: « Femme, te voilà délivrée de ton infirmité. »
0: Puis il lui imposa les mains. Et à l'instant même, elle se redressa et elle glorifiait Dieu. Mais le chef de la synagogue, indigné de ce que Jésus eût fait une guérison le sabbat, prit la parole et dit à la foule
2: « Il y a 6 jours pendant lesquels on doit travailler. Venez donc ces jours-là vous faire guérir, et non le jour du sabbat. »
0: Mais le Seigneur lui répondit
1: « Hypocrite, chacun de vous, le sabbat ne délie-t-il pas de la crèche son bœuf ou son âne pour le mener boire ? Et cette fille d'Abraham, que Satan a liée, voici 18 ans, il n'eût pas fallu la délier de ce lien le jour du sabbat ?»
0: Comme il disait cela, tous ses adversaires étaient remplis de confusion, tandis que toute la foule était dans la joie de toutes les choses magnifiques qui arrivaient par lui.

0: Parabole du grain de sénevé. Il disait donc:
1: à quoi le royaume de Dieu est-il semblable, et à quoi vais-je le comparer? Il est semblable à un grain de sénevé qu'un homme a pris et jeté dans son jardin. Il croît et devient un arbre, et les oiseaux du ciel s'abritent dans ses branches.

0: Parabole du levain. Il dit encore :
1: À quoi vais-je comparer le royaume de Dieu ? Il est semblable à du levain qu'une femme a pris et enfoui dans 3 mesures de farine, jusqu'à ce que le tout ait levé.

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Auditeurs de Radio Espérance, écoutons tout de suite un enseignement sur les psaumes par le Père Michel Dortu, enseignement enregistré au sanctuaire Notre-Dame du Lot en 2012.

Amis pèlerins du sanctuaire du Lot, bonjour. Amis auditeurs de Radio Espérance, bonjour. Avant d'écouter cette petite introduction au psaume, recueillons-nous et prions. Prions l'Esprit Saint, inspirateur de l'Écriture sainte. Pour cette prière, je reprendrai le Veni Sancte Spiritus que nous trouvons dans nos missels au matin de Pentecôte. Viens, Esprit Saint, en nos cœurs, et envoie du haut du ciel un rayon de ta lumière. Viens en nous, Père des pauvres, viens, dispensateur des dons, viens, lumière de nos cœurs. Consolateur souverain, hôte très doux de nos âmes, adoucissante fraîcheur. Dans le labeur, le repos. Dans la fièvre, la fraîcheur. Dans les pleurs, le réconfort. Ô lumière bienheureuse, viens remplir jusqu'à l'intime le cœur de tous tes fidèles. Sans ta puissance divine, il n'est rien en aucun homme, rien qui ne soit perverti. Lave ce qui est souillé, baigne ce qui est aride, guéris ce qui est blessé. Assouplis ce qui est raide, réchauffe ce qui est froid, rend droit ce qui est faussé. À tous ceux qui ont la foi et qui en toi se confient, donne tes sept dons sacrés. Donne mérite et vertu, donne le salut final dans la joie éternelle. Amen. La prière est un fait universel. Les civilisations les plus anciennes, les cultures les plus éloignées de la nôtre nous en apportent le témoignage. Chants de louange, appels au secours, aveux et repentir, remerciements, la prière est un moment privilégié. L'Écriture sainte, elle aussi, est toute pétrie de prières. Depuis l'intervention d'Abraham en faveur de Sodome, jusqu'au cœur des saints dans le ciel qu'entrevoit l'auteur de l'Apocalypse, à chaque étape de son histoire, le peuple de Dieu élève la voix de sa prière vers son Créateur et Sauveur. Tous ont prié. Moïse, après l'épisode du veau d'or. David, après la grande prophétie de Nathan, lui annonçant que c'est le Seigneur qui construirait un temple. Les prêtres, lors de la reconstruction du temple après l'exil. Les prophètes, Isaïe, Jérémie, Ézéchiel. Les sages ont prié pour demander la sagesse. Marie, Zacharie, Siméon, nous reprenons leur cantique chaque jour durant l'office du matin, du soir et au seuil de la nuit, et même la communauté de Jérusalem dans les Actes. Surtout, l'exemple de Jésus entraîne ses disciples. Il rend gloire à son Père. Il prie pour les siens. Il leur enseigne comment prier. Toutes ces prières bibliques sont restées chères aux chrétiens. Pourtant, le psautier jouit d'une place privilégiée. Il est le livre de chevet de tous, et chacun y trouve en toutes circonstances des psaumes et des paroles qui correspondent à son cas, qui lui conviennent, comme si elles avaient été formulées spécialement pour lui, en sorte qu'il ne saurait formuler,
en trouver ni en souhaiter de meilleur. Ainsi s'exprimait Martin Luther dans sa préface du psautier. Qu'y a-t-il de meilleur qu'un psaume ? Interroge saint Ambroise, évêque de Milan au IVe siècle. Le psaume calme la colère, éloigne les soucis, soulage la tristesse. Il nous protège pour la nuit, nous instruit pour le jour. Il est bouclier des craintifs, fête des hommes religieux, rayon de tranquillité, gage de paix et de concorde. Comme une cithare, il réunit en un seul chant des voix diverses et inégales. Qu'est-ce donc qu'un psaume ? Poursuit saint Ambroise. C'est un instrument de musique dont joue le prophète avec l'archet du Saint-Esprit et dont il fait résonner sur la terre la douceur céleste. Avec les lyres et les cordes, il rythme les voix différentes et inégales et dirige le cantique de louange divine vers les hauteurs du ciel. Ainsi s'exprime saint Ambroise dans son commentaire du premier psaume. L'Écriture l'atteste, Dieu a fréquemment parlé aux hommes et de multiples manières. C'est le début de la lettre aux Hébreux. Mais, amis pèlerins, auditeur, il ne s'est pas contenté de prononcer et d'inspirer les paroles qu'il voulait dire aux hommes. Dieu a lui-même formulé les paroles qu'il voulait entendre de leur part lorsqu'il répondrait à son interpellation. C'est là ce que signifie la présence du psautier dans la Bible et dans la liturgie. Depuis des siècles, et aujourd'hui encore, tant de croyants, juifs et chrétiens, ou cœur droit en recherche de Dieu, reprennent les psaumes parce qu'ils y trouvent l'expression la plus haute de tout leur être, de toute leur vie. En eux revivent les psalmistes avec leurs plaintes et leurs révoltes, leur confiance, leur attente et leur adoration. Quoi de plus émouvant que cette union des chercheurs de Dieu par-delà les millénaires et toutes nos divisions. L'enseignement du psautier. Le psautier est avant tout un livre religieux, parlant de Dieu, conduisant à Dieu. Dieu sera donc au tout premier plan. Pas un psaume qui ne parle de lui. C'est que son existence s'impose avec évidence. Ô Seigneur notre Dieu, qu'il est grand ton nom par tout l'univers, chante le psaume 8. Les cieux racontent la gloire de Dieu, psaume 18. Vouloir nier cette présence, c'est faire l'insensé. Dans son cœur, le fou déclare « pas de Dieu ». Ainsi commence le psaume 13. Lui seul est le vivant, et en face de lui, les idoles sont des néants dont on plaisante et qui disparaîtront. Elles ont une bouche et ne parlent pas, proclame le psaume 113b.
le psaume 134. Ce n'est pas abstraitement que les psalmistes dissertent de Dieu. C'est par des images qu'il marque ses attributs. Il est bien avant les plus hautes montagnes et il domine à jamais. C'est donc qu'il est éternel. D'âge en âge, Seigneur, tu as été notre refuge. Psaume 89. Il sait tout, et où que l'homme aille, quoi qu'il fasse, Dieu l'entoure de sa présence. Tu me scrutes, Seigneur, et tu sais. Chante le beau psaume 138. Il peut tout, car tout est à lui. Ô Seigneur, le monde et sa richesse, la terre et tous ses habitants. Psaume 23. Envers chaque être humain, Dieu est la lumière, le rocher, le rempart, le bouclier. Maître du monde, le Seigneur règne aussi sur tous les peuples. Mais entre eux tous, il a discerné Israël, qu'il a choisi, qu'il conduit comme le berger mène son troupeau, auquel il donne sa loi. Berger d'Israël, écoute, toi qui conduis Joseph, ton troupeau. Psaume 79. Il a confié pour toujours son peuple à la dynastie de David, avec qui il a fait une alliance, auquel il a pardonné maintes fois. Les psaumes 77, 104, 105, les psaumes historiques. David, qu'il a destiné à devenir le porteur de la vérité religieuse dans l'univers entier. David et sa descendance. Tout près de Dieu, formant sa cour, le servent liturgiquement dans son temple céleste des êtres surnaturels, messagers du Seigneur. Nous les appelons les anges, messagers du Seigneur, invincibles porteurs de ses ordres, bénissez-le. Chantons-nous dans les psaumes 102, 148 notamment. La garde des hommes leur est confiée. Il donne mission à ses anges de te garder sur tous tes chemins. Chantons-nous chaque soir à l'office de compli dans le psaume 90. Le roi de la création, la plus belle des créatures terrestres, est l'homme, l'être humain. Bien avant Pascal, situant l'être humain entre deux infinis, les auteurs du psautier décrivent l'homme un peu moindre que les êtres célestes qui dominent le monde. Psaume 8. D'autre part, il passe comme un souffle, comme l'herbe des champs. Il est néant. L'homme, ici-bas, n'est qu'un souffle. Il va, il vient, il n'est qu'une image, affirment les psaumes 38, 89, 50. Pire que tout cela, il est pécheur, par faiblesse et même de naissance. Seigneur, délivre-moi de tous mes péchés. La fin de l'homme est de connaître, louer, servir le Seigneur, d'observer sa loi. S'il fait cela, il sera le juste que le Seigneur comblera de ses biens. La plupart des psaumes ne vont pas au-delà de ces généralités et affirment que toujours la providence et la justice divine auront leur compte, même en cette vie. Fais confiance au Seigneur, il agira.
Il comblera les désirs de ton cœur, nous disent les psaumes 36, 91. D'autres poèmes, pourtant, sentent que cette solution est un peu courte, mais ils abandonnent le dernier mot à la sagesse du Très-Haut. Le devoir le plus élevé, la manifestation la plus haute de la religion intérieure, c'est la prière. La prière, c'est tout le psautier. Cette prière implore les grâces divines sous toutes leurs formes. Elle vise avant tout à trouver le Dieu qu'elle cherche. Dieu, tu es mon Dieu, je te cherche dès l'aube. Psaume 62. Elle vise avant tout à le voir, à le contempler, à le posséder. Et quand la présence divine semble se faire plus lointaine, quand le Seigneur semble cacher sa face, c'est alors la désolation. Les psaumes 21, 41 et 42. Mon Dieu, pourquoi m'as-tu abandonné? Pourquoi te désoler, ô mon âme, et gémir sur moi? Psaume d'Israël et psaume païen. Plus on avance dans la connaissance de l'histoire et des institutions du peuple d'Israël et des peuples païens qui l'entouraient, plus on est frappé par le grand nombre de contacts existants entre la nation élue et les empires voisins. Langue, genre littéraire, architecture, art décoratif, coutume familiale ou tribale, même tradition religieuse, révèle de singulières ressemblances extérieures. Il y eut nécessairement influence des plus forts et des plus civilisés sur la toute petite nation d'Israël. Ces influences, ces points de contact, chers amis, loin d'être une difficulté pour l'exégète ou le théologien, sont un argument puissant en faveur de l'origine divine de la religion d'Israël, en faveur de la révélation faite par Dieu à son peuple élu. À côté de ressemblances matérielles extérieures, il y a une dissemblance spirituelle intérieure d'idées profondes. Sur trois points spécialement, la religion d'Israël conserve une incontestable supériorité. Et cela, malgré l'infériorité de la civilisation du peuple qui la professe. Trois points. Le monothéisme strict, totalement opposé au polythéisme ambiant des nations voisines. Israël eut de la peine parfois à triompher, mais l'emporta grâce aux prophètes. Amis pèlerins, le monothéisme en Israël n'est pas arrivé dès le départ. Tout au début, Israël croit en Dieu, en son Dieu, mais il croit aussi dans les autres dieux, le dieu des Philistins, qui est probablement le plus fort. Petit à petit, Israël évolue. Et Israël comprend que son Dieu est aussi fort que le Dieu des païens. Israël évolue encore
et il croit finalement que son Dieu est plus fort que le Dieu des païens.

qui doit pénétrer la vie et informer les actes religieux, en pleine contradiction, cela, avec le formalisme et le ritualisme que n'ont que trop professé les païens. Et enfin, le troisième point, foi en un avenir plus parfait et en l'extension de la vérité religieuse dans le monde entier. Messianisme qui n'a nulle part de correspondant. L'histoire d'Israël n'est pas une histoire cyclique répétitive. L'histoire d'Israël avance. Israël attend un Messie, à l'opposé des nations païennes qui célèbrent chaque année les mêmes fêtes religieuses, mais qui n'évoluent pas. Voilà l'incontestable supériorité de notre petite nation Israël. Par ailleurs, chez les Hébreux, une pureté de doctrine absolue, un filtrage scrupuleux des images, une vraie démythisation, de façon à éviter toute méprise et toute interprétation polythéiste. Notons aussi une simplicité d'écriture et une pureté d'expression qui font que les psaumes bibliques nous sont encore pleinement assimilables, tandis que les hymnes assyriennes ou égyptiennes nous déroutent souvent par une accumulation de termes, une complication et un formalisme auxquels les psaumes restent fort heureusement étrangers. Je voudrais vous lire un petit fragment de l'hymne égyptienne d'Amenophis IV, 1400 ans avant Jésus-Christ, la nuit. Il faut savoir que Amenophis IV est considéré comme le pharaon mystique. C'est le pharaon qui, au cours de son règne, a osé dire qu'il n'y avait qu'un Dieu. Ce n'est évidemment pas le Dieu d'Israël. Mais le panthéon égyptien était mis par terre et il glorifiait le dieu soleil. À sa mort, évidemment, il a eu beaucoup d'ennuis. À sa mort, évidemment, on s'est empressé de rétablir le panthéon. Voilà ce fragment de l'hymne égyptienne la nuit. Tu te couches à l'horizon de l'Occident. La terre est dans les ténèbres comme dans la mort. Les hommes se couchent dans leur demeure. Les têtes sont couvertes, leur nez bouché, l'œil ne voit plus le voisin. Ils prennent toutes leurs affaires, elles sont sous leur tête, ils sont sans connaissance. Les lions sortent de leurs repères, les reptiles mordent, la terre est en silence, leur hauteur couché dans son horizon. Avouez que c'est un style lourd. Le psautier, livre chrétien. André Chouraki, ancien maire adjoint de Jérusalem, s'exclame « Nous naissons avec ce livre aux entrailles, un petit livre, 150 poèmes, 150 marches érigées entre la vie et la mort, 150 miroirs de nos révoltes et de nos fidélités, de nos agonies et de nos résurrections. Davantage qu'un livre, un être vivant qui parle, qui vous parle, souffre, gémit et meurt, qui ressuscite et chante au seuil de l'éternité et vous prend, vous emporte, vous et les siècles des siècles, du commencement à la fin. »

il recèle un mystère. Pour que les âges ne cessent de revenir à ce champ, de se purifier dans cette source, d'interroger chaque verset, chaque mot de l'antique prière, comme si ces rythmes battaient la pulsation du monde. Le psautier est le fidèle miroir des croyances, des aspirations de la vie concrète du peuple juif. Livre profondément national, issu de son milieu et tout pénétré de l'influence de ce milieu, pourra-t-il jamais être adéquatement un livre chrétien? N'y a-t-il pas une opposition irréductible entre deux âmes, deux mentalités, deux civilisations? Les faits sont là pour répondre à ces questions. Le psautier est devenu tout naturellement, spontanément, le livre de la prière chrétienne, de la prière officielle comme de l'oraison privée. Les psaumes ont toujours nourri la prière des cœurs qui cherchent Dieu. Comment cela s'explique-t-il? On peut dire qu'il y a là une question de tradition. L'Église est sortie doucement de la synagogue. Elle n'a opéré son exode qu'en emportant le bien spirituel du judaïsme qui peu à peu est passé dans l'usage chrétien. C'est vrai, mais pourquoi cette acclimatation fut-elle si aisée? C'est que le psautier, livre juif, est un livre profondément humain. Les accents qu'il traduit sont ceux de l'âme humaine, quelle que soit son époque, quelle que soit sa civilisation. À beaucoup de psaumes, nous n'avons qu'à ouvrir passivement les oreilles, prêter nos lèvres, dilater nos cœurs, et tout simplement, ils deviennent nôtres. Ils chantent notre foi, notre espérance, nos craintes, nos regrets. Ils traduisent notre besoin d'amour et nos enthousiasmes. Nous n'avons qu'à mettre en pratique la parole de saint Augustin et l'adaptation est faite. Si le psaume prie, prie avec lui. S'il gémit, gémit avec lui. S'il exulte, sois toi-même dans la joie. S'il exprime un espoir, qu'il soit tien. S'il traduit une crainte, crains à ton tour. Mais il y a plus encore. Le psautier est peut-être le livre le plus chrétien de l'ancienne loi. Et le mot « ancien », chers amis, n'est pas péjoratif. Ancien, c'est celui qui détient la tradition, avec une majuscule. C'est celui qui sait. Quintessence de l'Ancien Testament, le psautier est comme lui orienté vers le Christ et son enseignement. La figure de Jésus apparaît déjà lumineuse dans les psaumes messianiques, les psaumes qui annoncent vraiment le Messie, dans les psaumes du règne de Dieu qui annoncent l'Église et la diffusion de la bonne nouvelle. Tout l'idéal moral des psalmistes se soude à l'idéal moral de l'Évangile. Bienheureux les pauvres de cœur, bienheureux les doux, ceux qui ont faim et soif de justice,
ils seront consolés, ils seront rassasiés. Tout cela ne trouve-t-il pas un écho dans les pauvres, dans les humbles du psautier? Sans doute. Dans cette foi des psaumes, nous trouvons des lacunes, des ombres, des vérités en voie de révélation totale. Mais cette défectuosité même appelle un complément, implore une révélation divine, montre au cœur humain ce qu'il serait sans Jésus-Christ, et donc l'attire davantage encore vers la personne du Sauveur. Dans tous les sentiments décrits, exposés parfois avec redondance, mais toujours avec sincérité, l'âme chrétienne reconnaît les sentiments, la voix de son Maître unique. La connaissance qu'avaient les psalmistes du mystère de Dieu révélé plus tard en Jésus-Christ est évidemment moindre que celle qui est à la portée des chrétiens. Cette connaissance, pourtant, était profonde. Si profonde que les psalmistes ont écrit des phrases bien capables d'instruire les chrétiens eux-mêmes. Si l'on veut préciser la manière dont les psaumes, comme les autres livres bibliques d'ailleurs, enrichissent la compréhension du Nouveau Testament, il convient de prendre en compte quatre points. Le premier, ces paroles disent le don de Dieu. Ainsi, les images « Le Seigneur est mon berger, le Seigneur est ma lumière » évoquent avant tout la situation existentielle du fidèle qui ne manque de rien parce que la providence divine le conduit, qui ne craint pas les adversités parce que la providence veille sur lui, qui expérimente la joie spirituelle là où il trouve la présence de Dieu. Premier point, ces paroles disent le don de Dieu. Deuxième point, ces paroles disent l'œuvre de la justification. Le psaume 31 chante le bonheur de l'homme pardonné. Heureux l'homme dont le Seigneur est sans crainte. Heureux l'homme dont la faute est enlevée et le péché remis. Heureux l'homme dont le Seigneur ne retient pas l'offense, dont l'esprit est sans fraude. Saint Paul reprend ce texte au chapitre 4 de la lettre aux Romains pour dire « Heureux ceux et celles qui accueillent dans la foi la justification de Dieu. » Et le psaume 50 introduit à la réflexion du Nouveau Testament sur le don de l'Esprit-Saint. Deuxième point, ces paroles disent l'œuvre de la justification. Troisième point, ces paroles disent le mystère de la passion. Jésus fait sien la prière des justes souffrants, y coulant en quelque sorte les dispositions de son âme et lui donnant par là une plénitude de sens qu'aucun chrétien ne saurait négliger. Troisième point, ces paroles disent le mystère de la passion. Enfin, ces paroles disent aussi le culte en esprit et en vérité. Lorsque l'Épître aux Hébreux veut faire comprendre ce que furent les dispositions intérieures de Jésus à l'égard de Dieu,
il lui met dans la bouche le psaume 39. Tu n'as voulu ni offrande, ni sacrifice, tu m'as fait un corps. L'auteur de la lettre aux Hébreux a donc trouvé les paroles d'un psaume pour dire l'attitude idéale de l'homme devant Dieu. En reprenant les paroles de ce psaume, les chrétiens apprennent à s'exprimer vis-à-vis de Dieu aussi bien, mieux même, que jamais homme n'a su le faire. Amis pèlerins, amis auditeurs, si nous avons compris ces choses, si nous avons tâché d'écouter la voix du Seigneur dans le psautier, sans fermer nos oreilles ni endurcir notre cœur, comme nous le chantons au début de la journée avec le psaume 94. En un mot, si nous sommes décidés à traiter le psautier en ami qu'on écoute, qu'on aime, alors aussi ce livre aimable nous ouvrira ses trésors, se montrera à nous, nous parlera au cœur, nous révélera ses secrets. Il sera notre ami de tous les jours, en cette vie passagère qui n'est qu'un souffle, mais qui est déjà le commencement de la louange éternelle pour ceux qui savent louer le Seigneur d'un cœur sincère et pur. Objection à la prière des psaumes. Malgré tout ce que je viens de dire, il faut quand même répondre à des objections. Je répondrai par 4 points. Le troisième est le point majeur, c'est celui qu'on nous envoie régulièrement, je dirais, excusez-moi, à la figure. Premier point, rappelez-vous ce que Chouraki a dit, nous naissons, nous peuple juif, avec ce livre aux entrailles. Je comprends que Chouraki, qui est juif, puisse relire ses prières, parce qu'elles sont l'histoire de son peuple. Mais nous, qu'avons-nous à faire de cette histoire d'Israël et de ses victoires sur Madian et Babylone? Amis auditeurs, amis pèlerins, priez les psaumes. Prière du peuple juif, c'est faire acte de foi. L'histoire d'Israël est notre histoire. Spirituellement, nous sommes des sémites, a osé affirmer Pie XI à la veille du second conflit mondial. Les psaumes, prière d'Israël, sont la prière du peuple de Dieu, celle d'un peuple à qui Dieu s'est révélé le plus clairement, qu'il a éduqué lentement pour en faire un témoin parmi tous les peuples. Un peuple dont l'Église a conscience d'être issue. Chers amis, Israël n'a pas toujours compris qu'il était un peuple témoin. Il a voulu s'accaparer pour lui tout seul l'amour de Dieu. Mais nous avons, notamment chez le prophète Isaïe, des passages d'universalisme universel, mais ils sont rares. Deuxième réponse aux objections. Certains versets nous font reculer et nous sommes pressés en les chantant d'en arriver à ceux qui viennent après. Pourtant, ils ne sont pas rares. Psaume 7. Mon innocence parle pour moi. Psaume 16. Jamais mon pied n'a trébuché. Psaume 17. Le Seigneur me donne selon ma justice, selon la pureté des mains que je lui tends. Psaume 25. J'ai marché sans faillir. Pour juger
objectivement. Il faut retrouver ce que les exégètes appellent la forme ou le genre littéraire, ou encore le lieu d'origine de ces prières. Ce n'est pas un lieu géographique, mais un lieu institutionnel. Les psaumes nous montrent le psalmiste pratiquement toujours dans une situation d'accusé, un peu comme devant un tribunal. Accuse, Seigneur, mes accusateurs, attaque mes assaillants. Ainsi commence le psaume 34. Un tribunal est un lieu où quelqu'un peut dire qu'il est innocent sans passer pour être orgueilleux. Le psalmiste ne prie évidemment pas toujours depuis un tribunal, mais il se réfère à cette situation où la question unique n'est pas de savoir si l'on est modeste, mais si l'on dit la vérité devant les hommes et même devant Dieu. À la différence du pharisien de l'Évangile au chapitre 18, qui monologue, il monte au temple et il dit « Je ne suis pas comme ». Le psalmiste qui affirme son innocence dialogue. Il plaide sa défense. Il faut prier devant le tribunal de la vérité. Les psalmistes se disent pécheurs et ils se disent justes. Pour pouvoir dire avec vérité « Ici, j'ai mal fait », il faut pouvoir dire avec vérité « Ici, j'ai bien fait ». C'est un enseignement des psaumes, et il porte bien, et il nous apprend à discerner en nous-mêmes. Troisième point, réponse à l'objection majeure. Prier les psaumes, c'est en assumer toute la dimension humaine, celle de tout un peuple avec qui le Seigneur a conclu une alliance et un peuple qui attend le Messie. On peut s'étonner que l'Église ait fait choix pour sa prière liturgique d'un recueil de l'Ancien Testament. Mais, amis pèlerins, amis auditeurs, quel que soit l'épanouissement de la grâce de notre baptême, ne faut-il pas reconnaître que nous ne sommes pas encore totalement chrétiens? La prière de ceux et celles qui ont préparé le Christ peut grandement nous aider à le rejoindre plus sûrement. Prier les psaumes ne va pas de soi. L'expérience ne cesse de nous l'apprendre. Il faut même parler d'un affrontement avec le psautier, un affrontement dont on ne sort pas indemne. Certaines attitudes du psautier nous déroutent. Nous les trouvons peu chrétiennes et le mot est faible. Si l'homme du psautier est l'homme de la louange et de la jubilation, il est aussi l'homme de la malédiction et de la vengeance. Plutôt que de nous en scandaliser, il vaut sans doute mieux reconnaître que c'est peut-être aussi un sentiment qui nous habite parfois. Tout chrétien que nous sommes, depuis déjà de longues années. Quand un psalmiste demande à Dieu de punir ses adversaires, nous nous scandalisons, car le pardon est essentiel à l'attitude chrétienne. Avons-nous cependant lu correctement le psaume? Jamais un psalmiste n'a dit « Je me vengerai
comme il nous arrive de le faire. Il s'en remet à Dieu, maître de l'univers. C'est lui seul qui a établi un ordre dans le monde, et lui seul peut le rétablir quand l'homme l'a rompu et rendre à chacun le prix de ses actes. Quand le faible subit l'injustice ou l'oppression, c'est au Seigneur qu'il confie sa cause. Je voudrais vous lire quelques versets d'imprécation, parce que malheureusement, dans la liturgie des heures, on les a omis, et c'est très dommage. C'est le pape Paul VI qui a accepté cela, mais vraiment à contre-cœur. Mais le courant était trop fort à cette époque-là et il n'a pas pu dire non. Mais je crois qu'il y a tout un enseignement dans ces versets d'imprécation. Il faut que je retrouve le texte. Ah ben voilà, notre psalmiste qui parle de ses ennemis. Que leur table devienne un piège, un guet-apens pour leurs convives. Que leurs yeux aveuglés ne voient plus, qu'à tout instant les reins leur manquent. Déverse sur eux ta fureur, que le feu de ta colère les saisisse. Que leur camp devienne un désert, que nul n'habite sous leur tente. Celui que tu frappais, il le pourchasse en comptant les coups qu'il reçoit. Charge-les, faute sur faute, qu'il n'ait pas d'accès à ta justice, qu'il soit rayé du livre de vie, retranché du nombre des justes. Psaume 68, avouez que ce n'est pas piqué des vers. Mais si chaque fois que nous avons un problème avec quelqu'un, nous nous adressions à Dieu par la voie, je dirais, triangulaire. Le journal de 20 heures, il faudrait changer son contenu. Amis pèlerins, ces psaumes terribles, avouons-le, nous font peur parce qu'ils nous révèlent à nous-mêmes. Ils nous situent devant Dieu tels que nous sommes, souvent dans les régions obscures et profondes de notre cœur. C'est vrai qu'il m'arrive d'éprouver de la haine et que si j'en avais la possibilité, je suis très faible ici, je tordrais parfois le cou de mes ennemis. Oui. Ce flot difficile à contrôler s'agite au fond de moi, prêt à émerger et à submerger tout le reste. Ces psaumes nous font parfois entrevoir en nous des horizons insoupçonnés. Ils nous rappellent que la foi est un combat permanent entre la sainteté de Dieu et le péché du monde, entre le bien et le mal, la lumière et les ténèbres. Sans ces versets d'imprécation, ma prière deviendrait trop lisse, trop pyrénique, trop doucereuse. Elle ne porterait plus en vérité la dure réalité du monde. Elle risquerait d'être évasion. Et c'est pour ça que 2500 ans après, nous pouvons redire ces paroles, parce que c'est nous qui sommes ainsi devant le Seigneur. Les psaumes témoignent largement des sentiments humains dont aucun n'est indigne de Dieu et de la prière. Aucun n'est indigne de Dieu et de la prière. Et je pense au chagrin, à la révolte, à la culpabilité, à la vengeance, à la rancœur, à la haine peut-être, mais aussi à la confiance, à la paix, à l'amour, à la joie. Le psautier nous fait redécouvrir en nous-mêmes la vie
non encore évangélisé. Si je veux devenir chrétien, il faut d'abord accepter cette redécouverte. Alors une chance est donnée à la parole de Dieu de nous rejoindre, de pénétrer jusque-là. La vengeance, c'est toujours ce qui nous habite d'abord. Et le psautier nous donne la possibilité de faire un pas vers le pardon. Celui qui n'arrive pas à dire « Pardonne-nous nos offenses, comme nous pardonnons », trouve les mots pour confier à Dieu le jugement et la vengeance. N'est-ce pas déjà mieux que de l'exercer soi-même ou de la garder au fond de notre cœur? Quatrième réponse à l'objection de prier le psautier. Quand les psalmistes ne semblent animés d'aucune espérance dans l'au-delà de la mort physique, nous nous sentons gênés de répéter leur prière. Ainsi, le psaume 87 s'achève par ces mots « Ma compagne, c'est la ténèbre ». Heureusement qu'il existe, ce psaume. Tu éloignes de moi, amis et familiers, ma compagne, c'est la ténèbre. Mais le psalmiste a commencé par ces mots, « Seigneur, mon Dieu et mon salut, dans cette nuit où je crie en ta présence. » Le psalmiste n'est pas seul, n'est pas abandonné. Il souffre, assurément, mais le Seigneur est présent. Il est vrai que la révélation n'a pas dévoilé à la plupart des psalmistes les joies du ciel. Quelques poètes, cependant, comme dans un trait de lumière fugitive, ont semblé entrevoir les espérances de l'au-delà. Et je pense ici au psaume 15. Mon cœur exulte, mon âme est en fête, ma chair elle-même repose en confiance. Tu ne peux m'abandonner à la mort, ni laisser ton ami voir la corruption. Tu m'apprends le chemin de la vie, devant ta face débordement de joie, à ta droite éternité de délices. Vous avez aussi quelque chose dans le psaume 16. Mais la lumière de la foi qui nous a été donnée nous pousserait-elle à méconnaître les grandeurs de ces croyants qui cherchaient Dieu de tout leur être et attendaient sa pleine révélation? Ces chercheurs préparaient l'humanité à la venue de Jésus, dont nous sommes par grâce les disciples. 2000 ans après la résurrection du Christ, quand on fait des sondages chez les chrétiens pratiquants, pour savoir s'ils croient à la résurrection, les résultats sont d'une tristesse affolante. Donc, avant de mépriser nos frères psalmistes, nous ferions bien de revoir notre position. Pour conclure, les psaumes, à la fois étranges et familiers, déroutants et pourtant irremplaçables. Depuis plus de 2500 ans, les croyants trouvent là les mots pour dire leur confiance, chanter leur louange et leur joie, mais aussi pour lancer leurs supplications, pour crier leur détresse. Ces poèmes de la prière d'Israël ont toujours été utilisés par les chrétiens
parce qu'ils ont été priés par Jésus. Nous ne devrions jamais dire un psaume sans conclure par la doxologie trinitaire, ce que je vous invite à faire avec moi. Gloire au Père et au Fils et au Saint-Esprit, comme il était au commencement, maintenant et toujours, et dans les siècles des siècles. Amen.

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Très chers auditeurs, bonjour et bienvenue dans votre émission Histoire de l'Église, toujours sur votre radio chrétienne. Nous sommes naturellement très heureux de vous retrouver aujourd'hui. Alors, vous le savez, notre série d'émissions consacrée à l'apôtre Saint Paul est maintenant terminée. Ce fut de bons moments que nous avons vécus ensemble et nous nous sommes laissés inspirer par la vie de ce grand saint évangélisateur des débuts du christianisme. Maintenant, il est temps pour nous donc d'ouvrir une nouvelle série d'émissions. Cette nouvelle série sera donc consacrée à Saint François d'Assise et plus particulièrement à l'histoire du franciscanisme. Et pourquoi cela? Eh bien, parce que je suppose que beaucoup de ceux qui nous écoutent le savent, à l'occasion du 8e centenaire de la mort de Saint François d'Assise, eh bien, le pape Léon XIV a proclamé une année jubilaire franciscaine. Cette année jubilaire franciscaine, elle s'étend du 10 janvier 2026, donc elle a déjà commencé, et elle se clôturera le 10 janvier 2027. Cela nous laisse donc le temps de plonger dans cette histoire. C'est un temps de grâce qui est offert à toute l'Église pour renouveler son regard et son cœur à la lumière de l'exemple lumineux du petit pauvre d'Assise. Il y a d'ailleurs au cours de cette année une indulgence plénière qui sera accordée, et cela aux conditions habituelles, notamment aux membres des familles franciscaines ainsi qu'à tous les fidèles qui participeront à l'année de Saint François en visitant en pèlerinage toute église conventuelle franciscaine ou tout lieu de culte dédié à Saint François et y suivront avec dévotion les rites jubilaires. Voilà. Le pape Léon XIV qui a de plus écrit aux ministres généraux de la famille franciscaine, en leur offrant notamment une prière à Saint François d'Assise que nous pourrons peut-être lire à la fin de cette émission.

Alors, très chers auditeurs, pour débuter notre émission d'aujourd'hui et notre série, nous allons parler des origines de la fraternité évangélique, hein, et du projet de vie. Le XVIIIe siècle, il voit surgir une nouvelle classe sociale. C'est les artisans et les commerçants qui donnent naissance à l'institution de la commune, laquelle va mettre en crise la structure féodale de la société. Même l'Église officielle, hein, fortement marquée par la féodalité, participe à l'émergence de la nouveauté sous la houlette d'Innocent III. C'est donc un pape de grand prestige, également au large horizon politique. Comme chef de la Christianitas, il était conscient de la supériorité du sacerdoce sur l'Empire. Comme pasteur suprême, il suivait avec confiance le souffle de l'Esprit sur le peuple chrétien dans la perspective d'une réforme constante de l'Église. La vie monastique, force de civilisation et d'évangélisation de la société européenne au Moyen Âge, avec son abbaye et la Stabilitas Loci, avec son programme de culte, de louange de Dieu et de travail, ne répondait plus aux exigences spirituelles des nouvelles aspirations. À la place des moines œuvrant auprès du peuple d'obscurs réformateurs qui prêchent le retour à l'évangile, à la pauvreté, à la mise en commun des biens, à la fraternité, en cœur, ils contestent l'Église officielle. Ils se nomment les Vaudois, les humiliés, les pauvres catholiques. Dans ce contexte surgit Dominique de Guzman avec ses frères prêcheurs, engagés dans la lutte contre les hérésies par la prédication, consacrés à l'étude de la théologie et à la pratique de la pauvreté dans la vie commune. François d'Assise apparaît avec les frères mineurs. Leur format vitae ou règles primitives réside dans la volonté de vivre selon l'évangile dans la pauvreté absolue du groupe, l'état permanent de mission pénitentielle, allant par le monde sans provision aucune, ayant le travail et la quête comme moyen de subsistance. La vocation de François de vivre selon la forme du Saint-Évangile lui est venue à l'écoute de l'évangile de la mission.

À l'aube du 13e siècle, l'unité de l'empire germanique commence à s'effriter et la structure féodale de la société entre en crise. En Italie et dans les régions de l'Europe ouvertes au trafic maritime, émerge une force nouvelle qui arrivera à contrer ces deux institutions médiévales, la commune. Elle était constituée par la nouvelle classe sociale des artisans et des commerçants, par la nouvelle dynamique urbaine aux tendances démocratiques et par une nouvelle économie monétaire, par une mobilité qui s'opposait à la stabilité foncière et enfin par de nouveaux principes éthiques et de nouvelles exigences religieuses. Par-delà les Alpes se dressaient les nouvelles nations aux aspirations incompatibles avec l'unité de la Civitas Christiana. Ce qui lui donna le coup de grâce au XIIIe siècle, ce sont les heurts contre le pontificat et l'Empire, les deux plus grands représentants de cette unité. Significative de l'apparition d'un peuple nouveau, d'une nouvelle culture, la langue vulgaire commence à supplanter le latin dans la vie publique et dans la littérature populaire. Pris entre la féodalité et la commune, entre la chute de l'empire unitaire et la naissance des nations, entre la langue savante et la langue du peuple, François incarne l'énergie constructive du bourgeois, fils du peuple, et en même temps, les rêves chevaleresques et le souci du renoncement de cette période de déclin. En lui s'associent deux époques et il synthétise toutes les tensions de ce siècle de transition. La commune se soustrait à la hiérarchie féodale et en même temps elle se situe en dehors de l'orbite monacale qui avait été la force civilisatrice et évangélisatrice de la société européenne au Moyen Âge. L'abbaye restait inaccessible pour celui qui travaillait et qui s'affairait dans la municipalité. Même difficulté pour atteindre le château retranché du seigneur propriétaire des terres. À la place des moines, ceux qui venaient vers le peuple étaient des réformateurs inconnus qui réclamaient le retour à l'évangile, à la pauvreté, à la communauté des biens, à l'entente fraternelle, mais en même temps, ils critiquaient l'Église officielle et ils la rejetaient. Les Vaudois, qui sont approuvés par Alexandre III en 1179, étaient originaires de Lyon. Ils pouvaient faire vœu de pauvreté, mais ils ne devaient pas prêcher sans la permission de l'ordinaire du lieu, l'évêque. Rapidement, ils en arrivèrent à attaquer la hiérarchie. Ils prêchèrent en toute liberté et ils s'appliquaient à vulgariser la Sainte Écriture. Lucius III les condamna en 1185. Ils enseignaient couramment que tout fidèle qui observe l'Évangile est prêtre. Pour eux, tous les actes accomplis par un prêtre indigne étaient invalides. À partir de 1218, ils nouèrent des liens avec les pauvres Lombards ou les Patarins. Ceux-ci s'étaient rendus populaires depuis le milieu du XIIe siècle par leurs réactions violentes contre les scandales des clercs et ils étaient particulièrement appréciés dans le milieu des artisans.

Les Cathares ou les Albigeois répandus dans le milieu de la France et en Lombardie professaient une foi philosophico-théologique basée sur un dualisme manichéen. Ils niaient des dogmes fondamentaux du christianisme, ils rejetaient l'Ancien Testament et avaient en abomination toute forme de culte extérieur. Divisés en croyants et en parfaits, ces derniers faisaient montre d'une morale rigide et d'un ascétisme très austère. Des fraternités religieuses de nouveau type apparurent çà et là, plus ou moins contaminées par ces tendances hétérodoxes. On peut les considérer à juste titre comme les signes avant-coureurs du mouvement franciscain. Les Humiliés de Lombardie étaient à l'origine, en 1178, un groupe de personnes pieuses et d'humbles conditions. Sans faire aucun vœu et sans obligation de vie commune, ils s'associaient dans leur travail quotidien. Ils marquèrent ainsi la naissance de groupements autonomes d'artisans. Eux aussi s'adonnaient à la prédication et pour cette raison, ils furent excommuniés en l'an 1184. Innocent III, qui usait de tous les moyens pour le bien de l'Église, les réconcilia entre eux et leur donna une règle en l'an 1201. Ils se divisaient en trois groupes, l'un composé d'hommes et de femmes qui restaient chez eux, un autre composé d'hommes et de femmes qui menaient une vie commune, bien que séparés entre eux, sans cesser d'être des laïcs, et un troisième groupe formé de clercs et de laïcs avec une vie commune et constituant un vrai ordre religieux. Ces groupes d'humiliés ressemblaient beaucoup au mouvement des béguins et des béguines nés à cette même époque en Flandre. Les pauvres catholiques comprenaient deux groupes, l'un fondé par Durand de Huesca en Aragon et l'autre en Lombardie par Bernard Prime. Durand de Huesca, un vaudois converti par Saint Dominique de Guzman, voulut se consacrer entièrement à combattre l'hérésie par la science et la pauvreté évangélique. Sa fraternité fut approuvée par Innocent III en 1208. La règle du groupe de Bernard Prime fut approuvée en 1210. On ne peut nier les points communs entre l'idéal poursuivi par ces mouvements et l'orientation évangélique de la fraternité franciscaine. L'Église officielle, fortement imprégnée de féodalisme et organisée selon le système germanique des bénéfices, avait fait un grand pas vers l'autonomie face au pouvoir civil depuis le pontificat de Grégoire VII. Mais elle restait néanmoins profondément sécularisée. Depuis 1198, siège sur le trône de Pierre un pape de grand prestige, au vaste horizon politique et religieux, donc Innocent III, nous l'avions dit. Il est profondément conscient d'être le chef de la Christianitas, ou cité de Dieu sur la terre. Il a la ferme conviction de la suprématie du sacerdoce sur l'Empire. Le pouvoir temporel doit être soumis au pouvoir spirituel, en vertu de la plénitude des pouvoirs du vicaire du Christ. Mais il a aussi conscience d'être le pasteur suprême, le responsable du progrès spirituel et de la réforme permanente de l'Église. Il suit attentivement et avec un esprit d'ouverture toutes les manifestations de l'action de l'Esprit sur le peuple chrétien, même si elles proviennent des couches les plus basses de la société.

Pendant 6 siècles, l'abbaye bénédictine avait modelé la société européenne avec sa Stabilitas Locci, avec son programme de culte, de louange de Dieu et de travail. Le moine, sous l'autorité et l'action de l'abbé, recevait du monastère tout ce dont il avait besoin, soit pour l'esprit, soit pour le corps, et il donnait tout, même sa propre activité à l'extérieur, dans le monastère et pour le monastère. La réforme de Cluny au Xe siècle et celle de Cîteaux au XIIe avaient offert au monde chrétien deux formules différentes de l'idéal bénédictin. Cluny avec la splendeur de la liturgie et de l'art, avec son influence sociale et son œuvre culturelle, Cîteaux mettant l'accent sur la vie simple et austère, avec le silence perpétuel et une piété plus personnelle. Les moines étaient issus de la noblesse terrienne. Les candidats venus du peuple devaient se contenter de servir dans la communauté avec la qualification de convert. À cette même époque, étaient apparus différents ordres plus ou moins apparentés à la famille bénédictine. Ils jouissaient d'une grande vénération de la part du peuple en raison de leur mode de vie érémitique et aussi de leur austérité. Nous avions par exemple les chartreux, nous avions aussi les camaldules, les valombreuses. Puis d'autre part, les chanoines réguliers, groupement de clercs ayant une vie commune, se mirent à observer dès le XIe siècle la règle de Saint-Augustin et au XIIe siècle, beaucoup de groupes d'ermites les imitèrent. L'essentiel de ce courant monastique était la vita communis, un toit commun, une table commune et une prière en commun.

Alors, chers auditeurs, nous poursuivrons donc le début, de cette série où, en ce moment, nous parlons plutôt de la vie monastique au début du XIIIe siècle, la prochaine fois. Maintenant, nous allons, comme je vous le disais en début, du numéro, lire cette prière à Saint François d'Assise. Nous pourrons donc faire cette prière ensemble, à l'occasion donc de cette année toute particulière, année jubilaire franciscaine. Je voulais aussi évidemment vous dire, vous vous en serez sûrement rendu compte, quand nous avons commencé l'émission, je vous ai parlé de 18e siècle. Je vous prie de m'excuser, il s'agissait évidemment du 13e siècle. Je pense que vous aviez compris, mais il me fallait évidemment le préciser pour ne pas vous laisser dans cette erreur qui est en fait une simple erreur, c'est le 13e et pas le 18e, mais vous l'avez compris puisque tout au long de l'émission ensuite, nous n'avons parlé que du 13e et pas du 18e. Alors maintenant, si vous le voulez bien, je vous propose avec moi de lire cette prière, prière à Saint François d'Assise, du pape Léon XIV, qui elle avait envoyé donc aux ministres généraux de la famille franciscaine. Saint François, notre frère, toi qui, il y a 800 ans, allais à la rencontre de Sœur la Mort comme un homme pacifié, intercède pour nous auprès du Seigneur. Toi qui as reconnu dans le crucifix de Saint Damien la paix véritable, apprends-nous à chercher en lui la source de toute réconciliation qui abat tous les murs. Toi qui, désarmé, as traversé les lignes de guerre et d'incompréhension, donne-nous le courage de construire des ponts là où le monde est riche des frontières. En cette époque affligée par des conflits et des divisions, intercède pour que nous devenions des artisans de paix, des témoins désarmés et désarmants de la paix qui vient du Christ. Amen.

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2: Comme s'il voyait l'invisible. Chronique sur le cinéma et le discernement chrétien. Bonjour, je suis le Père Mario Saint-Pierre et j'ai la joie de présenter la toute première émission radiophonique qui ouvre la nouvelle chronique « Comme s'il voyait l'invisible ». Je remercie les responsables de Radio Espérance de m'offrir cette magnifique opportunité de présenter le cinéma comme un art qui ouvre des chemins nouveaux pour l'évangélisation. Le titre de cette chronique est tiré d'un passage de la lettre aux Hébreux, au chapitre 11, verset 27, où il est écrit « Il tint ferme comme s'il voyait l'invisible ». Cette parole qui décrit la foi de Moïse exprime avec une étonnante justesse le cœur même de l'expérience croyante. Une manière nouvelle d'habiter le réel, une capacité à traverser l'épreuve, la complexité et l'opacité du monde, en discernant au sein même du visible l'appel discret de l'invisible. La foi n'ajoute pas seulement un second monde au monde, elle peut ouvrir le regard à la profondeur du monde où Dieu est invisiblement présent. C'est dans cette large perspective que s'inscrit cette chronique sur le cinéma. Elle naît d'une conviction pastorale simple. Le cinéma est aujourd'hui l'un des grands lieux où s'élaborent, se partagent et se transforment les représentations de l'existence. À travers ses récits, ses images, ses silences et ses figures, il rejoint des hommes et des femmes bien au-delà des espaces ecclésiaux. Il accompagne leurs peurs et leurs espoirs, met en scène leurs blessures et leurs combats, explore leur quête de bonheur, leur expérience de perte, leur désir de justice, de relation et de salut. À ce titre, le cinéma constitue un territoire pastoral majeur, non pas un simple outil, mais un véritable lieu de vie symbolique où se disent, souvent de manière fragmentaire, les grandes questions spirituelles de notre temps. Beaucoup entrent aujourd'hui plus spontanément dans une salle obscure que dans une église. Beaucoup se laissent toucher par un récit cinématographique avant d'oser formuler une question spirituelle. Il est là un espace privilégié pour une présence de l'Église, non sur le mode du commentaire moral ou de l'illustration catéchétique, mais sur celui de l'écoute, du discernement et de l'accompagnement. Cette chronique se donne ainsi pour mission de rejoindre les personnes là où elles sont réellement touchées. Elle part des œuvres, non des idées, des expériences humaines, non des concepts, des émotions, des conflits et des quêtes mises en scène, non de réponses préfabriquées. Chaque film peut devenir un lieu de rencontre, rencontre avec une histoire, avec des personnages, mais aussi avec ce qu'il révèle de nos propres désirs, de nos peurs, de nos enfermements et de nos élans. L'enjeu pastoral n'est pas d'extraire un message chrétien des films, mais d'aider à relire ce qui est déjà à l'œuvre dans le cœur humain pour l'ouvrir aux dimensions de la vie spirituelle. Beaucoup de récits contemporains sont traversés par des motifs profondément bibliques, l'exil et le retour, la chute et le relèvement, la filiation blessée, la quête du Père, le combat intérieur, la tentation de la toute-puissance, la possibilité du pardon, la nostalgie d'une communion perdue, etc. Ces motifs constituent autant de points d'appui pour un dialogue entre l'expérience humaine et la lumière de l'Évangile. Dans cette perspective, la chronique se veut un outil de formation spirituelle du regard. Elle cherche à déplacer le spectateur d'une consommation rapide des images vers une réception intérieure capable d'ouvrir un travail sur le sens de la vie. Elle invite à se demander non seulement « qu'ai-je vu ?» mais « qu'est-ce que cela a éveillé en moi ? À quelle soif cela fait-il écho ? Quelle vision de l'homme est-il proposée ? Quel type de salut est espéré ou refusé ?» Ce travail de relecture est déjà en lui-même un acte pastoral, car il aide à réconcilier foi et expérience, évangile et existence concrète. Dans un contexte où beaucoup se disent éloignés de l'Église, mais profondément touchés par des œuvres culturelles, cette chronique entend offrir un espace hospitalier où la culture n'est pas suspecte, mais accueillie, où les questions sont plus importantes que les réponses immédiates, où le chemin compte autant que le but. Elle souhaite contribuer à une pastorale de la médiation où l'Église se tient non comme propriétaire du sens, mais comme compagne de route, aidant à nommer ce qui se vit et à reconnaître les appels qui traversent les histoires humaines. Voir l'invisible dans cette chronique ne signifie pas plaquer Dieu sur les films, mais apprendre à reconnaître comment Dieu travaille déjà les existences. C'est faire l'hypothèse pastorale que l'Esprit précède souvent la parole explicite, que la grâce est à l'œuvre dans bien des quêtes inachevées, que les récits de notre temps sont parfois des cris, parfois des prières sans mots, parfois des paraboles involontaires. En ce sens, cette chronique se situe pleinement dans une dynamique missionnaire. Elle ne cherche pas d'abord à faire entrer les films dans un cadre chrétien préétabli, mais à ouvrir des chemins pour que, à travers eux, des hommes et des femmes puissent oser une parole intérieure, reprendre contact avec leur soif spirituelle et peut-être découvrir que cette soif porte un nom. Elle veut offrir des points d'appui pour la catéchèse, l'accompagnement, les groupes de partage, la formation des acteurs pastoraux, en montrant comment la culture contemporaine peut devenir un allié précieux pour rejoindre l'homme d'aujourd'hui. Enfin, cette chronique se veut profondément ecclésiale. Elle s'inscrit dans la mission de l'Église de discerner les signes des temps, d'habiter les langages contemporains et d'aider à relire la vie à la lumière du Christ. Dans la salle obscure, comme dans l'Évangile, il est souvent question de lumière, de regard et de passage. Apprendre à voir autrement, c'est déjà entrer dans un chemin de conversion. Tenir ferme comme si nous voyons l'invisible, c'est peut-être aujourd'hui apprendre à regarder les œuvres cinématographiques, les récits et la culture comme des lieux où Dieu continue de parler, d'appeler et de se laisser chercher. Cette chronique veut être humblement au service de cette œuvre pastorale du regard. Ainsi, de semaine en semaine, au fil de cette chronique hebdomadaire, je présenterai un film nouveau dans la perspective de transformer notre regard pour que nous devenions de plus en plus capables de voir Dieu caché mystérieusement là où il se révèle invisiblement dans l'image et le récit cinématographique. Dans la joie de vous retrouver la semaine prochaine pour la présentation de notre premier film. Soyez abondamment bénis.
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1: Voilà, nous allons aborder aujourd'hui, après avoir présenté l'ensemble des sacrements, des sept sacrements, nous allons aborder le premier des sacrements, qui est la porte de tous les sacrements et qui est le premier des sacrements de l'initiation chrétienne, à savoir le baptême. D'après son étymologie grecque, qui vient d'un mot qui signifie plonger, le baptême a à voir avec, avec l'eau. Et comme dirait saint Paul dans l'Épître aux Éphésiens, le baptême, c'est un rite d'eau qu'une parole accompagne. Dans l'Antiquité, c'était un rite d'immersion qui est souvent remplacé depuis bien longtemps par un rite d'infusion où nous versons de l'eau sur le front du catéchumène, que ce soit un petit enfant ou que ce soit un adulte, accompagné d'une parole, celle que Jésus a confiée à ses disciples au jour de l'Ascension, quand il les envoie en mission jusqu'aux extrémités de la terre, « Je te baptise au nom du Père et du Fils et du Saint-Esprit ». Au sens littéral, ça voudrait dire « Je te plonge dans l'eau au nom du Père et du Fils et du Saint-Esprit ». Et on pourrait dire encore plus « Je te plonge dans le nom », c'est-à-dire dans le mystère, dans la vie intime de Dieu, qui est Père, Fils et Saint-Esprit. L'eau que Jésus a utilisé pour instituer ce sacrement du baptême, dans la Bible et aux grandes étapes de l'histoire du salut, a un symbolisme tout à fait particulier, une signification très importante. L'eau, c'est à la fois la vie et la mort. Au début de la création, il est dit que l'Esprit planait sur les eaux, justement pour engendrer la vie, car l'eau, c'est ce qui donne la vie. Au moment du déluge, parce que l'homme a péché, qu'il s'est séparé de Dieu, qu'il a désobéi à Dieu, c'est le péché originel, avec toutes les conséquences que cela a eues pour l'humanité, les meurtres, les divisions, la vie, le mal qui s'est répandu dans le monde à travers le péché de l'homme, Dieu dit, eh bien, on va provoquer le déluge. Le déluge, c'est donc l'eau qui devient source de mort. L'homme pécheur qui est noyé dans le déluge, mais Dieu choisit Noé, qui monte dans l'arche après l'avoir construite, pour sauver la création et sauver l'humanité. Donc l'eau devient signe de vie. Et lorsque la colombe reviendra avec le rameau d'olivier, eh bien, c'est la preuve que le déluge n'est pas terminé. Et quand la colombe ne reviendra plus, c'est la preuve que la terre est proche et que le déluge est terminé. L'eau est sans cesse, dans la Bible, source de vie et source de mort, et en particulier dans cet événement fondateur de toute l'histoire du salut, qui est la figure par excellence du mystère pascal de Jésus, de sa mort et de sa résurrection, et qui est la figure par excellence du baptême chrétien. C'est le passage de la mer Rouge, la libération du peuple juif de l'esclavage d'Égypte par le Seigneur, sous la conduite de Moïse. La mer Rouge qui devient source de vie pour le peuple hébreu qui passe et qui traverse à pied sec pour se diriger vers le désert qui la conduira, qui le conduira jusque dans la terre promise. Et puis c'est l'eau qui se referme sur Pharaon, ses chars et ses cavaliers, qui poursuivent de leur haine ce peuple qui est libéré par le Seigneur pour aller dans le désert adorer le Dieu unique, l'eau qui devient source aussi de mort. C'est ainsi que Jésus lui-même a été baptisé au Jourdain, au tout début de son ministère public, par Jean le Baptiste, c'est-à-dire par Jean le baptiseur. Le rite d'eau auquel le Baptiste soumettait d'une certaine manière le peuple d'Israël pour le préparer à accueillir le Messie qui vient, eh bien, était un rite déjà connu du temps de Jésus. Peut-être y a-t-il deux origines à ce rite d'eau auquel Jésus s'est soumis lui-même, comme tous les pécheurs de ce peuple d'Israël, en attente du Messie et en signe de conversion et de pénitence. Et d'abord, le rite qui était pratiqué par les Esséniens, qui était une secte des Juifs du temps de Jésus, qui vivait une sorte de vie monastique avant l'heure, dans le désert de Qumran, où l'on a retrouvé en 1947 les fameux manuscrits de la Mer Morte, qui s'adonnait à un rite de purification, un baptême, une ablution d'eau, mais qui était renouvelé régulièrement pour se purifier intérieurement afin de se préparer à accueillir le jour de Dieu, le jour du jugement, vers lequel ils étaient tout tendus. Il y a aussi une autre manière qui était le baptême des prosélytes. C'est-à-dire tous ceux de la diaspora qui avaient été en contact avec les Juifs de la diaspora, qui étaient très nombreux évidemment, en dehors, depuis l'exil de la Terre Sainte, et qui, pour devenir Juifs, avant qu'on leur imposât la circoncision, étaient plongés dans l'eau du Jourdain pour passer dans la Terre Promise, depuis la Jordanie maintenant, jusque à la Terre d'Israël. Et c'était une manière de réitérer le geste de la Pâque, du passage de la Mer Rouge, pour appartenir au peuple élu. Jésus, dans le baptême au Jourdain, d'une certaine manière, en sanctifiant les eaux du Jourdain, a institué le baptême. Mais il l'a fait comme une annonce prophétique de son mystère pascal. En effet, comme les pères de l'Église l'ont commenté abondamment, lorsque Jésus accepte d'être immergé dans l'eau, au milieu de son peuple, par le baptiste, par le baptiseur, il annonce son immersion dans la mort, lorsqu'il sera, après avoir été flagellé, avoir été couronné d'épines, mis sur la croix, après être mort sur la croix, il a été en effet mis au tombeau. Et quand il sort de l'eau, et qu'à ce moment-là, une colombe, symbole de l'Esprit Saint, descend sur lui, et que la voix du Père se fait entendre en disant « Celui-ci est mon Fils bien-aimé, en qui j'ai mis tout mon amour », c'est le Christ qui sort de la mort, qui sort des eaux, qui apporte la mort, et qui annonce sa résurrection, lorsqu'il surgira le troisième jour, vivant, ressuscité, du tombeau. À travers ce geste de l'immersion et de la sortie de l'eau, du baptême du Jourdain, Jésus annonce le mystère de sa mort et de sa résurrection. Et on peut dire d'une certaine manière qu'il nous indique le moyen qu'il nous donnera pour nous unir à sa mort et sa résurrection, afin d'être nous aussi libérés de l'esclavage du péché, faisant mourir le péché sur la croix, le péché des hommes, lui qui s'est fait péché pour nous, et indiquant aussi qu'à travers notre union à la passion et la mort du Christ, nous pouvons ressusciter à une vie nouvelle. Et c'est en effet cela la signification profonde du baptême, comme dira saint Paul dans l'Épître aux Romains, ce que nous lisons à chaque vigile pascale. Nous avons été ensevelis dans la mort avec le Christ, par le baptême, pour ressusciter à une vie nouvelle. Nous expliquerons par après ce que signifie profondément ce sacrement du baptême.

J'étais encore dans le sein maternel quand le Seigneur m'a appelé. J'étais encore dans les entrailles de ma mère quand il a prononcé mon nom. Isaïe 49, 1.

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1: Bonjour. Aujourd'hui, comparons Anne et les femmes de la Bible. Dans la suite de ce que nous avons vu hier, nous pouvons établir un parallèle entre Anne et les femmes de la Bible, une communauté de destins et de sentiments. Premièrement, la stérilité. Toutes ces femmes ont en commun la stérilité. La stérilité dans la Bible est un mal, une honte, un déshonneur, un châtiment, l'objet du mépris, et bien sûr une épreuve humaine. Une source d'angoisse qui peut conduire à la jalousie, à la dissension avec les concubines de leur mari ou avec leurs servantes, pour les femmes dont nous avons parlé, et au rejet. Il est intéressant d'entendre la réaction d'Élisabeth, la mère de Jean le Baptiste, après avoir conçu. « Voilà donc, disait-elle, ce qu'a fait pour moi le Seigneur, au temps où il lui a plu d'enlever mon opprobre parmi les hommes. » Deuxièmement, la prière. Dans l'épreuve s'élève la lamentation et la prière, où s'exprime la confiance en Dieu et en sa miséricorde. Il est le Dieu de l'impossible, le Dieu de qui on attend absolument tout. Anne, imagine le protévangile de Jacques, priait ainsi. « Dieu de mes pères, bénis-moi et exauce ma prière, ainsi que tu as béni notre mère Sarah, et que tu lui as donné Isaac comme fils. » Dans la prière, la foi s'exprime avec force, s'élève l'espérance des pauvres du Seigneur. Cela transparaît dans l'action de grâce d'Anne, la mère de Samuel, après avoir conçu et enfanté. En voici des extraits significatifs. Mon cœur exulte dans le Seigneur. Ma bouche est large ouverte contre mes ennemis, car je me réjouis en ton secours. Point de saint comme le Seigneur, point de rocher comme notre Dieu. Les défaillants se saignent de force. La femme stérile enfante cette fois. C'est le Seigneur qui appauvrit et qui enrichit, qui abaisse et aussi qui élève. Il retire de la poussière le faible, du fumier il relève le pauvre, pour les faire asseoir avec les nobles et leur assigner un siège d'honneur. Troisièmement, le vœu. On peut sans doute prêter à Anne, mère de Marie, la réponse reconnaissante et généreuse que fit Anne, mère de Samuel, au Seigneur, voyant-elle aussi dans son enfant le fruit de la miséricorde divine, et faisant à son tour un don, en confiant au Seigneur l'enfant qu'elle avait tant désiré, tenant ainsi sa promesse. Aussi vrai que vit le Seigneur Dieu, si j'enfante soit un garçon, soit une fille, je l'amènerai en offrande au Seigneur mon Dieu, et il sera à son service tous les jours de sa vie. Dans le protévangile de Jacques, on lit que Marie entra au temple à l'âge de 3 ans et qu'elle y resta jusqu'à 12 ans. L'offrande de Marie, promise à Dieu par Anne lors de son annonciation, constitue l'arrière-fond de la célébration de la présentation de Marie au temple qu'on célèbre le 21 novembre, avec toutefois la précision, comme le note le missel romain, qu'il s'agit ici de faire mémoire de l'offrande que la Vierge Immaculée fit d'elle-même au Seigneur à l'aube de sa vie consciente. Quatrièmement, le lien de la mère avec sa postérité. Anne, Anne, le Seigneur Dieu a exaucé ta prière. Tu concevras et tu enfanteras et on parlera de ta postérité dans le monde entier, rapporte le protévangile de Jacques. Cette assertion conduit à établir une communauté de destin entre la mère et son enfant. Et si l'on remonte dans l'histoire, à côté de la communauté de destin entre Sarah et Isaac, nous pouvons relever celle qui apparaît entre Rachel et Joseph, entre la femme de Manoa et Samson, et bien sûr, entre Anne et Samuel. Là, le don de la maternité faite à ces femmes, qui étaient stériles, correspond au rôle exceptionnel que leurs fils joueront dans l'histoire de leur peuple, chacun dans son contexte propre. Ainsi en va-t-il aussi entre Sainte Anne et la Vierge Marie, et le rôle exceptionnel que celle-ci jouera dans l'histoire. On peut dire en effet que le lien spécial qui unit Sainte Anne à son enfant, la future Vierge Marie, s'éclaire pleinement à la lumière du dessein divin, qui s'accomplit à travers sa coopération maternelle par laquelle elle devient l'alliée de Dieu.

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Vous venez de suivre en direct de l'abbaye bénédictine Notre-Dame de Triors, l'office des Laudes.

0: Père et au Fils et au Saint-Esprit, pour les siècles des siècles.
1: Amen. Radio Espérance, il est 7h et nous récitons l'Angélus. L'ange du Seigneur apporta l'annonce à Marie, et elle conçut du Saint-Esprit. Je vous salue, Marie, pleine de grâce. Le Seigneur est avec vous. Vous êtes bénie entre toutes les femmes, et Jésus, le fruit de vos entrailles, est béni. Sainte Marie, Mère de Dieu, priez pour nous, pauvres pécheurs, maintenant et à l'heure de notre mort. Amen. Voici la servante du Seigneur, qu'il me soit fait selon votre parole. Je vous salue, Marie, pleine de grâce, le Seigneur est avec vous. Vous êtes bénie entre toutes les femmes, et Jésus, le fruit de vos entrailles, est béni. Sainte Marie, Mère de Dieu, priez pour nous, pauvres pécheurs, maintenant et à l'heure de notre mort. Amen. Et le Verbe s'est fait chair, et il a habité parmi nous. Je vous salue, Marie, pleine de grâce, le Seigneur est avec vous. Vous êtes bénie entre toutes les femmes, et Jésus, le fruit de vos entrailles, est béni. Sainte Marie, Mère de Dieu, priez pour nous, pauvres pécheurs, maintenant et à l'heure de notre mort. Amen. Priez pour nous, Sainte Mère de Dieu, afin que nous soyons rendus dignes des promesses du Christ. Prions. Que ta grâce, Seigneur notre Père, se répande dans nos cœurs. Par le message de l'ange, tu nous as fait connaître l'incarnation de ton Fils bien-aimé. Conduis-nous, par sa passion et par sa croix, avec le secours de la Vierge Marie, jusqu'à la gloire de la résurrection. Par Jésus le Christ, notre Seigneur. Amen.

Amis auditeurs, bonjour, il est 7h03 en ce jeudi 10 septembre. Vous écoutez Radio Espérance, Richard avec vous pour partager cette prière du matin. En ce début de journée, après avoir salué Marie, reine des hommes, reine du ciel et de la terre, nous nous tournons vers le Seigneur. Au nom du Père, et du Fils, et du Saint-Esprit. Amen.

Aujourd'hui, les lectures sont celles du jeudi de la 25e du temps, semaine du temps ordinaire. Lecture de la première lettre de saint Paul, apôtre, aux Corinthiens. Frères, la connaissance rend orgueilleux, tandis que l'amour fait œuvre constructive. Si quelqu'un pense être arrivé à connaître quelque chose, il ne le connaît pas encore comme il faudrait. Mais si quelqu'un aime Dieu, celui-là est vraiment connu de lui. Quant à manger ces viandes offertes aux idoles, le pouvons-nous? Nous savons que dans le monde, une idole n'est rien du tout. Il n'y a que Dieu, que le Dieu unique. Bien qu'il y ait en effet au ciel et sur la terre ce qu'on appelle des dieux, et il y a une quantité de dieux et de seigneurs, pour nous, au contraire, il n'y a qu'un seul Dieu, le Père, de qui tout vient et vers qui nous allons. Et un seul Seigneur, Jésus-Christ, par qui tout vient et par qui nous vivons. Mais tout le monde n'a pas cette connaissance. Certains, habitués jusqu'ici aux idoles, croient vénérer les idoles en mangeant de cette viande, et leur conscience qui est faible s'en trouve souillée. Si l'un d'eux te voit, toi qui as cette connaissance, attablé dans le temple d'une idole, cet homme qui a la conscience faible ne sera-t-il pas encouragé à manger de la viande offerte aux idoles? Et la connaissance que tu as va faire périr le faible, ce frère pour qui le Christ est mort. Ainsi, en péchant contre vos frères et en blessant leur conscience qui est faible, vous péchez contre le Christ lui-même. C'est pourquoi, si une question d'aliment doit faire tomber mon frère, je ne mangerai plus jamais de viande pour ne pas faire tomber mon frère. »

Conduis-moi, Seigneur, sur le chemin d'éternité. Tu me scrutes, Seigneur, et tu sais. Tu sais quand je m'assois, quand je me lève. De très loin, tu pénètres mes pensées. Que je marche ou me repose, tu le vois. Tous mes chemins te sont familiers. Conduis-moi, Seigneur, sur le chemin d'éternité. C'est toi qui as créé mes reins, qui m'as tissé dans le sein de ma mère. Je reconnais devant toi le prodige, l'être étonnant que je suis. Conduis-moi, Seigneur, sur le chemin d'éternité. Scrute-moi, mon Dieu, tu sauras ma pensée. Éprouve-moi, tu connaîtras mon cœur. Vois si je prends le chemin des idoles, et conduis-moi sur le chemin d'éternité. Conduis-moi, Seigneur, sur le chemin d'éternité.

Évangile de Jésus-Christ selon saint Luc. En ce temps-là, Jésus déclarait à ses disciples : Je vous le dis, à vous qui m'écoutez, aimez vos ennemis, faites du bien à ceux qui vous haïssent, souhaitez du bien à ceux qui vous maudissent, priez pour ceux qui vous calomnient. À celui qui te frappe sur une joue, présente l'autre joue. À celui qui te prend ton manteau, ne refuse pas ta tunique. Donne à quiconque te demande, et à qui prend ton bien, ne le réclame pas. Ce que vous voulez que les autres fassent pour vous, faites-le aussi pour eux. Si vous aimez ceux qui vous aiment, quelle reconnaissance méritez-vous? Même les pécheurs aiment ceux qui les aiment. Si vous faites du bien à ceux qui vous en font, quelle reconnaissance méritez-vous? Même les pécheurs en font autant. Si vous prêtez à ceux dont vous espérez recevoir en retour, quelle reconnaissance méritez-vous? Même les pécheurs prêtent aux pécheurs pour qu'on leur rende l'équivalent. Au contraire, aimez vos ennemis, faites du bien et prêtez sans rien espérer en retour. Alors votre récompense sera grande et vous serez les fils du Très-Haut, car lui, il est bon pour les ingrats et les méchants. Soyez miséricordieux, comme votre Père est miséricordieux. Ne jugez pas, et vous ne serez pas jugés. Ne condamnez pas, et vous ne serez pas condamnés. Pardonnez, et vous serez pardonnés. Donnez, et on vous donnera. C'est une mesure bien pleine, tassée, secouée, débordante, qui sera versée dans le pan de votre vêtement. Car la mesure dont vous vous servez pour les autres servira de mesure aussi pour vous.

Père très saint, nous t'offrons nos actions, nos joies, nos peines, avec celles de tous nos frères, dans le cœur de ton Fils, Jésus notre Seigneur. Par l'Esprit Saint, nous serons aujourd'hui les témoins de ton amour. Avec Notre-Dame, en l'Église, nous te prions pour que le monde accueille ta lumière. Nous te prions en particulier de donner une grâce de réconciliation à tous ceux qui sont impliqués dans un conflit ou dans des situations de tension. Je crois en Dieu, le Père Tout-Puissant, Créateur du ciel et de la terre, et en Jésus-Christ, son Fils unique, notre Seigneur, qui a été conçu du Saint-Esprit, est né de la Vierge Marie, a souffert sous Ponce Pilate, a été crucifié, est mort et a été enseveli, est descendu aux enfers, le troisième jour est ressuscité des morts, est monté aux cieux, est assis à la droite de Dieu, le Père Tout-Puissant, d'où il viendra juger les vivants et les morts. Je crois en l'Esprit Saint, à la Sainte Église catholique, à la communion des saints, à la rémission des péchés, à la résurrection de la chair, à la vie éternelle. Amen. Notre Père, qui es aux cieux, que ton nom soit sanctifié, que ton règne vienne, que ta volonté soit faite sur la terre comme au ciel. Donne-nous aujourd'hui notre pain de ce jour. Pardonne-nous nos offenses, comme nous pardonnons aussi à ceux qui nous ont offensés. Et ne nous laisse pas entrer en tentation, mais délivre-nous du mal. Amen. Je vous salue, Marie, pleine de grâce. Le Seigneur est avec vous. Vous êtes bénie entre toutes les femmes, et Jésus, le fruit de vos entrailles, est béni. Sainte Marie, Mère de Dieu, priez pour nous, pauvres pécheurs, maintenant et à l'heure de notre mort. Amen. Et maintenant, nous nous unissons à Dieu dans la foi, l'espérance et la charité. Acte de foi. Mon Dieu, je crois fermement toutes les vérités que vous avez révélées et que vous nous enseignez par votre Sainte Église, parce que vous ne pouvez ni vous tromper ni nous tromper. Dans cette foi, puis-je vivre et mourir. Amen. Acte d'espérance. Mon Dieu, j'espère avec une ferme confiance que vous me donnerez par les mérites de Jésus-Christ votre grâce en ce monde et le bonheur éternel dans l'autre, parce que vous l'avez promis et que vous tenez toujours vos promesses. Dans cette foi, puis-je vivre et mourir. Amen. Acte de charité. Mon Dieu, je vous aime de tout mon cœur et plus que tout, parce que vous êtes infiniment bon, et j'aime mon prochain comme moi-même, pour l'amour de vous.

Chaque jour, il est bon de nous rappeler la loi du Seigneur. Tu adoreras le Seigneur ton Dieu et tu l'aimeras parfaitement. Tu ne prononceras le nom de Dieu qu'avec respect, fuyant blasphème et faux serment. Tu sanctifieras le jour du Seigneur. Tu honoreras ton père et ta mère. Tu ne tueras pas. Tu ne commettras pas d'adultère. Tu ne voleras pas. Tu ne porteras pas de faux témoignage contre ton prochain. Tu ne convoiteras pas la femme de ton prochain. Tu ne désireras pas injustement le bien des autres.

Prions pour les vocations. Vierge Marie, Mère du Christ et Mère de l'Église, vous veillez tout particulièrement sur les prêtres, parce qu'ils sont les images vivantes de votre Fils unique. Nous vous en supplions, priez le Père des cieux pour qu'il envoie des ouvriers à sa moisson. Priez pour qu'il nous envoie toujours des prêtres, qui nous donnent les sacrements, nous expliquent l'Écriture et nous enseignent à devenir de vrais enfants de Dieu. Qu'il nous envoie des âmes et des personnes consacrées pour sa louange et sa gloire, pour leur exemple de vie plus parfaite. Vierge Marie, épouse de Saint Joseph, vos cœurs ont tout pouvoir sur le Père des cieux. Obtenez-nous, ô Marie, beaucoup de vocations saintes, afin d'être nous-mêmes des saints. Amen. Père infiniment bon, Maître de la moisson, donne à ton Église l'évêque, les pasteurs, les consacrés, les missionnaires dont notre monde a besoin. Que chaque jeune découvre la beauté de sa vocation et y réponde avec confiance et générosité. Qu'ensemble, nous nous mettions davantage à ton service et à celui de tous nos frères. Notre-Dame du Oui, prie pour nous. Amen.

Il est bientôt 7h25 minutes sur les ondes de Radio Espérance. En ce 11 septembre, l'Église fait commémoration de Saint Jean-Gabriel Perboire. Jean-Gabriel naquit en 1802 au hameau du Pêche, dans le diocèse de Cahors. Il mena la vie d'un jeune paysan, aidant ses parents les mois d'été et allant à l'école l'hiver. Comme il était un bon écolier, ses parents décidèrent de l'envoyer à Montauban pour qu'il puisse continuer ses études. Jean-Gabriel se révéla un étudiant brillant et en 2 années, il arriva à parcourir tout le cycle des études secondaires. Il demanda alors à rentrer dans la congrégation de la mission de Saint-Vincent de Paul avec le désir de partir en Chine. Ordonné prêtre à 23 ans, Jean-Gabriel ne put partir car sa santé fut jugée trop fragile. Il resta en France comme professeur, puis supérieur, du petit séminaire de Saint-Flour. Il accomplit si bien sa tâche que 5 ans après, lorsqu'il dut quitter Saint-Flour, Jean-Gabriel était déjà considéré comme un saint. Enfin, ses supérieurs acceptèrent son départ en Chine en mars 1835. Le voyage fut long et très pénible. Jean-Gabriel devait se rendre au cœur même de ce vaste pays. Seul Européen, aidé seulement par 3 prêtres chinois, Jean-Gabriel redonna vitalité à la mission qu'on lui avait confiée. Il se dépensait sans compter, marchant des heures à pied pour visiter les villages chrétiens. Il vivait pauvrement, ne mangeant que du riz et de rares légumes, ne buvant que de l'eau et se logeant où il pouvait. Pendant cette période, Jean-Gabriel connut l'épreuve du doute. Sa vie lui parut vide et il se crut damné. Il fut délivré de cette véritable agonie par une apparition du Christ, lui disant « Que crains-tu? Ne suis-je pas mort pour toi? Cesse de craindre pour ta damnation. » Réconforté, Jean-Gabriel put rendre alors le témoignage du martyr. À l'image du Christ, il fut trahi par un catéchumène pour 30 taëls. Il reçut 40 coups de lanière de cuir et finalement fut élevé, pieds et poings liés, à un poteau. Le bourreau lui mit au cou un collier de cordes dans lequel était enfilé un morceau de bambou. Puis lentement, il serra les cordes, étranglant ainsi sa victime. C'était en 1840, un vendredi après-midi. Des témoins de la scène affirmèrent avoir vu dans le ciel une grande croix lumineuse. Tous déclarèrent « L'Européen qui prie est mort ».

Ainsi s'achève notre prière du matin. 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Je vous souhaite à tous une bonne journée et nous allons entendre dans quelques instants l'enseignement donné par Père Marie-Van Meurice, fondateur du Carmel de Marie-Vierge Missionnaire, sur Sainte Anne et les femmes dans la Bible. Très bonne journée à tous.

Bonjour. Aujourd'hui, comparons Anne et les femmes de la Bible. Dans la suite de ce que nous avons vu hier, nous pouvons établir un parallèle entre Anne et les femmes de la Bible, une communauté de destin et de sentiments. Premièrement, la stérilité. Toutes ces femmes ont en commun la stérilité. La stérilité dans la Bible est un mal, une honte, un déshonneur, un châtiment, l'objet du mépris, et bien sûr une épreuve humaine, une source d'angoisse qui peut conduire à la jalousie, à la dissension avec les concubines de leur mari ou avec leurs servantes, pour les femmes dont nous avons parlé, et au rejet. Il est intéressant d'entendre la réaction d'Élisabeth, la mère de Jean le Baptiste, après avoir conçu. « Voilà donc, disait-elle, ce qu'a fait pour moi le Seigneur, au temps où il lui a plu d'enlever mon opprobre parmi les hommes. » Deuxièmement, la prière. Dans l'épreuve s'élève la lamentation et la prière, où s'exprime la confiance en Dieu et en sa miséricorde. Il est le Dieu de l'impossible, le Dieu de qui on attend absolument tout. Anne, imagine le protévangile de Jacques, priait ainsi. « Dieu de mes pères, bénis-moi et exauce ma prière, ainsi que tu as béni notre mère Sarah, et que tu lui as donné Isaac comme fils. » Dans la prière, la foi s'exprime avec force, s'élève l'espérance des pauvres du Seigneur. Cela transparaît dans l'action de grâce d'Anne, la mère de Samuel, après avoir conçu et enfanté. En voici des extraits significatifs. Mon cœur exulte dans le Seigneur. Ma bouche est large ouverte contre mes ennemis, car je me réjouis en ton secours. Point de saint comme le Seigneur, point de rocher comme notre Dieu. Les défaillants se saigne de force. La femme stérile enfante sept fois. C'est le Seigneur qui appauvrit et qui enrichit, qui abaisse et aussi qui élève. Il retire de la poussière le faible, du fumier il relève le pauvre, pour les faire asseoir avec les nobles et leur assigner un siège d'honneur. Troisièmement, le vœu. On peut sans doute prêter à Anne, mère de Marie, la réponse reconnaissante et généreuse que fit Anne, mère de Samuel, au Seigneur, voyant-elle aussi dans son enfant le fruit de la miséricorde divine, et faisant à son tour un don, en confiant au Seigneur l'enfant qu'elle avait tant désiré, tenant ainsi sa promesse. Aussi vrai que vit le Seigneur Dieu, « Si j'enfante soit un garçon, soit une fille, je l'amènerai en offrande au Seigneur mon Dieu, et il sera à son service tous les jours de sa vie. » Dans le protévangile de Jacques, on lit que Marie entra au temple à l'âge de 3 ans et qu'elle y resta jusqu'à 12 ans. L'offrande de Marie, promise à Dieu par Anne lors de son annonciation, constitue l'arrière-fond de la célébration de la présentation de Marie au Temple, qu'on célèbre le 21 novembre, avec toutefois la précision, comme le note le missel romain, qu'il s'agit ici de faire mémoire de l'offrande que la Vierge Immaculée fit d'elle-même au Seigneur à l'aube de sa vie consciente. Quatrièmement, le lien de la mère avec sa postérité. Anne, le Seigneur Dieu a exaucé ta prière. Tu concevras et tu enfanteras et on parlera de ta postérité dans le monde entier, rapporte le protévangile de Jacques. Cette assertion conduit à établir une communauté de destin entre la mère et son enfant. Et si l'on remonte dans l'histoire, à côté de la communauté de destin entre Sarah et Isaac, nous pouvons relever celle qui apparaît entre Rachel et Joseph,
entre la femme de Manoa et Samson, et bien sûr, entre Anne et Samuel. Là, le don de la maternité fait à ces femmes, qui étaient stériles, correspond au rôle exceptionnel que leurs fils joueront dans l'histoire de leur peuple, chacun dans son contexte propre. Ainsi en va-t-il aussi entre Sainte Anne et la Vierge Marie, et le rôle exceptionnel que celle-ci jouera dans l'histoire. On peut dire en effet que le lien spécial qui unit Sainte Anne à son enfant, la future Vierge Marie, s'éclaire pleinement à la lumière du dessein divin, qui s'accomplit à travers sa coopération maternelle, par laquelle elle devient l'alliée de Dieu.

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2: Bonjour à tous. Avec le document Faire mémoire, publié le 27 juillet, le Saint-Siège transmet ses instructions aux diocèses du monde entier pour qu'ils organisent des assemblées d'évaluation dans le cadre du synode sur la synodalité. Ces assemblées doivent permettre aux fidèles de mesurer les évolutions du synode, ce grand processus lancé il y a 5 ans, afin de rendre l'Église plus participative. Vaste chantier impulsé par le pape François en 2021, le synode sur la synodalité s'est déroulé à plusieurs niveaux dans l'Église, diocèse, nation, continent, avant 2 rencontres mondiales à Rome en 2023 et 2024. Peu avant de mourir, le pape argentin s'était assuré de la pérennité des travaux en organisant une assemblée ecclésiale synodale à Rome en 2028. Dans cette perspective, Léon XIV a validé un agenda qui prévoit de repartir des diocèses, notamment pour voir si le document final adopté en 2024 au terme de l'assemblée synodale romaine correspond aux attentes exprimées sur le terrain. D'après le calendrier mis à jour par le secrétariat du synode en mai dernier, des assemblées d'évaluation doivent ainsi se tenir dans les diocèses au premier semestre 2027. Le document « Faire mémoire » publié par le secrétariat du synode est un texte d'accompagnement destiné aux évêques et aux équipes synodales de chaque diocèse afin de les aider à préparer cette séquence, notamment la rédaction d'un compte-rendu narratif et d'une lettre aux autres églises. Le compte-rendu narratif devra comporter entre 6 et 8 pages. Dans un premier temps, une version préliminaire devra être rédigée par l'équipe synodale pour permettre de recueillir la mémoire collective du synode, notamment tous les fruits obtenus depuis 2021. Ce compte-rendu devra ensuite être validé par l'évêque d'ici la fin de l'année 2026, avant d'être présenté lors d'une assemblée d'évaluation diocésaine d'un à deux jours que l'évêque devra officiellement convoquer lors du premier semestre 2027. Tous les membres des organes de participation du diocèse, conseil pastoral et presbytéral, mais aussi tous les fidèles qui souhaitent participer, seront conviés. L'évêque devra veiller à ce que toutes les composantes de son diocèse soient représentées lors de cette assemblée, notamment les personnes les plus fragiles, mais aussi des personnes extérieures à la communauté ecclésiale habituelle. Le Saint-Siège insiste pour que cette rencontre soit un temps spirituel, exigeant des diocèses qui recourent à la méthode de la conversion dans l'esprit. L'assemblée aura pour but principal d'approfondir le compte-rendu narratif préparé par l'équipe synodale pour qu'il devienne un récit reconnu par l'ensemble de la communauté. Elle devra également rédiger une lettre aux autres églises d'environ 2 pages témoignant de sa foi et de ses espérances. Une fois validé par l'évêque, le compte-rendu narratif final et la lettre devront être envoyés à l'équipe synodale nationale et au secrétariat du synode avant le 30 juin 2027. Et au second semestre 2027, se tiendront des assemblées des conférences épiscopales au niveau national qui élaboreront à leur tour un rapport théologico-pastoral et une lettre aux autres églises locales. Ces documents devront parvenir à Rome avant le 31 décembre 2027. Ensuite, ce sera au tour des assemblées continentales d'envoyer au secrétariat du synode un document fixant des priorités et des orientations avant le 30 avril 2028. Nous nous retrouvons demain. À bientôt.

0: Ce que Dieu a uni, que l'homme ne le sépare pas. Marc 10, 9.
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2: Bonjour depuis Jérusalem. 2,8 enfants par femme. L'État d'Israël affiche une vitalité démographique exceptionnelle. À l'approche du Nouvel An, le Rosh Hashanah, l'autorité de la population et de l'immigration israélienne a publié son bilan annuel des naissances. 180 000 bébés ont été enregistrés à l'état civil au cours de l'année écoulée. Jérusalem se hisse très largement en tête des villes du pays pour le nombre de naissances. Avec un taux de natalité brut estimé à 18 naissances pour 1000 habitants, c'est un indicateur de fécondité d'environ 2,8 enfants par femme. L'État d'Israël affiche une vitalité démographique exceptionnelle. Et puis nous poursuivons avec une nouvelle religieuse, la célébration de la nativité de la Vierge Marie à Sainte-Anne à Jérusalem. Au cœur de la vieille ville de Jérusalem, les frères de la custodie de Terre Sainte se sont rendus mardi dernier, au matin, dans la basilique Sainte-Anne pour célébrer la nativité de la bienheureuse Vierge Marie. L'église s'élève dans un des lieux les plus symboliques du passage terrestre de Jésus. À ses côtés se trouve la piscine de Bethesda, là où l'évangile de Jean raconte la guérison du paralytique par le Seigneur. Tandis que l'église est construite sur le site qui rappelle une ancienne tradition liée au proto-évangile de Jacques, et où l'on pense se trouver la maison d'Anne et de Joachim, les parents de la Vierge Marie. Construite au XIIe siècle, la basilique est l'un des exemples les plus importants de l'architecture croisée à Jérusalem. La custodie conserve depuis des siècles le droit de célébrer ici la fête de la Nativité de Marie, fête qui a été enrichie par la présence du vice-consul général adjoint de France à Jérusalem, ainsi que de nombreux représentants de communautés chrétiennes. La basilique, en plus d'être la maison des Pères Blancs dans la Cité Sainte, fait également partie intégrante du domaine national français en Terre Sainte. La célébration a commencé par la procession des frères et des missionnaires d'Afrique jusqu'à l'autel et a été célébrée par le frère Stéphane Milovic. Dans son homélie, devant les fidèles rassemblés, il a rappelé la présence séculaire des frères mineurs. Depuis des siècles, bravant des vicissitudes de l'histoire, les fils de Saint François sont restés fidèles gardiens des lieux saints. Ce lieu indissoluble entre l'ordre et la Terre Sainte symbolise précisément la custodie. À la fin de la célébration, les frères, ainsi que les membres de la congrégation et les fidèles, se sont ensuite rendus dans la crypte, lieu de la mémoire de la naissance de Marie, un moment intime et émouvant, marqué par la litanie de la Vierge Marie. Un geste de gratitude pour celle qui a accepté la volonté de Dieu et a donné au monde le Rédempteur.

Chers amis auditeurs de Radio Espérance, bonjour. Nous nous retrouvons pour l'écho du Saint-Siège du mercredi 9 septembre. Tout d'abord, commençons avec l'annonce de la prochaine année pastorale du diocèse de Rome, qui sera inaugurée par le pape Léon XIV. Vendredi 18 septembre, dans la basilique Saint-Jean de Latran, l'évêque de Rome présidera l'assemblée diocésaine. Le cardinal Baldassare Reina a insisté sur l'importance que chaque communauté paroissiale soit représentée, afin d'incarner le visage de toute la famille diocésaine. Cette assemblée marquera le lancement officiel des activités pastorales pour la nouvelle année dans le diocèse dont Léon XIV est l'évêque. Enchaînons avec la catéchèse donnée ce mercredi par le pape lors de l'audience générale. Léon XIV a poursuivi sa réflexion sur les documents du Concile Vatican II. En s'appuyant sur la constitution pastorale Gaudium et Spes, le souverain pontife a médité sur la dignité humaine. Il l'a présentée à la fois comme un don de Dieu et comme une responsabilité confiée à chaque personne. Cette dignité, a-t-il expliqué, doit être accueillie avec gratitude, mais aussi défendue activement dans nos sociétés. Toujours ce mercredi, le pape a par ailleurs reçu dans la salle Clémentine un groupe d'évêques amis du mouvement des Focolari. Réunis autour du thème « Témoigner de l'unité », ils ont été encouragés par le souverain pontife à faire de la communion une réponse chrétienne face aux divisions et à la polarisation qui marquent le monde actuel. En dernier, terminons avec la présentation officielle du prochain voyage de Léon XIV en France. Ce déplacement aura lieu du 25 au 28 septembre. La Conférence des évêques de France a détaillé les préparatifs lors d'une conférence de presse. Les principales étapes du voyage ont été présentées aux journalistes, ainsi que les attentes de l'Église de France. Selon les évêques, le pays connaît aujourd'hui une véritable soif de spiritualité. Et cette visite pontificale est très attendue par les catholiques français comme par de nombreux curieux. Vous venez de suivre l'écho du Saint-Siège du mercredi 9 septembre. On se retrouve demain pour un nouveau bulletin d'information, à la même heure, toujours sur les ondes de Radio Espérance.

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Vos rendez-vous aujourd'hui sur Radio Espérance. Bonjour à toutes et à tous et bienvenue sur les ondes de Radio Espérance en ce jeudi 10 septembre. À 9h30, 13h et 23h, retrouvons Anne Trochu et son émission Au Puy des Jacobs. Juste après, à 10h, mais aussi à 15h30, Jean Galeron continuera son étude du psaume 119. À 10h30 et 19h30, révisons l'histoire de l'Église avec Pascal Pozzo di Borgo. Et enfin, nous terminerons cette matinée à 11h30 par notre messe quotidienne en direct de la crypte du patronage Saint-Joseph à Saint-Étienne. Cet après-midi, à 16h, je vous propose un enseignement sur les psaumes par le père Michel Dortu. Et ce soir à 21h, rendez-vous pour une veillée en direct de nos studios. Voilà pour aujourd'hui, je vous souhaite un très bon jeudi et nous retrouvons tout de suite la chronique d'Alliance Vita.

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1: Chers auditeurs de Radio Espérance, bonjour. C'est au tour d'Alliance Vita de faire sa rentrée sur Radio Espérance ce jeudi. Et c'est l'occasion de vous remercier pour votre fidélité à l'écoute de nos chroniques. En janvier, Emmanuel Macron en avait fait l'une des trois priorités de la fin de son quinquennat. Le processus législatif relatif à l'adoption de l'aide à mourir, c'est-à-dire euthanasie et assistance au suicide, a donc largement été facilité par le gouvernement. Ce processus s'est accéléré au cours de l'été 2026. Le 7 juillet, en troisième lecture, le Sénat a acté l'impossibilité d'un compromis sur le texte relatif à l'aide à mourir proposé par l'Assemblée nationale. La proposition de loi est aussitôt retournée devant cette Assemblée pour une dernière lecture le 15 juillet et elle a été adoptée définitivement à une courte majorité. L'euthanasie et le suicide assisté deviennent un droit. Le 16 juillet, plusieurs groupes politiques et associations de soignants annoncent saisir le Conseil constitutionnel. Le 14 août, le Conseil constitutionnel valide la loi avec quelques réserves. Cette loi entraîne une triple fracture. Elle remet en cause la prévention universelle du suicide, elle ouvre la voie à des divisions au sein des familles, mais aussi au sein des équipes soignantes et finalement de l'ensemble de la société. Présentée comme une liberté individuelle, cette loi modifie le regard de la société sur les plus vulnérables qui pourraient vouloir s'auto-exclure par peur de peser sur leurs proches. Le 14 août, disions-nous, le Conseil constitutionnel a rendu sa décision concernant la loi légalisant le suicide assisté et l'euthanasie sous l'appellation d'aide à mourir. Premier constat, il a validé l'ensemble du dispositif. C'est une rupture majeure dans le droit français. Pour la première fois, un soignant aura le droit de provoquer la mort d'une personne. Deuxième constat, le Conseil constitutionnel a formulé trois réserves qui sont exécutoires pour le gouvernement. Premièrement, les majeurs protégés. Le médecin doit prendre en compte les observations du tuteur ou du curateur d'un majeur protégé dans sa décision sur la demande d'aide à mourir. Ayons conscience cependant que cette réserve ne confère pas au tuteur ou au curateur un droit de veto. Deuxièmement, les pharmaciens. Tout pharmacien, qu'il soit pharmacien d'officine ou pharmacien au sein d'un établissement de santé ou d'un organisme de secours, bénéficiera d'une clause de conscience. Troisièmement, les établissements privés. Un établissement privé bénéficiera de la clause de conscience. Il pourra refuser l'aide à mourir dans ses locaux seulement si cela contredit ses missions statutaires ou son projet d'établissement. Et seulement aussi si d'autres structures situées à proximité peuvent répondre aux besoins d'aide à mourir. Enfin, troisième constat, la clause de conscience accordée aux établissements privés est déjà contestée par les partisans de l'euthanasie au motif qu'elle rendrait illusoire l'exercice d'un droit de la personne en fin de vie. Et à propos de la clause de conscience, un soignant d'établissement public qui veut faire valoir sa clause de conscience, risque de se heurter à ses collègues, à son équipe, à sa hiérarchie. Il devra tenir sa position dans la durée. Cela ne sera pas simple, surtout s'il est isolé. De plus, il aura l'obligation de communiquer les noms de ses collègues disposés à participer à l'aide à mourir via le registre de la commission de contrôle. Ce registre recensera tous les professionnels de santé prêts à s'engager dans ces procédures. Et pour les établissements privés, la clause de conscience passera quant à elle par des modifications de leur statut ou de leur projet d'établissement. Attention, à ce jour, les décrets d'application du texte de loi n'ont pas encore été publiés. Beaucoup de détails restent à régler. Nous surveillerons de près la publication de ces décrets. Merci de votre écoute et à la semaine prochaine avec Alliance Vita.

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1: Voici plusieurs chroniques, chers auditeurs, que je consacre à vous rappeler que Jésus, sur terre, a vraiment été à la fois vrai Dieu et vrai homme. Cette vérité proclamée clairement par le Concile de Chalcédoine en 451. Et cette vérité explique les contradictions que nous avons dans l'Évangile. Par exemple, nous voyons qu'à un certain moment, Jésus se rend compte qu'il va vraiment être rejeté par son peuple. Au début de sa prédication, tout va bien, il multiplie les miracles, les guérisons, les foules s'agrippent autour de lui, et puis peu à peu, il sent qu'il va être rejeté. Et il pense qu'il va être lapidé par ses proches, par les Juifs, car les Juifs condamnés à mort par lapidation. Et c'est pourquoi un jour il arrive, « Ô Jérusalem, toi qui tues les prophètes et qui lapides ceux qui te sont envoyés. » Manifestement, Jésus pense à ce moment-là qu'il va être lapidé. Il ne sait pas encore qu'il sera condamné à mort par l'autorité romaine et qu'il sera crucifié. Voyez, en tant que Dieu, il le savait, quand il arrive sur terre, il sait parfaitement ce qui va lui arriver. Il a accepté dans son cœur de fils de Dieu, il sait que cela va arriver, mais en tant comme un autre Dieu, il ne le sait pas. De même, il est étonné de l'incrédulité des gens de Nazareth. Il est étonné, il ne s'attendait pas à un tel rocher. Donc, voyez, il y a des choses que Jésus savait de toute éternité, depuis toujours en tant que Dieu, et qu'il ne savait pas en tant qu'homme. Dans l'Évangile selon saint Jean, au chapitre 6, on dit que Jésus savait dès le début qu'il le trahirait. Il le dit en voyant beaucoup de Juifs le quitter quand il annonce au grand étonnement, au grand scandale des hommes qui l'entendent qu'un jour il donnera son corps à manger et son sang à boire. Il devient fou, pense la majorité de ses disciples. Et l'Évangile selon saint Jean dit à ce moment-là, Jésus savait dès l'origine qu'il le trahirait. Donc en tant que Dieu, Jésus savait depuis toujours que Judas un jour le trahirait. Mais c'est évident que lorsqu'il a choisi Judas parmi ses 12 apôtres, il s'est rendu compte qu'il avait des défauts, mais il pensait qu'il se convertirait. Vous voyez, pour comprendre l'Évangile, il faut se rappeler sans cesse cette dualité qui existe en Jésus. Il y a des choses qu'il sait depuis toujours en tant que Dieu et des choses qu'il ne découvre que peu à peu. Sans cette vérité qu'il faut sans cesse se rappeler, on ne comprend pas l'Évangile. On ne comprend pas les contradictions apparentes de l'Évangile. Voilà mes frères, j'aurai encore beaucoup de choses à vous dire là-dessus, mais ce sera pour une autre fois.

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2: Année A, 24e dimanche du temps ordinaire. Deuxième lecture, lettre de saint Paul aux Romains, chapitre 14. Frères, aucun d'entre nous ne vit pour soi-même, et aucun ne meurt pour soi-même. Si nous vivons pour le Seigneur. Si nous mourons pour le Seigneur. Ainsi, dans notre vie comme dans notre mort, nous appartenons au Seigneur. Car si le Christ a connu la mort puis la vie, c'est pour devenir le Seigneur et des morts et des vivants. Parole du Seigneur. Chers auditeurs, voici ce qu'un père de l'Église, Saint Jean Chrysostome, enseignait. Nous avons un Seigneur qui veut notre vie et non notre mort, qui prend à notre mort, à notre vie, plus d'intérêt que nous. Car il montre par là qu'il prend de nous plus de soin que nous n'en prenons nous-mêmes, qu'il regarde notre vie comme un trésor pour lui et comme une perte notre mort. Car ce n'est pas seulement pour nous que nous mourons, mais aussi pour notre maître, s'il nous arrive de mourir. La mort ici, c'est la mort selon la foi. Il suffit, certes, pour prouver que Dieu s'inquiète de nous, de dire que c'est pour lui que nous vivons, que c'est pour lui que nous mourons. Toutefois, l'apôtre ne se contente pas de ces paroles. Il ajoute « Soit que nous vivions, soit que nous mourions, nous appartenons au Seigneur. » Et en passant de cette mort à la mort naturelle, afin de ne pas trop assombrir son discours, il donne une autre preuve, un signe éclatant de la providence de Dieu. Quel est ce signe ? Car c'est pour cela même que Jésus-Christ est mort et qu'il est ressuscité, afin d'avoir un empire souverain sur les morts et sur les vivants. Soyez donc persuadés par là qu'il s'inquiète toujours de notre salut et de notre perfectionnement. Car si sa providence n'était pas à un si haut degré occupée de nous, quelle nécessité y avait-il pour lui à s'incarner parmi nous ? Eh quoi ! Son zèle à faire de nous ses membres l'a porté jusqu'à prendre la forme d'un esclave, jusqu'à mourir, et après de telles preuves, il nous mépriserait ? Non, non, il ne voudrait pas perdre ce qui lui a coûté si cher. Car, dit l'apôtre, c'est pour cela même qu'il est mort. C'est comme si on disait « Tel homme ne peut pas ne pas s'inquiéter de son esclave car il se soucie fort de sa bourse. » Et encore, ne tenons-nous pas à notre argent autant que son amour l'attache à notre salut. Ce n'est pas de l'argent, c'est son propre sang qu'il a versé pour nous. Et il ne pourrait pas abandonner ceux pour qui il a payé un si grand prix. Voyez maintenant comme l'apôtre nous montre la puissance ineffable du Seigneur. Car c'est pour cela même, dit-il, que Jésus-Christ est mort et qu'il est ressuscité afin d'avoir un empire souverain sur les morts et sur les vivants. Et plus haut, soit que nous vivions, soit que nous mourions, nous appartenons au Seigneur. Voyez-vous l'étendue de sa domination ? Voyez-vous la force invincible ? Voyez-vous la providence à qui rien n'échappe ? Ne me parlez pas, dit-il, des vivants seuls, sa providence s'étend aussi aux morts. Mais si elle s'étend aux morts, il est bien évident qu'elle embrasse aussi les vivants, car le Seigneur n'a rien négligé de ce qui relève de cette souveraineté. Et il s'est attribué la plus grande part de juridiction sur les hommes. Et plus que tout le reste, sans rien excepter, c'est de nous qu'il prend soin. Voilà Saint Jean Chrysostome. Chers auditeurs, nous allons maintenant raconter deux histoires de chrétiens persécutés. En 2014, travaillant dans une fabrique de briques, un jeune couple de chrétiens pakistanais avait eu un différend avec leur employeur au sujet d'un emprunt, le pejgi, qui est une sorte de paiement sincère que les travailleurs paient pour obtenir un prêt, ce qui les tient souvent endettés envers leurs employeurs et entretient un système de travail forcé. Leur employeur a alors enfermé le couple avant de l'accuser de blasphème pour avoir brûlé des versets du Coran, en réalité des documents venant d'un parent décédé. En une demi-heure, une foule s'est mobilisée à libérer les deux chrétiens pour les lyncher et les tirer vers le four. Ils ont été brûlés vifs. Leurs agresseurs ont été condamnés, mais que sont devenus leurs trois enfants? 4 ans et demi plus tard, les trois enfants, Suleyman, 10 ans, Sonia, 8 ans, et Pohonan, 6 ans, sont élevés en ville par des membres de leur famille. Une organisation chrétienne les a soutenus psychologiquement et suit leur scolarité dans un établissement chrétien. Paradoxalement, la perte cruelle de leurs parents a permis aux trois orphelins de briser les chaînes du travail imposé aux enfants des familles pauvres du Pakistan. Le garçon et ses sœurs obtiennent de bons résultats à l'école. Ils ont perdu leur timidité et se montrent même taquins. Ils n'ont pourtant rien oublié de la tragédie. Autre exemple. Monseigneur Munzi Erwa était l'archevêque du diocèse de Bukavu au Congo, l'ex-Zaïre, en 1994. Dans la débâcle qui bouleversait toute la région des Grands Lacs et lors de l'attaque de la ville de Bukavu et le début des massacres de réfugiés Hutus par l'armée de Paul Kagame, le FPR, il restait la seule autorité à s'occuper du sort d'une population abandonnée à elle-même. Il visitait ces camps de réfugiés installés dans son diocèse en insistant courageusement sur la nécessité de trouver une solution juste au conflit. Les cadavres des Congolais et des réfugiés jonchaient toutes les rues. Les tirs de mortier à partir de la frontière rwandaise se faisaient entendre jusque dans la ville de Bukavu, surtout à partir du 22 octobre 1996. Les messages écrits de l'archevêque montrent qu'il avait l'intention de solliciter pour la population congolaise et pour les réfugiés une intervention humanitaire urgente. La communauté internationale est restée sourde à ces appels de paix. Il dénonçait l'enrôlement forcé des jeunes dans l'armée du FPR, le Front Patriotique Rwandais, et les attaques répétées du Rwanda contre l'Est du Zaïre, lesquelles attaques avaient déjà fait de nombreuses victimes civiles dans le Kivu. Le 29 octobre 1996, l'évêque sort de sa voiture et, croix en main, se dirige vers les militaires FPR. Il est arrêté, interrogé, torturé et exécuté. Plus tard, le 28 mai 2016, la Congrégation pour les causes des saints autorise le diocèse de Bukavu d'ouvrir la cause en béatification du serviteur de Dieu Christophe Munzi Erwa. Frères, aucun d'entre nous ne vit pour soi-même et aucun ne meurt pour soi-même. Si nous vivons, nous vivons pour le Seigneur. Si nous mourons, nous mourons pour le Seigneur. Ainsi, dans notre vie comme dans notre mort, nous appartenons au Seigneur. Car si le Christ a connu la mort puis la vie, c'est pour devenir le Seigneur et des morts et des vivants. Alors, rappelez-vous aussi l'Apocalypse qui nous explique que les morts attendent que Dieu rende justice. Mais quand le Christ reviendra dans sa venue glorieuse, il sera accompagné de cavales célestes vêtues de lin pur et blanc, de byssus blanc et pur. Ce sont les défunts, les saints du ciel qui vont apparaître à ses côtés au moment de sa venue glorieuse. Merci et que Dieu vous bénisse.
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2: Amis auditeurs, il est 8h25. Ce matin, nous prierons le chapelet avec les mystères glorieux. À présent, écoutons le chant « Viens, Esprit Saint, descends sur nous ».

Seigneur Esprit Saint ce soir dans nos cœurs. Amen. Viens remplir-nous de ta présence. Chasse au loin les ténèbres qui nous menacent.

0: Au nom du Père et du Fils et du Saint-Esprit,
1: Amen.
0: je crois en Dieu le Père Tout-Puissant, Créateur du ciel et de la terre, et en Jésus-Christ, son Fils unique, notre Seigneur, qui a été conçu du Saint-Esprit, est né de la Vierge Marie, a souffert sous Ponce Pilate, a été crucifié, est mort, a été enseveli, est descendu aux enfers, le troisième jour est ressuscité des morts, est monté aux cieux, est assis à la droite de Dieu, le Père Tout-Puissant, d'où il viendra juger les vivants et les morts.
1: Je crois en l'Esprit Saint, à la Sainte Église catholique, à la communion des saints, à la rémission des péchés, à la résurrection de la chair, à la vie éternelle. Amen. C'est le cœur rempli d'espérance et de joie que nous allons regarder pendant cette prière du rosaire avec tous les auditeurs de Radio Espérance, le parcours glorieux du Christ et de Marie sa mère, en méditant les mystères de gloire de la vie de Jésus. Et nous prions pour que la contemplation de la création tourne l'humanité vers Dieu. Premier mystère glorieux, la résurrection du Seigneur. Des actes des apôtres. Dieu a ressuscité Jésus le troisième jour. Il lui a donné de se manifester, non pas à tout le peuple, mais à des témoins que Dieu avait choisis d'avance, à nous qui avons mangé et bu avec lui après sa résurrection d'entre les morts.
0: Notre Père, qui es aux cieux, que ton nom soit sanctifié, que ton règne vienne, que ta volonté soit faite sur la terre comme au ciel.
1: Donne-nous aujourd'hui notre pain de ce jour. Pardonne-nous nos offenses, comme nous pardonnons aussi à ceux qui nous ont offensés. Et ne nous laisse pas entrer en tentation, mais délivre-nous du mal. Amen.
0: Je vous salue, Marie, pleine de grâce. Le Seigneur est avec vous. Vous êtes bénie entre toutes les femmes, et Jésus, le fruit de vos entrailles, est béni.
1: Sainte Marie, Mère de Dieu, priez pour nous pauvres pécheurs, maintenant et à l'heure de notre mort. Amen.
0: Je vous salue, Marie, pleine de grâce. Le Seigneur est avec vous. Vous êtes bénie entre toutes les femmes, et Jésus, le fruit de vos entrailles, est béni.
1: Sainte Marie, Mère de Dieu, priez pour nous pauvres pécheurs, maintenant et à l'heure de notre mort. Amen.
0: Je vous salue, Marie, pleine de grâce. Le Seigneur est avec vous. Vous êtes bénie entre toutes les femmes, et Jésus, le fruit de vos entrailles, est béni.
1: Sainte Marie, Mère de Dieu, priez pour nous pauvres pécheurs, maintenant et à l'heure de notre mort. Amen.
0: Je vous salue, Marie, pleine de grâce. Le Seigneur est avec vous. Vous êtes bénie entre toutes les femmes. Et Jésus, le fruit de vos entrailles, est béni.
1: Sainte Marie, Mère de Dieu, priez pour nous pauvres pécheurs, maintenant et à l'heure de notre mort. Amen.
0: Je vous salue, Marie, pleine de grâce. Le Seigneur est avec vous. Vous êtes bénie entre toutes les femmes. Et Jésus, le fruit de vos entrailles, est béni.
1: Sainte Marie, Mère de Dieu, priez pour nous pauvres pécheurs, maintenant et à l'heure de notre mort. Amen.
0: Je vous salue, Marie, pleine de grâce. Le Seigneur est avec vous. Vous êtes bénie entre toutes les femmes. Et Jésus, le fruit de vos entrailles, est béni.
1: Sainte Marie, Mère de Dieu, priez pour nous pauvres pécheurs, maintenant et à l'heure de notre mort. Amen.
0: Je vous salue, Marie, pleine de grâce. Le Seigneur est avec vous. Vous êtes bénie entre toutes les femmes. Et Jésus, le fruit de vos entrailles, est béni.
1: Sainte Marie, Mère de Dieu, priez pour nous pauvres pécheurs, maintenant et à l'heure de notre mort. Amen.
0: Je vous salue, Marie, pleine de grâce. Le Seigneur est avec vous. Vous êtes bénie entre toutes les femmes. Et Jésus, le fruit de vos entrailles, est béni.
1: Sainte Marie, Mère de Dieu, priez pour nous pauvres pécheurs, maintenant et à l'heure de notre mort. Amen.
0: Je vous salue, Marie, pleine de grâce. Le Seigneur est avec vous. Vous êtes bénie entre toutes les femmes, et Jésus, le fruit de vos entrailles, est béni.
1: Sainte Marie, Mère de Dieu, priez pour nous pauvres pécheurs, maintenant et à l'heure de notre mort. Amen.
0: Je vous salue, Marie, pleine de grâce, le Seigneur est avec vous. Vous êtes bénie entre toutes les femmes, et Jésus, le fruit de vos entrailles, est béni.
1: Sainte Marie, Mère de Dieu, priez pour nous, pauvres pécheurs, maintenant et à l'heure de notre mort. Amen.
0: Gloire au Père et au Fils et au Saint-Esprit,
1: comme il était au commencement, maintenant et toujours, et dans les siècles des siècles. Amen. Amen. Jésus, nous t'adorons et nous te louons pour ta victoire. C'est la victoire de la vie sur la mort, de la lumière sur les ténèbres, qui a changé la face de la terre. Deuxième mystère glorieux, l'ascension du Seigneur. De l'Évangile selon saint Marc. Le Seigneur Jésus, après leur avoir parlé, fut enlevé au ciel et s'assit à la droite de Dieu. Quant à eux, ils s'en allèrent proclamer partout l'Évangile. Le Seigneur travaillait avec eux et confirmait la parole par les signes qui l'accompagnaient.
0: Notre Père, qui es aux cieux, que ton nom soit sanctifié, que ton règne vienne, que ta volonté soit faite sur la terre comme au ciel.
1: Donne-nous aujourd'hui notre pain de ce jour. Pardonne-nous nos offenses, comme nous pardonnons aussi à ceux qui nous ont offensés. Et ne nous laisse pas entrer en tentation, mais délivre-nous du mal. Amen.
0: Je vous salue, Marie, pleine de grâce. Le Seigneur est avec vous. Vous êtes bénie entre toutes les femmes. Et Jésus, le fruit de vos entrailles, est béni.
1: Sainte Marie, Mère de Dieu, priez pour nous, pauvres pécheurs, maintenant et à l'heure de notre mort. Amen.
0: Je vous salue, Marie, pleine de grâce. Le Seigneur est avec vous. Vous êtes bénie entre toutes les femmes. Et Jésus, le fruit de vos entrailles, est béni.
1: Sainte Marie, Mère de Dieu, priez pour nous, pauvres pécheurs, maintenant et à l'heure de notre mort. Amen.
0: Je vous salue, Marie, pleine de grâce, le Seigneur est avec vous. Vous êtes bénie entre toutes les femmes, et Jésus, le fruit de vos entrailles, est béni.
1: Sainte Marie, Mère de Dieu, priez pour nous pauvres pécheurs, maintenant et à l'heure de notre mort. Amen.
0: Je vous salue, Marie, pleine de grâce, le Seigneur est avec vous. Vous êtes bénie entre toutes les femmes, et Jésus, le fruit de vos entrailles, est béni.
1: Sainte Marie, Mère de Dieu, priez pour nous, pauvres pécheurs, maintenant et à l'heure de notre mort. Amen.
0: Je vous salue, Marie, pleine de grâce. Le Seigneur est avec vous. Vous êtes bénie entre toutes les femmes, et Jésus, le fruit de vos entrailles, est béni.
1: Sainte Marie, Mère de Dieu, priez pour nous, pauvres pécheurs, maintenant et à l'heure de notre mort. Amen.
0: Je vous salue, Marie, pleine de grâce. Le Seigneur est avec vous. Vous êtes bénie entre toutes les femmes, et Jésus, le fruit de vos entrailles, est béni.
1: Sainte Marie, Mère de Dieu, priez pour nous, pauvres pécheurs, maintenant et à l'heure de notre mort. Amen.
0: Je vous salue, Marie, pleine de grâce. Le Seigneur est avec vous. Vous êtes bénie entre toutes les femmes, et Jésus, le fruit de vos entrailles, est béni.
1: Sainte Marie, Mère de Dieu, priez pour nous pauvres pécheurs, maintenant et à l'heure de notre mort. Amen.
0: Je vous salue, Marie, pleine de grâce. Le Seigneur est avec vous. Vous êtes bénie entre toutes les femmes. Et Jésus, le fruit de vos entrailles, est béni.
1: Sainte Marie, Mère de Dieu, priez pour nous pauvres pécheurs, maintenant et à l'heure de notre mort. Amen.
0: Je vous salue, Marie, pleine de grâce. Le Seigneur est avec vous. Vous êtes bénie entre toutes les femmes. Et Jésus, le fruit de vos entrailles, est béni.
1: Sainte Marie, Mère de Dieu, priez pour nous, pauvres pécheurs, maintenant et à l'heure de notre mort. Amen.
0: Je vous salue, Marie, pleine de grâce. Le Seigneur est avec vous. Vous êtes bénie entre toutes les femmes. Et Jésus, le fruit de vos entrailles, est béni.
1: Sainte Marie, Mère de Dieu, priez pour nous pauvres pécheurs, maintenant et à l'heure de notre mort. Amen.
0: Gloire au Père et au Fils et au Saint-Esprit,
1: comme il était au commencement, maintenant et toujours, et dans les siècles des siècles.
0: Amen.
1: Jésus, nous te bénissons de nous guérir de nos peurs et de nous donner l'audace de proclamer partout la bonne nouvelle. Amis auditeurs, vous êtes toujours à l'écoute de Radio Espérance. Et nous prions pour que la contemplation de la création tourne l'humanité vers Dieu. Troisième mystère glorieux, la Pentecôte. Des actes des apôtres. Quand arriva le jour de la Pentecôte, au terme des 50 jours, les disciples se trouvèrent réunis tous ensemble. Soudain, un bruit survint du ciel comme un violent coup de vent. La maison où ils étaient assis en fut remplie tout entière. Alors leur apparurent des langues, qu'on aurait dites de feu, qui se partageaient, et il s'en posa une sur chacun d'eux. Tous furent remplis d'Esprit Saint.
0: Notre Père, qui es aux cieux, que ton nom soit sanctifié, que ton règne vienne, que ta volonté soit faite sur la terre comme au ciel.
1: Donne-nous aujourd'hui notre pain de ce jour. Pardonne-nous nos offenses, comme nous pardonnons aussi à ceux qui nous ont offensés. Et ne nous laisse pas entrer en tentation, mais délivre-nous du mal. Amen.
0: Je vous salue, Marie, pleine de grâce. Le Seigneur est avec vous. Vous êtes bénie entre toutes les femmes. Et Jésus, le fruit de vos entrailles, est béni.
1: Sainte Marie, Mère de Dieu, priez pour nous, pauvres pécheurs, maintenant et à l'heure de notre mort. Amen.
0: Je vous salue, Marie, pleine de grâce. Le Seigneur est avec vous. Vous êtes bénie entre toutes les femmes. Et Jésus, le fruit de vos entrailles, est béni.
1: Sainte Marie, Mère de Dieu, priez pour nous, pauvres pécheurs, maintenant et à l'heure de notre mort. Amen.
0: Je vous salue, Marie, pleine de grâce. Le Seigneur est avec vous. Vous êtes bénie entre toutes les femmes. Et Jésus, le fruit de vos entrailles, est béni.
1: Sainte Marie, Mère de Dieu, priez pour nous pauvres pécheurs, maintenant et à l'heure de notre mort. Amen.
0: Je vous salue, Marie, pleine de grâce. Le Seigneur est avec vous. Vous êtes bénie entre toutes les femmes. Et Jésus, le fruit de vos entrailles, est béni.
1: Sainte Marie, Mère de Dieu, priez pour nous pauvres pécheurs, maintenant et à l'heure de notre mort. Amen.
0: Je vous salue, Marie, pleine de grâce. Le Seigneur est avec vous. Vous êtes bénie entre toutes les femmes, et Jésus, le fruit de vos entrailles, est béni.
1: Sainte Marie, Mère de Dieu, priez pour nous pauvres pécheurs, maintenant et à l'heure de notre mort. Amen.
0: Je vous salue, Marie, pleine de grâce. Le Seigneur est avec vous. Vous êtes bénie entre toutes les femmes, et Jésus, le fruit de vos entrailles, est béni.
1: Sainte Marie, Mère de Dieu, priez pour nous pauvres pécheurs, maintenant et à l'heure de notre mort. Amen.
0: Je vous salue, Marie, pleine de grâce. Le Seigneur est avec vous. Vous êtes bénie entre toutes les femmes, et Jésus, le fruit de vos entrailles, est béni.
1: Sainte Marie, Mère de Dieu, priez pour nous pauvres pécheurs, maintenant et à l'heure de notre mort. Amen.
0: Je vous salue, Marie, pleine de grâce. Le Seigneur est avec vous. Vous êtes bénie entre toutes les femmes, et Jésus, le fruit de vos entrailles, est béni.
1: Sainte Marie, Mère de Dieu, priez pour nous pauvres pécheurs, maintenant et à l'heure de notre mort. Amen.
0: Je vous salue, Marie, pleine de grâce. Le Seigneur est avec vous. Vous êtes bénie entre toutes les femmes, et Jésus, le fruit de vos entrailles, est béni.
1: Sainte Marie, Mère de Dieu, priez pour nous pauvres pécheurs, maintenant et à l'heure de notre mort. Amen.
0: Je vous salue, Marie, pleine de grâce. Le Seigneur est avec vous. Vous êtes bénie entre toutes les femmes, et Jésus, le fruit de vos entrailles, est béni.
1: Sainte Marie, Mère de Dieu, priez pour nous pauvres pécheurs, maintenant et à l'heure de notre mort. Amen.
0: Gloire au Père, et au Fils, et au Saint-Esprit.
1: Comme il était au commencement, maintenant et toujours, et dans les siècles des siècles.
0: Amen.
1: Seigneur Jésus, envoie ton Esprit qui renouvelle la face de la terre. Quatrième mystère glorieux, l'Assomption de la Vierge Marie. Du livre d'Isaïe. Je tressaille de joie dans le Seigneur, mon âme exulte en mon Dieu, car il m'a vêtu des vêtements du salut, il m'a couverte du manteau de justice, comme le jeune marié orné du diadème, la jeune mariée que part ses joyaux. Comme la terre fait éclore son germe, et le jardin germer ses semences, le Seigneur Dieu fera germer la justice et la louange devant toutes les nations.
0: Notre Père qui es aux cieux, que ton nom soit sanctifié, que ton règne vienne, que ta volonté soit faite sur la terre comme au ciel.
1: Donne-nous aujourd'hui notre pain de ce jour. Pardonne-nous nos offenses, comme nous pardonnons aussi à ceux qui nous ont offensés. Et ne nous laisse pas entrer en tentation, mais délivre-nous du mal. Amen.
0: Je vous salue, Marie, pleine de grâce. Le Seigneur est avec vous. Vous êtes bénie entre toutes les femmes, et Jésus, le fruit de vos entrailles, est béni.
1: Sainte Marie, Mère de Dieu, priez pour nous pauvres pécheurs, maintenant et à l'heure de notre mort. Amen.
0: Je vous salue, Marie, pleine de grâce. Le Seigneur est avec vous. Vous êtes bénie entre toutes les femmes, et Jésus, le fruit de vos entrailles, est béni.
1: Sainte Marie, Mère de Dieu, priez pour nous pauvres pécheurs, maintenant et à l'heure de notre mort. Amen.
0: Je vous salue, Marie, pleine de grâce. Le Seigneur est avec vous. Vous êtes bénie entre toutes les femmes, et Jésus, le fruit de vos entrailles, est béni.
1: Sainte Marie, Mère de Dieu, priez pour nous pauvres pécheurs, maintenant et à l'heure de notre mort. Amen.
0: Je vous salue, Marie, pleine de grâce. Le Seigneur est avec vous. Vous êtes bénie entre toutes les femmes, et Jésus, le fruit de vos entrailles, est béni.
1: Sainte Marie, Mère de Dieu, priez pour nous pauvres pécheurs, maintenant et à l'heure de notre mort. Amen.
0: Je vous salue, Marie, pleine de grâce. Le Seigneur est avec vous. Vous êtes bénie entre toutes les femmes, et Jésus, le fruit de vos entrailles, est béni.
1: Sainte Marie, Mère de Dieu, priez pour nous pauvres pécheurs, maintenant et à l'heure de notre mort. Amen.
0: Je vous salue, Marie, pleine de grâce. Le Seigneur est avec vous. Vous êtes bénie entre toutes les femmes, et Jésus, le fruit de vos entrailles, est béni.
1: Sainte Marie, Mère de Dieu, priez pour nous pauvres pécheurs, maintenant et à l'heure de notre mort. Amen.
0: Je vous salue, Marie pleine de grâce. Le Seigneur est avec vous. Vous êtes bénie entre toutes les femmes, et Jésus, le fruit de vos entrailles, est béni.
1: Sainte Marie, Mère de Dieu, priez pour nous pauvres pécheurs, maintenant et à l'heure de notre mort. Amen.
0: Je vous salue, Marie pleine de grâce. Le Seigneur est avec vous. Vous êtes bénie entre toutes les femmes, et Jésus, le fruit de vos entrailles, est béni.
1: Sainte Marie, Mère de Dieu, priez pour nous pauvres pécheurs, maintenant et à l'heure de notre mort. Amen.
0: Je vous salue, Marie pleine de grâce. Le Seigneur est avec vous. Vous êtes bénie entre toutes les femmes, et Jésus, le fruit de vos entrailles, est béni.
1: Sainte Marie, Mère de Dieu, priez pour nous pauvres pécheurs, maintenant et à l'heure de notre mort. Amen.
0: Je vous salue, Marie, pleine de grâce. Le Seigneur est avec vous. Vous êtes bénie entre toutes les femmes, et Jésus, le fruit de vos entrailles, est béni.
1: Sainte Marie, Mère de Dieu, priez pour nous pauvres pécheurs, maintenant et à l'heure de notre mort. Amen.
0: Gloire au Père et au Fils et au Saint-Esprit.
1: Comme il était au commencement, maintenant et toujours, et dans les siècles des siècles.
0: Amen.
1: Seigneur Jésus, fais-nous entrer dans la joie et l'exultation de la Vierge Marie. Cinquième mystère glorieux, le couronnement de Marie au ciel. De l'Apocalypse de Saint Jean. Le vainqueur, je lui donnerai de siéger avec moi sur mon trône, comme moi-même, après ma victoire, j'ai siégé avec mon Père sur son trône.
0: Notre Père, qui es aux cieux, que ton nom soit sanctifié, que ton règne vienne, que ta volonté soit faite sur la terre comme au ciel.
1: Donne-nous aujourd'hui notre pain de ce jour. Pardonne-nous nos offenses, comme nous pardonnons aussi à ceux qui nous ont offensés, et ne nous laisse pas entrer en tentation, mais délivre-nous du mal. Amen.
0: Je vous salue, Marie, pleine de grâce, le Seigneur est avec vous. Vous êtes bénie entre toutes les femmes, et Jésus, le fruit de vos entrailles, est béni.
1: Sainte Marie, Mère de Dieu, priez pour nous, pauvres pécheurs, maintenant et à l'heure de notre mort. Amen.
0: Je vous salue, Marie, pleine de grâce, le Seigneur est avec vous. Vous êtes bénie entre toutes les femmes, et Jésus, le fruit de vos entrailles, est béni.
1: Sainte Marie, Mère de Dieu, priez pour nous, pauvres pécheurs, maintenant et à l'heure de notre mort. Amen.
0: Je vous salue, Marie, pleine de grâce. Le Seigneur est avec vous. Vous êtes bénie entre toutes les femmes, et Jésus, le fruit de vos entrailles, est béni.
1: Sainte Marie, Mère de Dieu, priez pour nous, pauvres pécheurs, maintenant et à l'heure de notre mort. Amen.
0: Je vous salue, Marie, pleine de grâce. Le Seigneur est avec vous. Vous êtes bénie entre toutes les femmes, et Jésus, le fruit de vos entrailles, est béni.
1: Sainte Marie, Mère de Dieu, priez pour nous pauvres pécheurs, maintenant et à l'heure de notre mort. Amen.
0: Je vous salue, Marie, pleine de grâce. Le Seigneur est avec vous. Vous êtes bénie entre toutes les femmes, et Jésus, le fruit de vos entrailles, est béni.
1: Sainte Marie, Mère de Dieu, priez pour nous pauvres pécheurs, maintenant et à l'heure de notre mort. Amen.
0: Je vous salue, Marie, pleine de grâce. Le Seigneur est avec vous. Vous êtes bénie entre toutes les femmes, et Jésus, le fruit de vos entrailles, est béni.
1: Sainte Marie, Mère de Dieu, priez pour nous pauvres pécheurs, maintenant et à l'heure de notre mort. Amen.
0: Je vous salue, Marie, pleine de grâce. Le Seigneur est avec vous. Vous êtes bénie entre toutes les femmes, et Jésus, le fruit de vos entrailles, est béni.
1: Sainte Marie, Mère de Dieu, priez pour nous pauvres pécheurs, maintenant et à l'heure de notre mort. Amen.
0: Je vous salue, Marie, pleine de grâce. Le Seigneur est avec vous. Vous êtes bénie entre toutes les femmes, et Jésus, le fruit de vos entrailles, est béni.
1: Sainte Marie, Mère de Dieu, priez pour nous pauvres pécheurs, maintenant et à l'heure de notre mort. Amen.
0: Je vous salue, Marie, pleine de grâce. Le Seigneur est avec vous. Vous êtes bénie entre toutes les femmes, et Jésus, le fruit de vos entrailles, est béni.
1: Sainte Marie, Mère de Dieu, priez pour nous pauvres pécheurs, maintenant et à l'heure de notre mort. Amen.
0: Je vous salue, Marie, pleine de grâce. Le Seigneur est avec vous. Vous êtes bénie entre toutes les femmes, et Jésus, le fruit de vos entrailles, est béni.
1: Sainte Marie, Mère de Dieu, priez pour nous pauvres pécheurs, maintenant et à l'heure de notre mort. Amen.
0: Gloire au Père, et au Fils, et au Saint-Esprit,
1: comme il était au commencement, maintenant et toujours, et dans les siècles des siècles.
0: Amen.
1: Ô mon Jésus, pardonnez-nous, préservez-nous du feu de l'enfer, conduisez au ciel toutes les âmes, secourant surtout celles qui en ont le plus besoin. Marie, Reine de la Paix,
0: priez pour nous.
1: Ô Marie, conçue sans péché,
0: priez pour nous qui avons recours à vous.
1: Notre-Dame, refuge des pécheurs,
0: priez pour nous.
1: Saint Nicolas de Tolentino,
0: priez pour nous.
1: Prions le Seigneur. Dieu fidèle, guide et pasteur de tous les hommes, soutiens avec bonté ton serviteur, le pape Léon, pasteur de ton Église. C'est toi qu'il tient la charge de conduire et de guider ton peuple. Qu'il soit toujours rempli de ton esprit de lumière et d'amour, pour que l'Église puisse accomplir la mission universelle qui est la sienne. Par Jésus le Christ, notre Seigneur.
0: Amen. Au nom du Père et du Fils et du Saint-Esprit.
1: Amen.

Michel et Michel ont été heureux de prier avec vous le premier chapelet de la journée, amis auditeurs. À 9 h, nous aurons un enseignement sur Sainte Anne et les femmes de la Bible donné par Marie Van Meurice, fondateur du Carmel de Marie Vierge Missionnaire. Soyez tous abondamment bénis et belle journée à vous.

Bonjour. Aujourd'hui, comparons Anne et les femmes de la Bible. Dans la suite de ce que nous avons vu hier, nous pouvons établir un parallèle entre Anne et les femmes de la Bible, une communauté de destin et de sentiments. Premièrement, la stérilité. Toutes ces femmes ont en commun la stérilité. La stérilité dans la Bible est un mal, une honte, un déshonneur, un châtiment, l'objet du mépris, et bien sûr une épreuve humaine, une source d'angoisse qui peut conduire à la jalousie, à la dissension avec les concubines de leur mari ou avec leurs servantes, pour les femmes dont nous avons parlé, et au rejet. Il est intéressant d'entendre la réaction d'Élisabeth, la mère de Jean le Baptiste, après avoir conçu. « Voilà donc, disait-elle, ce qu'a fait pour moi le Seigneur, au temps où il lui a plu d'enlever mon opprobre parmi les hommes. » Deuxièmement, la prière. Dans l'épreuve s'élève la lamentation et la prière, où s'exprime la confiance en Dieu et en sa miséricorde. Il est le Dieu de l'impossible, le Dieu de qui on attend absolument tout. Anne, imagine le protévangile de Jacques, priait ainsi. « Dieu de mes pères, bénis-moi et exauce ma prière, ainsi que tu as béni notre mère Sarah, et que tu lui as donné Isaac comme fils. » Dans la prière, la foi s'exprime avec force, s'élève l'espérance des pauvres du Seigneur. Cela transparaît dans l'action de grâce d'Anne, la mère de Samuel, après avoir conçu et enfanté. En voici des extraits significatifs. Mon cœur exulte dans le Seigneur. Ma bouche est large ouverte contre mes ennemis, car je me réjouis en ton secours. Point de saint comme le Seigneur, point de rocher comme notre Dieu. Les défaillants se saigne de force. La femme stérile enfante sept fois. C'est le Seigneur qui appauvrit et qui enrichit, qui abaisse et aussi qui élève. Il retire de la poussière le faible, du fumier il relève le pauvre, pour les faire asseoir avec les nobles et leur assigner un siège d'honneur. Troisièmement, le vœu. On peut sans doute prêter à Anne, mère de Marie, la réponse reconnaissante et généreuse que fit Anne, mère de Samuel, au Seigneur, voyant-elle aussi dans son enfant le fruit de la miséricorde divine, et faisant à son tour un don, en confiant au Seigneur l'enfant qu'elle avait tant désiré, tenant ainsi sa promesse. Aussi vrai que vit le Seigneur Dieu, « Si j'enfante soit un garçon, soit une fille, je l'amènerai en offrande au Seigneur mon Dieu, et il sera à son service tous les jours de sa vie. » Dans le protévangile de Jacques, on lit que Marie entra au temple à l'âge de 3 ans et qu'elle y resta jusqu'à 12 ans. L'offrande de Marie, promise à Dieu par Anne lors de son annonciation, constitue l'arrière-fond de la célébration de la présentation de Marie au Temple, qu'on célèbre le 21 novembre, avec toutefois la précision, comme le note le missel romain, qu'il s'agit ici de faire mémoire de l'offrande que la Vierge Immaculée fit d'elle-même au Seigneur à l'aube de sa vie consciente. Quatrièmement, le lien de la mère avec sa postérité. Anne, le Seigneur Dieu a exaucé ta prière. Tu concevras et tu enfanteras et on parlera de ta postérité dans le monde entier, rapporte le protévangile de Jacques. Cette assertion conduit à établir une communauté de destin entre la mère et son enfant. Et si l'on remonte dans l'histoire, à côté de la communauté de destin entre Sarah et Isaac, nous pouvons relever celle qui apparaît entre Rachel et Joseph,
entre la femme de Manoa et Samson, et bien sûr, entre Anne et Samuel. Là, le don de la maternité fait à ces femmes, qui étaient stériles, correspond au rôle exceptionnel que leurs fils joueront dans l'histoire de leur peuple, chacun dans son contexte propre. Ainsi en va-t-il aussi entre Sainte Anne et la Vierge Marie, et le rôle exceptionnel que celle-ci jouera dans l'histoire. On peut dire en effet que le lien spécial qui unit Sainte Anne à son enfant, la future Vierge Marie, s'éclaire pleinement à la lumière du dessein divin, qui s'accomplit à travers sa coopération maternelle, par laquelle elle devient l'alliée de Dieu.

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2: La jalousie est un thème très présent dans la Bible, ce qui signifie que c'est un réel sujet pour l'homme. Dans l'Ancien Testament, je pense à des jalousies célèbres, comme celle entre les deux frères jumeaux Ésaü et Jacob, ou bien plus tard, entre Joseph et ses frères. Et nous voyons dans toutes ces histoires comment la jalousie met en route de manière négative et parfois même dramatique les uns contre les autres. Mais je voudrais que nous nous attardions aujourd'hui sur, je dirais, l'image, le symbole même de la jalousie dans la Bible, qui est le meurtre d'Abel par Caïn. Pour essayer de bien comprendre, je vous propose de relire rapidement les quelques versets qui sont consacrés à cet événement. Nous sommes au chapitre 4 de la Genèse. « L'homme s'unit à Ève, sa femme. Elle devint enceinte et elle mit au monde Caïn. Elle dit alors, « J'ai acquis un homme avec l'aide du Seigneur. » Dans la suite, elle mit au monde Abel, frère de Caïn. Peut-être arrêtons-nous là pour l'instant. Il y a déjà quelques éléments qui sont intéressants et qui mettent en place, comme par avance, ce qui va se passer. Ève a donc d'abord, dans cette histoire, un fils aîné, qu'elle appelle Caïn, Caïn. En fait, le nom de Caïn vient de la racine du verbe qu'elle va utiliser ensuite, « j'ai acquis ». C'est donc ainsi qu'il est nommé, car Ève, sa mère, déclare « J'ai acquis un homme avec Dieu ». Beaucoup de sens sont possibles de ces quelques mots, mais ils disent en tout cas une relation particulière de la mère avec son fils aîné, mais aussi un lien avec Dieu qu'elle envisage pour lui dès la naissance. Elle atteste que cet enfant Caïn est un cadeau que Dieu lui a fait. Prenons ensuite le second fils. Eh bien, le second fils n'a pas droit à un tel discours. Il nous est dit qu'Ève enfanta encore son frère Abel. C'est tout. Il n'y a rien d'autre à propos de la naissance d'Abel. Rien n'est dit de son rapport à sa mère, ni à Dieu. Et le nom d'Abel signifie buée ou vanité ou encore fumée. C'est ce mot que l'on trouve au début du livre de Coëlette. Abel des Abalim, c'est-à-dire vanité des vanités, tout est Abel, tout est vanité. Qui semble vouloir dire que Abel est inconsistant aux yeux de sa mère et qu'il est comme transparent. Donc, elle ne lui prête pas beaucoup d'attention et ne lui manifeste sans doute pas beaucoup d'affection. Et à chaque fois que l'on parle d'Abel dans ce récit, il est présenté comme son frère, le frère de Caïn, comme s'il n'existait pas lui-même en tant que tel et que Caïn avait toute la place. Nous avons déjà là un élément. Mais allez-vous me dire si il y avait un favoritisme de la maman vis-à-vis de l'aîné par rapport au cadet, la jalousie, elle aurait dû fonctionner dans l'autre sens, c'est-à-dire qu'Abel aurait dû être jaloux de Caïn. Or, c'est l'inverse qui va se passer. Oui, mais il y a une raison que nous allons découvrir de suite. Premier point, Abel devint berger et Caïn cultivait la terre. Il y a déjà donc une différence importante entre les deux frères. Les cultivateurs sont, à une certaine époque, en tout cas l'époque où ce texte a dû être rédigé, ils sont en position de force, ils ont des champs, ils ont des vergers, ils sont donc propriétaires terriens, ils bâtissent des villes, ils font du commerce, alors que les bergers apparaissent plutôt en périphérie des villes. Ils vivent à la campagne avec leurs troupeaux et ils n'ont pas cette importance sociale que peuvent avoir les cultivateurs. C'est donc encore un point qui aurait pu renforcer une certaine jalousie d'Abel vis-à-vis de Caïn. Caïn a donc la bonne place pour l'instant, mais tout va basculer comme nous allons le voir.

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1: Au verset 3 de ce chapitre 4 de la Genèse, il nous est dit « Au temps fixé, Caïn présenta des produits de la terre en offrande au Seigneur. De son côté, Abel présenta les premiers-nés de son troupeau, en offrant les morceaux les meilleurs. Le Seigneur tourna son regard vers Abel et son offrande. Mais vers Caïn et son offrande, il ne le tourna pas. Caïn en fut très irrité et montra un visage abattu. Le Seigneur dit à Caïn, « Pourquoi es-tu irrité? Pourquoi ce visage abattu? Si tu agis bien, ne relèveras-tu pas ton visage? Mais si tu n'agis pas bien, le péché est accroupi à ta porte. Il est à l'affût, mais tu dois le dominer. » Faisons une nouvelle pause dans ce texte. Au temps fixé, Caïn et Abel présentent une offrande à Dieu. Alors, nous ne savons pas quel est ce temps fixé, mais apparemment, ce temps a été fixé par Dieu lui-même. On peut supposer qu'il avait demandé que l'un et l'autre lui fassent une offrande des fruits de leur travail. Car rien ne laisse penser dans le texte que ce geste soit spontané. Chacun présente donc un sacrifice à Dieu, une offrande. Mais voilà que seule l'offrande d'Abel est acceptée, alors que Dieu détourne son regard de l'offrande de Caïn. Et voilà la grande bascule. Caïn, qui était jusqu'alors le préféré de notamment sa mère, Caïn qui avait la bonne place et qui, nous pouvons l'imaginer, dominait son frère en tant que aîné, voilà que la situation se retourne complètement, qu'Abel semble avoir la préférence de Dieu. Mais comment comprendre, pour nous, tout à coup cette préférence? Après tout, tous les deux ont offert les fruits de leur travail. Pourquoi l'un est accepté et l'autre pas? Car il n'y a pas de concurrence en principe. Ils auraient pu offrir leur offrande chacun et que les deux offrandes aient été agréables à Dieu. Pourquoi sommes-nous face à cette différence de traitement? Pourquoi l'offrande de Caïn n'est-elle pas agréable à Dieu alors que celle d'Abel l'est? Et ici, les hypothèses sont nombreuses. Mais ce ne sont que des hypothèses pour essayer de comprendre ce qui se passe. Première hypothèse, Caïn n'a pas offert le meilleur des fruits de son travail. Car le texte biblique nous dit, de son côté, Abel présenta les premiers-nés de son troupeau en offrant les morceaux les meilleurs. Et il n'est rien dit de semblable à propos de Caïn, mais seulement il présenta des produits de la terre. Donc, peut-être que Caïn n'a pas offert au Seigneur ce qu'il aurait dû lui offrir, à savoir les

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0: Personne ne va vers le Père sans passer par moi, le Christ, prêtre, prophète et roi. Émission numéro 1, le Christ, roi et pasteur. Dans l'Évangile selon saint Jean, au chapitre 14, un passage particulièrement décisif sur l'identité du Christ est souvent choisi pour la célébration des funérailles chrétiennes. On y entend Jésus répondre à Thomas qui s'interroge sur l'avenir, qu'il est le chemin, la vérité et la vie. Comme nous le verrons, ce passage évangélique est particulièrement intéressant parce que, en plus de nous renseigner sur l'identité de Jésus, il nous révèle aussi notre dignité de baptisé. Nous qui avons été incorporés à lui par le baptême, nous sommes appelés à participer à sa vie comme les membres de son corps qui est l'Église. Cette double identité du Christ et du chrétien que nous voudrions explorer au cours de 3 émissions du Puy de Jacob. J'accueille le père Hervé Godin, prêtre du diocèse de Nantes, curé, et aussi professeur au séminaire interdiocésain Saint-Jean de Nantes. C'est donc à partir de ce texte de Saint-Jean que s'ouvre notre triptyque d'émissions. Je vous propose de commencer par réécouter le passage. Que votre cœur ne soit pas bouleversé. Vous croyez en Dieu, croyez aussi en moi. Dans la maison de mon Père, il y a de nombreuses demeures. Sinon, vous aurais-je dit, je pars vous préparer une place. Quand je serai parti vous préparer une place, je reviendrai et je vous emmènerai auprès de moi, afin que là où je suis, vous soyez vous aussi. Pour aller où je vais, vous savez le chemin. Thomas lui dit, Seigneur, nous ne savons pas où tu vas. Comment pourrions-nous savoir le chemin ? Jésus lui répond, moi je suis le chemin, la vérité et la vie. Personne ne va vers le Père sans passer par moi. Comme nous venons de le dire, ce texte est fondamental pour comprendre l'identité du Christ et par là celle du chrétien. Bonjour Père.
1: Bonjour Anne. Effectivement, dans la réponse qu'il fait à l'apôtre Thomas, ce Thomas dont le nom grec Didyme signifie jumeau, le Christ révèle qu'il est Dieu, qu'il est le médiateur entre Dieu et nous. Et donc il va nous montrer enfin que le but de notre vie, c'est l'union à Dieu par le Christ. Jésus opère le salut et il est aussi ce salut qu'il opère. Il conduit à Dieu et il est en même temps la moitié du chemin. Parce qu'il est Dieu, il est la vie. Saint Thomas d'Aquin, le grand théologien du XIIIe siècle, a écrit dans son commentaire sur l'évangile de Saint Jean, je le cite, « Le Christ a déclaré être le chemin et le but, puisqu'il est la fin qui porte en lui-même tout ce qui peut être désiré, c'est-à-dire la vie et la vie pour toujours. » Le salut dont il sera question se vit donc comme notre incorporation au Christ et notre participation à ses mystères. Pour le dire autrement, il s'agit de s'unir de façon intime et mystérieuse au Rédempteur, comme les membres d'un corps participent aux activités de la tête.
0: C'est exactement ce qu'écrit saint Paul dans la lettre aux Romains au chapitre 6. « Si donc par le baptême qui nous unit à sa mort, nous avons été mis au tombeau avec lui, c'est pour que nous menions une vie nouvelle, nous aussi, comme le Christ, qui par la toute-puissance du Père est ressuscité d'entre les morts. Car si nous avons été unis à lui par une mort qui ressemble à la sienne, nous le serons aussi par une résurrection qui ressemblera à la sienne. »
1: Et oui, précisément parce que le Christ est la vie, puisqu'il est Dieu, qu'il est source de toute chose et donc de la vie, eh bien, il nous sauve en nous unissant à lui, en nous transmettant sa vie comme cette belle image, vous savez, de la vigne et les sarments. La vigne communique aux sarments la vie, cette belle image qu'on trouve en saint Jean au chapitre 15. C'est donc pas simplement par son exemple ou par son enseignement, toute chose utile par ailleurs, hein, qu'il nous conduit au salut, mais c'est par sa vie qui nous est communiquée et qui fait de nous des créatures nouvelles. Et c'est pourquoi tous les penseurs qui vont limiter l'œuvre du Christ, c'est-à-dire son apport à l'humanité, à cet aspect extérieur, en faisant un philosophe, un maître de sagesse, etc., tous ces penseurs oublient la valeur inestimable de sa mort et de sa résurrection, ainsi que la cause salvifique de son humanité à travers les sacrements.
0: Ce sont les gnostiques des premiers siècles qui commencèrent cette réduction.
1: Et oui, en effet, et ils ont été prolongés par les Pélagiens, les disciples de Pélage, qui nient la transmission du péché originel et qui soutiennent que l'homme porte en lui-même la capacité de se sauver et donc réduisent l'œuvre du Christ au bon exemple qu'il nous donne. C'est aussi ce que pensait par exemple Abélard, vous savez, ce moine philosophe qui est né en Loire-Atlantique au Palais, et pour qui l'incarnation visait simplement à nous remettre sous les yeux l'exemple à suivre.
0: On trouve aussi cette tendance dans le protestantisme.
1: Oui, de façon très paradoxale, dans le protestantisme libéral, chez des auteurs comme Sabatier ou comme Arnac, on trouve cette réduction du christianisme à une éthique, une morale des valeurs, à imiter en contemplant l'exemple du Christ. Cependant, il est essentiel de redire que l'œuvre de Jésus-Christ est bien plus ample que son seul exemple. C'est vrai que le Seigneur illumine les intelligences et les consciences par la force de son enseignement et par le témoignage de sa vie exemplaire. Mais en plus, c'est très important de le redire, en plus il nous sauve en expiant pour nos péchés, en soignant nos cœurs par la grâce et en nous sanctifiant par son pouvoir. Enfin, le Christ, ne l'oublions pas, glorifie les saints.
0: Qu'est-ce que ça veut dire exactement, glorifie ?
1: Eh bien précisément, c'est faire participer à la vie
0: gloire.
1: De Dieu, à la gloire de Dieu. Vous savez, le même mot traduit en hébreu, la gloire et le poids. Donc ce qui donne de la consistance, c'est précisément ce que Dieu nous communique, ce qu'il est lui-même, c'est-à-dire sa gloire. Et donc Dieu nous a donc tout donné dans le Christ, puisqu'il nous a donné le chemin, la vérité et la vie.
0: C'est cela qu'on appelle la médiation.
1: Oui, et cette notion, et c'est pour ça qu'on va commencer par méditer sur cette notion de la médiation, cette notion est fondamentale. Comme le rappelait saint Paul dans la première lettre à Timothée, je le cite, « En effet, il n'y a qu'un seul Dieu, il n'y a aussi qu'un seul médiateur entre Dieu et les hommes, un homme, le Christ Jésus. » C'est 1 Timothée 2,5. Le médiateur, c'est celui qui établit l'union entre deux réalités séparées. Entre Dieu et les hommes, on peut dire qu'en un certain sens, il n'y a pas une séparation complète, parce qu'autrement nous cesserions d'exister, hein, puisque c'est Dieu qui continue de nous susciter dans l'être. Mais le péché vient rendre cette présence intime et cette vocation à la vie de Dieu, la divinisation, inatteignable sans la grâce. Alors c'est sûr que Dieu aurait certes pu réparer cette cassure autrement, mais il lui a plu, selon son dessein divin, de procéder par cet acte de médiation unique que constitue l'incarnation et qui est infiniment supérieur quant à l'amour. Pour le dire autrement, ce n'est pas une opération extérieure, comme si Dieu s'était contenté d'un coup de baguette magique de réparer les affaires, mais c'est une participation active de l'intérieur à l'acte même du salut. Dieu s'engage lui-même en personne dans le salut.
0: Et notre liberté est préservée.
1: Et toujours, toujours, puisque ça se fait dans l'amour, et donc il ne peut y avoir d'amour sans liberté. Et c'est pour cela que il peut pas y avoir d'autre nom qui sauve que celui du Christ, puisqu'il est le salut. Jésus lui-même s'est présenté dans l'Évangile comme l'unique médiateur, c'est dans l'Évangile de Jean au chapitre 14. Mais il faut dire que Jésus n'est pas seulement le pontife, c'est-à-dire celui qui construit les ponts, mais il est lui-même ce pont, il est le pont et le point d'arrivée. De même qu'il n'est pas uniquement le maître, c'est-à-dire le sage qui nous enseigne la vérité, mais il est aussi cette vérité. La perfection de cette médiation, eh bien, elle se réalise dans le fait qu'elle est la plus immédiate possible. Alors, le théologien Joseph Ratzinger, dans son ouvrage « Éléments de théologie fondamentale », écrivait que « dans le Christ médiateur, nous rencontrons Dieu immédiatement et il se révèle le vrai médiateur précisément en tant qu'il nous conduit à l'immédiateté, ou plus exactement, en tant que lui-même est cette immédiateté ».
0: Alors Jésus est l'unique médiateur, mais pourtant ne dit-on pas qu'il y a d'autres médiations ?
1: Si, bien sûr, il existe d'autres médiations, mais toutes ces médiations sont subordonnées à celles de l'unique médiateur. Ainsi, les anges, les saints et surtout la Vierge Marie, par dérivation, coopèrent avec le Christ pour conduire les hommes à l'union avec Dieu. On peut dire aussi que tout chrétien dans ce monde est appelé par vocation à conduire ses contemporains à Dieu par son témoignage de vie, par sa prière. Et en ce sens, il participe à cette médiation en rendant visible le Christ. Tous les baptisés doivent participer à cette œuvre par leur apostolat et leur configuration au Christ. Et parmi les baptisés, il faut le rappeler, les prêtres, selon un mode unique et un degré différent, comme nous l'a bien rappelé le dernier concile de Vatican II, sont médiateurs en tant que configurés à l'unique médiateur qui est le Christ.
0: Alors, je voudrais vous poser une question, parce qu'il y a beaucoup de chrétiens qui préfèrent prier Marie. Ils ont l'impression qu'ils sont plus à l'aise. Est-ce que c'est normal de toujours privilégier la Vierge Marie?
1: Alors, si on reprend la belle spiritualité de Saint Louis-Marie Grignon de Montfort, on comprend que par Marie, tout est ramené au Christ. Et peut-être que la douceur maternelle de Marie et sa proximité avec nous, puisque...
0: Rend la prière plus facile.
1: Rend la prière plus facile, exactement. Et Marie conduit toujours les disciples de son fils à son fils, comme elle l'a fait au moment des noces de Cana.
0: Alors, revenons à la personne du Christ. Quel est le fondement de cette médiation?
1: Eh bien, précisément, sa personne, dans ce que nous appelons en théologie l'union hypostatique, c'est-à-dire l'union dans l'unique personne du Verbe incarné, d'une nature divine et d'une nature humaine. Saint Cyril d'Alexandrie écrivait que, comme il est uni au Père et le Père est uni à lui dans l'identité de nature, ainsi nous sommes unis à lui et lui à nous, parce qu'il s'est fait homme, par le moyen de sa personne médiatrice, nous sommes unis au Père.
0: Vous suivez l'émission au puits de Jacob. Personne ne va vers le Père sans passer par moi, le Christ, prêtre, prophète et roi. Et dans cette émission, dans cette première émission, le Christ, roi et pasteur, avec le Père Hervé Godin. En d'autres termes, Jésus-Christ est médiateur entre Dieu et les hommes parce qu'il est Dieu et homme. Cependant, il est médiateur en raison de son humanité.
1: Oui, parfaitement. Comme le dit très bien saint Augustin dans son commentaire des psaumes, je le cite, « Entre la Trinité, la faiblesse de l'homme et son iniquité, c'est un homme qui fut constitué médiateur, non pécheur cependant afin que, en tant que non pécheur, il t'unisse à Dieu, et en tant que faible, il s'approcha de toi. Ainsi, pour être médiateur entre les hommes et Dieu, le Verbe s'est fait chair. »
0: Cela signifie que la médiation du Christ a un double sens, ascendante, en tant qu'il offre à Dieu l'adoration, la reconnaissance, l'expiation pour les péchés et la prière au nom des hommes, et descendante, en tant que Jésus communique aux hommes tous les dons de Dieu, toutes les grâces divines.
1: Exactement. Et c'est par là que nous arrivons au sujet qui va nous occuper pendant ces trois émissions, parce que à travers la médiation de Jésus-Christ, cette médiation que nous venons de rappeler, d'expliquer, se profile ce qu'on appelle les trois Munera Christi, c'est-à-dire les trois dimensions fondamentales de son identité et de sa charge, qu'on peut entrevoir dans la déclaration faite à saint Thomas dans le passage de l'évangile de saint Jean que nous citions au début. « Je suis le chemin, la vérité et la vie, personne ne va vers le Père sans passer par moi. » En fait, il s'agit des fonctions pastorales ou royales. Il nous conduit, comme le chemin, pastoral et royal, les deux sont liés, prophétique ou magistériel, il est la vérité, il nous fait connaître le Père, sacerdotale et sanctificatrice, il nous donne la vie. Fonction auxquelles il fait participer ceux qu'il se choisit pour le rendre présent de façon sacramentelle, c'est-à-dire ses prêtres. Alors, ces trois fonctions, il faut bien comprendre qu'elles ne sont pas indépendantes. Au contraire, elles sont les manifestations, ou encore mieux, les fruits d'une même racine, l'incarnation, et ça n'aurait pas de sens de les séparer et de les absolutiser. Dans chaque action et dans chaque parole, le Christ exerce son magistère, son sacerdoce et sa royauté. Toutefois, pour bien les comprendre, nous, au cours de ces trois émissions, nous les distinguerons, mais sans perdre de vue qu'elles sont profondément unies dans l'unique médiation opérée dans le mystère de l'incarnation.
0: Alors, quand on lit l'Évangile, est-ce qu'on peut prendre ce prisme-là de voir le Christ prêtre, prophète et roi?
1: Ah ben, on peut essayer, ou en tout cas de distinguer, et puis de voir comment cette mission de Jésus, elle s'actualise dans le baptisé. C'est ce qu'on verra plus tard dans l'émission.
0: Justement, venons-en à la royauté du Christ. La foi de l'Église affirme que le règne du Christ n'aura pas de fin en répétant l'annonce qui fut faite par l'ange à Marie. Il règnera pour toujours. Saint Luc, chapitre 1, 32-33. Par ailleurs, beaucoup de textes liturgiques insistent sur cette royauté du Christ, à commencer par la solennité du Christ roi de l'univers. Cette dignité royale était préfigurée dans l'Ancien Testament, par exemple au psaume 2 ou en Isaïe 9. et elle était toujours associée à la fonction pastorale. C'est un roi berger qui doit régner sur Israël et dont le roi David constitue le modèle. Alors, qu'en dire?
1: Alors, affirmer que Jésus est roi n'est pas une métaphore, ce n'est pas la simple attribution d'un titre honorifique à Jésus. La royauté du Christ, c'est une réalité qui est enracinée dans sa condition même de Dieu fait homme. Le pape Pie IX le rappelait dans son encyclique « Quas primas », son encyclique du 11 décembre 1925, je le cite, « La principauté du Christ, c'est-à-dire le fait qu'il soit roi, se fonde sur cette union admirable que l'on appelle l'union hypostatique. Par ailleurs, cette royauté du Christ se fonde sur ses droits acquis en vertu de la rédemption. » Et le pape continue « Le Christ règne sur nous non seulement par droit de nature, mais également par droit de conquête en vertu de la rédemption. » Fin de citation. Cette royauté du Christ, ce n'est pas un ajout de l'Église à la révélation. En effet, si Jésus lui-même n'évoque jamais publiquement sa royauté, sauf dans le cas précis de son procès devant Pilate, pour éviter que cette royauté ne soit amalgamée avec un messianisme politique, en revanche, l'Écriture ne cesse de révéler sa condition royale. Rappelez-vous le récit des mages au commencement de l'Évangile, qui cherchent le roi des Juifs qui vient de naître, et qui le reconnaissent malgré les apparences. Jusqu'à l'Apocalypse de Saint Jean, et on lit au chapitre 19 de l'Apocalypse, « Sur son vêtement et sur sa cuisse, il porte un nom écrit, roi des rois et seigneur des seigneurs. » Alors, le Christ exerce sa fonction royale en instaurant son règne avec les actes propres à un seigneur. Par exemple, il réunit son peuple, il fixe les lois du royaume, il se déclare juge suprême. Pensez au discours sur la montagne dans l'évangile de Matthieu au chapitre 5. Et il est le juge suprême, comme il le déclare lui-même en Jean 5, 22. Le Père ne juge personne, il a donné au Fils tout pouvoir pour juger. Et donc, le Christ est législateur, il est juge et il est seigneur. Cependant, son pouvoir n'est pas étranger à la volonté divine de sauver tout homme. Ce règne n'est pas de ce monde, comme il le dira lui-même à Pilate. C'est le règne des cieux, c'est un règne qui est essentiellement spirituel, bien qu'il peut avoir des conséquences politiques, et ce règne consiste à donner la vie pour engendrer un nouveau peuple de Dieu. Et c'est pourquoi pour le Christ, être roi, c'est être sauveur, c'est être dans son royaume, c'est offrir le salut, comme il va le dire d'ailleurs au bon larron sur la croix, « Aujourd'hui tu seras avec moi en paradis ». Par opposition, refuser son règne, c'est refuser le salut.
0: Ce règne est pourtant universel.
1: Oui, bien sûr, parce que c'est un règne qui embrasse tout le créé. Cependant, s'il est universel, il s'instaure peu à peu. Il commence par l'incarnation, et puis il rejoindra sa plénitude à la fin des temps. Le Christ, pour accomplir la volonté de son Père, a inauguré sur terre le royaume des cieux, et il en a révélé peu à peu le mystère. Et par ailleurs, on peut dire que par son obéissance, il a accompli la rédemption. Alors, l'Église, où le règne du Christ est déjà présent en mystère, grandit visiblement dans le monde par la volonté de Dieu. Et ce commencement et cette croissance sont signifiés par l'eau et le sang qui jaillissent du côté transpercé de Jésus et par la déclaration de ce dernier « Quand j'aurai été élevé de terre, j'attirerai à moi tous les hommes ». C'est en Jean 12, 32. De même, dans les paraboles du royaume, on parle de cette croissance progressive mais inéluctable. En réalité, comme le Christ est l'auteur de notre salut, mais qu'il est aussi notre salut lui-même, de façon, on pourrait dire analogique, Jésus n'instaure pas seulement son règne, mais il est ce règne parce que l'Église est le Christ total, duquel Jésus-Christ est la tête. Alors la domination royale du Christ, elle s'étend à tout le créé, elle s'étend du monde matériel jusqu'aux réalités spirituelles. Et cette domination royale ne s'impose pas par la force afin que les hommes adhèrent librement à lui. Elle est réelle, et c'est pourquoi Jésus nous enseigne dans l'oraison dominicale à demander instamment au Père que son règne vienne. À la fin des temps, comme on le voit dans la première aux Corinthiens, en détruisant la mort, Jésus obtiendra de son Père la domination effective et définitive sur tout être, et il l'offrira à son Père.
0: Pour terminer notre exposé sur la royauté du Christ, comment comprendre alors que par le baptême, nous soyons faits rois?
1: Alors, comme nous l'avons dit tout à l'heure à propos de la médiation, le baptême nous incorpore au Christ, nous rend participants à sa vie puisque nous devenons un de ses membres Et donc, nous participons à sa dignité royale de ce fait. Bien sûr, cette dignité royale est à comprendre par dérivation de celle de Jésus. Nous sommes appelés à servir pour que son règne arrive. Nous sommes appelés à participer à la manifestation du royaume. Et j'ajouterais que la création attend son salut de celui de l'homme, et donc en favorisant la venue du règne, nous permettons que se réalise la promesse faite à l'homme et à la femme dans la Genèse d'être les seigneurs de la création en la protégeant et en lui donnant la possibilité de donner le meilleur d'elle-même. C'est là le grand fondement de l'écologie. Il ne peut pas y en avoir d'autre. En fait, le salut de la création passe précisément par ce règne que l'homme est appelé à manifester dans le créé.
0: Est-ce qu'on peut hâter le retour du Christ ?
1: En tout cas, par la prière, par l'intercession, et puis par nos œuvres aussi, par la charité en acte. Voilà.
0: Et pour les prêtres ?
1: Alors, parmi les baptisés, certains ont été configurés au Christ, tête et pasteur de son peuple, ce qui signifie que ces baptisés-là vont participer à la charge pastorale du Christ qui doit rassembler dans l'unité des brebis dispersées du troupeau. Le Christ se sert de la personne de ses prêtres pour réaliser cette œuvre de constitution de l'Église. Et le pouvoir pastoral est donc lié à l'ordination. Il n'est pas une fonction usurpée ou historique qui se serait ajoutée à d'autres pouvoirs, non. Il est lié à la nature même du sacrement de l'ordre qui fait l'évêque et les prêtres. C'est ce qui ne signifie pas que ce pouvoir soit de nature totalisante, autoritaire et autonome, parce qu'il est une participation à la mission de l'unique pasteur qui est Jésus-Christ.
0: Et alors, on peut voir ça davantage comme un service.
1: Exactement.
0: C'est ce que disait toujours le pape Benoît XVI.
1: Oui.
0: Il insistait énormément sur cette notion de don et de service.
1: D'ailleurs, le pape, rappelons-le, a pour titre, c'est son titre préféré d'ailleurs, serviteur des serviteurs de Dieu.
0: Donc on est loin d'une espèce d'autoritarisme.
1: Exactement, exactement.
0: Voilà.
1: Cette participation découle de la manière dont le Christ exerce lui-même son autorité. Il le fait toujours dans la dimension du service et en même temps avec toute la dignité que requiert la fonction royale.
0: Alors, comment cette royauté peut-elle s'intégrer dans notre prière ?
1: Eh bien, peut-être justement en reprenant les mots de la prière des prières, c'est-à-dire en priant le Notre Père. Vous savez, saint Augustin, dans son commentaire, dit que toutes les demandes justes sont contenues dans le Notre Père. Et donc, le moyen de vérifier que notre prière est juste, c'est de vérifier qu'elle se rattache à une des demandes. Et donc, à chaque fois que nous disons au Seigneur « que ton règne vienne », eh bien, c'est une manière de faire en sorte que ce qui n'est pas encore en nous placé sous son pouvoir de vie, le soit, justement.
0: Mais c'est pas toujours facile pour se dire le règne vienne, et pourtant, tout a l'air de pas toujours marcher comme on voudrait, selon ce qui est notre propre...
1: Effectivement, mais dans l'invisible, Dieu réalise le salut. Ça, nous en sommes absolument persuadés. Voilà. Ce qui appartient encore au néant est voué à la mort. En revanche, ce qui est illuminé par la parole du Christ est arraché au néant, et c'est comme ça que s'exerce le règne de Dieu sur nous.
0: Et nous le comprendrons à la fin des temps.
1: On le verra quand nous serons face à face avec le Seigneur.
0: Oui. Eh bien, merci beaucoup, Père. 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

Un psaume, c'est un chant, c'est un cri, c'est une joie et une douleur. C'est notre vie qui s'écoule dans le cœur de Dieu. Et c'est l'amour de Dieu qui investit notre cœur.

0: Psaume 119, suite.
1: Je marcherai librement, car je cherche tes préceptes. Devant les rois, je parlerai de tes exigences et ne serai pas humilié. Je trouve mon plaisir en tes volontés. Oui, vraiment, je les aime. Je tends les mains vers tes volontés. Je les aime. Je médite sur tes ordres.
0: La liberté se trouve dans les préceptes divins, affirme ici avec force le psalmiste qui a vu ce que donnait de s'en affranchir la ruine de Jérusalem et sa mise sous tutelle étrangère pour des années et des années. Les préceptes du Seigneur créent la liberté. Je marcherai librement car je cherche tes préceptes. Les préceptes divins dilatent. Ils font prendre toute l'ampleur spirituelle de l'être. Le mal, l'égoïsme, l'autocentrisme, le caprice, rabougrissent, rapetissent, inclinent vers la terre. L'intelligence alors se sclérose, ne fonctionnant plus que par les réseaux de connexion neuronale à l'instar de l'intelligence artificielle et régurgite à l'envi un ensemble de données préfabriquées. Telles des perroquets bien dressés, elles répètent ce que l'opinion publique, les médias et les idéologues ont rentré dans sa mémoire. Cette mémoire autoréférenciée ne pense plus qu'à partir d'elle-même. Elle interprète tout en circuit fermé par auto-examen. Elle tourne en rond. Le manège de Sisyphe illustre ce perpétuel et vain effort pour s'en sortir. On connaît l'histoire. Sisyphe est condamné par Zeus à pousser une roche jusqu'au sommet d'une montagne. Mais à chaque fois qu'il y parvient, la roche redévale en bas. La Bible va plus loin en proposant à notre réflexion deux visions qui n'ont rien de mythique parce qu'elles stigmatisent des comportements banalement humains et récurrents. Un colosse phénoménal, fait d'or, d'argent, de fer et de bronze, mais aux pieds d'argile, et s'effondrant sur lui-même à cause de son poids. Et l'histoire de Babel décrivant une humanité enfermée entre de hauts murs et soumise à une pensée unique, diffusée depuis sa vertigineuse tour. La Bible va donc plus loin que les fables païennes, non dépourvues d'intérêt cependant, parce que ces allégories sont prophétiques. Elles montrent à quoi s'exposent les hommes en mal de toute puissance, perfectionnant un arsenal militaire à l'aide de toutes sortes de matériaux et d'énergies surhumaines pour conquérir le monde. Ou alors, en se barricadant derrière des totalitarismes d'autant plus aliénants qu'ils se présentent sous l'étiquette du progrès et de l'humanisme. Mais la Bible montre que l'histoire, avec un grand H, ne s'arrête pas là. Dieu vient libérer les hommes d'eux-mêmes et de leur folie. Toutefois, il ne le fait pas de l'extérieur, mais de l'intérieur. C'est ce que nous disent ces deux exemples bibliques, en parlant d'écroulement sur place, et non de destruction provoquée par un ennemi extérieur. Le mal s'affaisse sur lui-même. C'est pourquoi l'Église appelle à temps et à contre-temps à la conversion plutôt qu'à la lutte armée, même si la dissuasion par la force n'est pas exclue en cas d'attaque. La victoire de l'épante en est une illustration. Celui qui s'en remet à Dieu affronte le danger avec une grande liberté d'esprit, le protégeant du stupide et orgueilleux acharnement à détruire l'autre, coûte que coûte.
1: Je marcherai librement, car je cherche tes préceptes.
0: Le Dieu de la Bible est un Dieu libérateur. Mais pas seulement en écartant le danger ou en libérant des populations de la férule d'envahisseurs. Il libère de ce qui empêche tout un chacun d'être libre de lui-même, libre de cet auto-centrage qui n'en fait qu'un rebelle ou qu'un simple jouisseur, nullement un homme libre. Bernanos, malgré le temps qui passe, avait bien résumé l'affaire. Que vous servirez de fabriquer la vie même si vous avez perdu le sens de la vie? Vous n'auriez plus qu'à vous faire sauter la cervelle devant vos cornues. Fabriquez de la vie tant que vous voulez. L'image que vous donnez de la mort empoisonne peu à peu la pensée des misérables. Elle assombrit, elle décolore lentement leur dernière joie. Ça ira encore tant que votre industrie et vos capitaux vous permettront de faire du monde une foire, avec des mécaniques qui tournent à des vitesses vertigineuses dans le fracas des cuivres et des explosions des feux d'artifice. Mais attendez le premier quart d'heure de silence. Alors, ils l'entendront, la parole. Non pas celle qu'ils ont refusée, qui disait tranquillement « Je suis la voix, la vérité et la vie », mais celle qui monte de l'abîme « Je suis la porte à jamais close, la route sans issue, le mensonge et la perdition ». Fin de citation. Cette perte du sens et du respect de la vie frappe de plein fouet nos sociétés postmodernes, désespérant une grande partie de la jeunesse. Celle-ci n'a d'autre recours que de s'échapper dans des paradis artificiels au moyen de drogues dures, tout en s'auto-détruisant, devançant en cela l'État et son suicide assisté. Schizophrénie politique. D'un côté, la lutte contre les narcotrafiquants, de l'autre, la légalisation de l'homicide dès les premiers instants de la vie et à tout moment de son développement ou de son avancée. La liberté est conçue dorénavant comme la liberté de tout faire et non comme celle de choisir le bien et le plus juste afin de devenir ce qu'on est appelé à être. Une capacité d'amour infinie par la grâce du Christ dans la totale liberté des enfants de Dieu.
1: Devant les rois, je parlerai de tes exigences et ne serai pas humilié.
0: Si le psalmiste est si sûr de lui, c'est que sa parole n'est pas la sienne, mais celle de Dieu. Non qu'il prenne son propre discours pour la parole divine, mais parce qu'il se considère essentiellement comme un relais de la sainte Torah dans laquelle l'Éternel a livré la clé de toute vie communautaire et par extension de toute entente durable entre les peuples. Les puissants de la terre pourront bien alors le contester et le désapprouver. Il n'en sera pas humilié, ses dires n'étant pas les siens. En effet, on est humilié que par nos faiblesses, et c'est en les rendant manifestes qu'autrui nous humilie en public. Jésus, lors de sa passion, malgré les abaissements, les humiliations physiques, les insultes et les vexations, n'a jamais été humilié en profondeur et n'a jamais rendu l'insulte pour l'insulte parce que sa parole n'était pas la sienne, mais celle de son Père. Tenir tête à tous pour défendre la parole et l'honneur de la personne en qui l'on a mis tout son amour n'est pas une humiliation, une faiblesse, un déshonneur, mais au contraire, un acte d'héroïque fidélité, le témoignage d'un irréductible et indissoluble amour. Toutefois, l'amour a des exigences qui transcendent tous les abaissements, surtout ceux que les hommes sans foi ni loi voudraient faire subir à la morale évangélique. Chateaubriand, abasourdi par les horreurs de la terreur et les élucubrations des encyclopédistes, écrivait que la morale est la base de la société, mais si tout est matière en nous, il n'y a réellement ni vice ni vertu et conséquemment plus de morale. Nos lois toujours relatives et changeantes ne peuvent servir de point d'appui à la morale, toujours elle, absolue et inaltérable. Il faut donc qu'elle ait sa source dans un monde plus stable que celui-ci et des garants plus sûrs que des récompenses précaires ou des châtiments passagers. Quelques philosophes ont soutenu que la religion avait été inventée pour la soutenir et ils ne se sont pas aperçus qu'ils prenaient les effets pour la cause. Ce n'est pas la religion qui découle de la morale, c'est la morale qui naît de la religion, puisqu'il est certain que la morale ne peut avoir son principe dans l'homme physique ou la simple matière, puisqu'il est certain que quand les hommes perdent l'idée de Dieu, ils se précipitent dans tous les crimes en dépit des lois et des bourreaux. Fin de citation. Certes, cette manière d'apprécier la foi est un tantinet utilitariste, à la mode de Voltaire qui ne crachait pas sur l'idée de Dieu pour s'assujettir ses paysans. Il en va tout autrement pour le psalmiste, comme il en ira aussi tout autrement pour les apôtres quand ils comparaîtront devant les autorités civiles et religieuses pour rendre compte de leur foi.
1: Devant les rois, je parlerai de tes exigences et ne serai pas humilié.
0: Après le miracle opéré par Pierre et Jean au nom de Jésus, ayant remis le mendiant de la belle porte sur ses jambes, la censure fut immédiate de la part des prêtres, des anciens et des docteurs de la loi. Le miracle est notoire, mais il faut en limiter les conséquences dans le peuple, déclarèrent-ils. Ils interdirent formellement aux apôtres d'enseigner et de proclamer le nom de Jésus. Ce à quoi ceux-ci répliquèrent, est-il juste devant Dieu de vous écouter plutôt que d'écouter Dieu? À vous de juger. Quant à nous, impossible de ne pas dire ce que nous avons vu et entendu. La problématique demeure. Doit-on écouter lorsque ce qui est demandé va à l'encontre de ce que le Seigneur demande? Hélas, la censure de nos jours a dépassé toute limite et les clauses de conscience ne sont plus garanties. S'y tenir peut illico entraîner à une sévère condamnation? C'est un net recul par rapport à la Déclaration des droits de l'homme, à moins qu'elle en soit porteuse sous sa grandiloquence du discours. Il ne faut pas oublier, en lisant ou en méditant ce psaume, que son auteur était un juif s'adressant également à des juifs et non à des païens ignorant la loi divine.
1: Je marcherai librement, car je cherche tes préceptes.
0: Les 10 commandements et la morale évangélique, telle une boussole, guident notre marche vers Dieu. S'en écarter, les relativiser, les édulcorer pour les rendre acceptables au plus grand nombre, mène à la catastrophe. C'est pincer la corde du violon au mauvais endroit et n'en faire sortir que des sons horriblement discordants. De même, lorsque l'on ne respecte pas la nature, le jour vient où elle se retourne contre nous. Il en va de même lorsque que l'on ne respecte pas les lois psychologiques. Le temps vient où elles se retournent contre nous et provoquent des maladies mentales en chaîne, voire psychiatriques. Lorsque l'on fait fi des lois spirituelles, arrive fatalement le moment où elles pervertissent même les plus religieux des hommes. Certes, on ne correspond jamais totalement à ce qu'exige la morale évangélique, mais telle une boussole, elle indique immuablement le nord, même si on l'a perdu et égaré. Or, s'il n'y a plus ni nord, ni sud, ni est, ni ouest, ni levant, ni couchant, comment trouvera-t-on son chemin? Il ne restera plus qu'à périr sur place. Société couchée et agonisant dans sa fange. La morale est non seulement une boussole, mais un aiguillon pour avancer et aller au-delà de soi-même. C'est le principe premier des préceptes divins. Nulle surprise si le psalmiste en fait sa délectation.
1: Je trouve mon plaisir en tes volontés. Oui, vraiment, je les aime.
0: Un scientifique trouve son plaisir dans la recherche, comme un chercheur d'or dans sa traque. L'homme de Dieu n'a jamais fini, lui aussi, de chercher les volontés divines comme un amant les grâces de son aimé. Il ne vise pas la perfection, ni une moralité au-dessus de tout soupçon, mais l'amour de Dieu. Et c'est quelqu'un qui est épris de cet amour divin, parce qu'il y respire à plein poumon. Parfois, cet air trop vif le fait suffoquer, mais bien plus oppressantes sont ces tiédeurs qui étouffent et qui dépriment. C'est un feu que je suis venu allumer sur la terre, dira Jésus. Il y a de la passion dans l'amour de Dieu. On le cherche ou on le combat. Y rester indifférent, le traiter avec désinvolture, éteint l'esprit, embrume l'avenir. Le contraire de la foi n'est pas l'arrogance, mais l'indifférence. Le contraire de l'espoir n'est pas le désespoir, mais l'indifférence, écrit Elie Wiesel. Si le psalmiste se délecte autant des volontés divines, c'est parce qu'il en a fait l'expérience. Tandis que l'horizon était bouché religieusement et politiquement, que toute communication ne se faisait plus que sur mode d'invective. Détourne l'insulte qui m'effraie, lit-on plus haut au psaume, au verset 39. Le psalmiste a abandonné la reine et son public pour s'en remettre entièrement à Dieu. Il a pris ses commandements au sérieux. Alors ses craintes sont tombées, ses angoisses ont disparu, ses peurs se sont relativisées. Il a arrêté de s'esquinter dans des combats inutiles, de chercher des solutions temporaires qui compliquent davantage la situation qu'elles ne la démêlent. Il a trouvé dans la volonté de Dieu non pas une échappée belle, mais un état d'être qui le comble. Que ta volonté soit faite sur la terre comme au ciel. On pourrait l'entendre aussi, que mon humanité accomplisse ta volonté pour anticiper le ciel. Ce qui ne veut pas dire que la vie sera sans difficulté ni souffrance, mais elles perdront leur absurdité parce qu'elles seront habitées, partagées, sublimées. Le psalmiste en fait même une déclaration d'amour au Seigneur. Il pourrait écrire ici ce qu'écrira sainte Faustine, éblouie par cette même proximité divine. « Mon âme est un monde d'une immense splendeur où nous habitons. »
1: Je trouve mon plaisir en tes volontés. Oui. Vraiment, je les aime.
0: Comment mieux dire à une personne qu'on l'aime, sinon en lui promettant de faire tout ce qu'elle voudra? Quand il s'agit d'un être humain, c'est risqué. Une telle déclaration d'intention est une folie. Elle manque de prudence. Pourtant, elle est signe d'une grande passion et d'une volonté d'un avenir commun illimité. Je t'aime pour toujours. En fait, il n'y a qu'au Seigneur Dieu que l'on puisse faire une telle déclaration, parce que lui seul est notre avenir éternel. On oublie volontiers que notre vie ne se limite pas à cette terre. On n'y croit pas. C'est la raison pour laquelle on est souvent chiche, timoré, ou alors casse-cou et suicidaire. Après nous, la fin du monde. Camus, témoin désarmé des amours humaines, déplore qu'elles ne tiennent pas leurs promesses. Elles s'enflamment, mais retombent aussi vite. Les hommes et les femmes, écrit-il, ou bien se dévorent rapidement dans ce qu'on appelle l'acte d'amour, ou bien s'engagent dans une longue habitude à deux. Tristement pessimiste ou implacablement réaliste, il continue. Entre ces deux extrêmes, il y a souvent le milieu. Cela non plus n'est pas original. Faute de temps et de réflexion, on est bien obligé de s'aimer sans le savoir. Camus ne croyait pas aux amours éternels, mais dit sans ironie, Dieu y croit, et son maître mot est la fidélité. Fidélité à l'alliance, qui est loin d'être une longue habitude à deux, mais un combat. Sur terre, l'amour est toujours une jeune plante, d'autant plus fragile qu'elle monte vite, qu'il faut défendre contre les intempéries et la courbure du temps.
1: Je tends les mains vers tes volontés. Je les aime. Je médite sur tes ordres.
0: Le psalmiste prend le temps de la réflexion. Il médite sur les exigences de l'amour éternel. S'il aime Dieu, ce n'est pas à l'aveuglette, ce n'est pas avec la foi du charbonnier. Étudier la parole de Dieu est intrinsèque à la prière et à la pratique. La foi, l'espérance et la charité sont des dons divins. Ils procèdent de Dieu, mais ils doivent être protégés et défendus pour s'épanouir. Ils doivent s'enraciner profondément dans l'intelligence et pas seulement dans les sentiments. C'est le message martelé par ce long psaume 119. C'est ce même message que Jésus développera dans la parabole de la semence jetée généreusement sur tous les sols, mais menacée par la canicule, les ronces et les oiseaux. Le dernier verset de cette séquence le dit passionnément. Méditer sur les commandements de Dieu, sur sa parole, sur son verbe divin, développe un amour qui ne se satisfait pas d'un juste milieu, mais qui se promet de durer toujours, toujours, toujours, tel qu'ambitionné.

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Très chers auditeurs, bonjour et bienvenue dans votre émission Histoire de l'Église, toujours sur votre radio chrétienne. Nous sommes naturellement très heureux de vous retrouver aujourd'hui. Alors, vous le savez, notre série d'émissions consacrée à l'apôtre Saint Paul est maintenant terminée. Ce fut de bons moments que nous avons vécus ensemble et nous nous sommes laissés inspirer par la vie de ce grand saint évangélisateur des débuts du christianisme. Maintenant, il est temps pour nous donc d'ouvrir une nouvelle série d'émissions. Cette nouvelle série sera donc consacrée à Saint François d'Assise et plus particulièrement

L'histoire du franciscanisme. Et pourquoi cela? Eh bien, parce que je suppose que beaucoup de ceux qui nous écoutent le savent, hein, à l'occasion du 8e centenaire de la mort de Saint François d'Assise, eh bien, le pape Léon XIV a proclamé une année jubilaire franciscaine. Cette année jubilaire franciscaine, elle s'étend du 10 janvier, hein, 2026, donc elle a déjà commencé, et elle se clôturera le 10 janvier 2027. Cela nous laisse donc le temps de plonger dans cette histoire. C'est un temps de grâce, hein, qui est offert à toute l'Église pour renouveler son regard et son cœur à la lumière de l'exemple lumineux du petit pauvre d'Assise. Il y a d'ailleurs au cours de cette année une indulgence plénière qui sera accordée, et cela aux conditions habituelles, notamment aux membres des familles franciscaines ainsi qu'à tous les fidèles qui participeront à l'année de Saint François en visitant en pèlerinage toute église conventuelle franciscaine ou tout lieu de culte dédié à Saint François et y suivront avec dévotion les rites jubilaires. Voilà. Le pape Léon XIV qui a de plus écrit aux ministres généraux de la famille franciscaine, hein, en leur offrant notamment une prière à Saint François d'Assise que nous pourrons peut-être lire à la fin de cette émission.

Alors, très chers auditeurs, pour débuter notre émission d'aujourd'hui et notre série, nous allons parler des origines de la fraternité évangélique, hein, et du projet de vie. Le XVIIIe siècle, il voit surgir une nouvelle classe sociale. C'est les artisans et les commerçants qui donnent naissance à l'institution de la commune, laquelle va mettre en crise la structure féodale de la société. Même l'Église officielle, hein, fortement marquée par la féodalité, participe à l'émergence de la nouveauté sous la houlette d'Innocent III. C'est donc un pape de grand prestige. Également au large horizon politique, comme chef de la Christianitas, il était conscient de la supériorité du sacerdoce sur l'Empire. Comme pasteur suprême, il suivait avec confiance le souffle de l'Esprit sur le peuple chrétien dans la perspective d'une réforme constante de l'Église. La vie monastique, force de civilisation et d'évangélisation de la société européenne au Moyen Âge, avec son abbaye et la Stabilitas Loci, avec son programme de culte, de louanges de Dieu et de travail ne répondait plus aux exigences spirituelles des nouvelles aspirations. À la place des moines œuvrant auprès du peuple d'obscurs réformateurs qui prêchent le retour à l'évangile, à la pauvreté, à la mise en commun des biens, à la fraternité, en cœur ils contestent l'Église officielle. Ils se nomment les vaudois, les humiliés, les pauvres catholiques. Dans ce contexte surgit Dominique de Guzman avec ses frères prêcheurs, engagés dans la lutte contre les hérésies par la prédication, consacrés à l'étude de la théologie et à la pratique de la pauvreté dans la vie commune. François d'Assise apparaît avec les frères mineurs, leur format vitae ou règles primitives réside dans la volonté de vivre selon l'évangile dans la pauvreté absolue du groupe, l'état permanent de mission pénitentielle, allant par le monde sans provision aucune, ayant le travail et la quête comme moyen de subsistance. La vocation de François de vivre selon la forme du Saint-Évangile lui est venue à l'écoute de l'évangile de la mission.

À l'aube du XIIIe siècle, l'unité de l'empire germanique commence à s'effriter et la structure féodale de la société entre en crise. En Italie et dans les régions de l'Europe ouvertes au trafic maritime, émerge une force nouvelle qui arrivera à contrer ces deux institutions médiévales, la commune. Elle était constituée par la nouvelle classe sociale des artisans et des commerçants, par la nouvelle dynamique urbaine aux tendances démocratiques et par une nouvelle économie monétaire, par une mobilité qui s'opposait à la stabilité foncière et enfin par de nouveaux principes éthiques et de nouvelles exigences religieuses. Par-delà les Alpes se dressaient les nouvelles nations aux aspirations incompatibles avec l'unité de la Civitas Christiana. Ce qui lui donna le coup de grâce au XIIIe siècle, ce sont les heurts contre le pontificat et l'Empire, les deux plus grands représentants de cette unité. Significative de l'apparition d'un peuple nouveau, d'une nouvelle culture, la langue vulgaire commence à supplanter le latin dans la vie publique et dans la littérature populaire. Pris entre la féodalité et la commune, entre la chute de l'empire unitaire et la naissance des nations, entre la langue savante et la langue du peuple, François incarne l'énergie constructive du bourgeois, fils du peuple, et en même temps, les rêves chevaleresques et le souci du renoncement de cette période de déclin. En lui s'associent deux époques et il synthétise toutes les tensions de ce siècle de transition. La commune se soustrait à la hiérarchie féodale et en même temps elle se situe en dehors de l'orbite monacale qui avait été la force civilisatrice et évangélisatrice de la société européenne au Moyen Âge. L'abbaye restait inaccessible pour celui qui travaillait et qui s'affairait dans la municipalité. Même difficulté pour atteindre le château retranché du seigneur propriétaire des terres. À la place des moines, ceux qui venaient vers le peuple étaient des réformateurs inconnus qui réclamaient le retour à l'évangile, à la pauvreté, à la communauté des biens, à l'entente fraternelle, mais en même temps, ils critiquaient l'Église officielle et ils la rejetaient. Les Vaudois, qui sont approuvés par Alexandre III en 1179, étaient originaires de Lyon. Ils pouvaient faire vœu de pauvreté, mais ils ne devaient pas prêcher sans la permission de l'ordinaire du lieu, l'évêque. Rapidement, ils en arrivèrent à attaquer la hiérarchie. Ils prêchèrent en toute liberté et ils s'appliquaient à vulgariser la Sainte Écriture. Lucius III les condamna en 1185. Ils enseignaient couramment que tout fidèle qui observe l'Évangile est prêtre. Pour eux, tous les actes accomplis par un prêtre indigne étaient invalides. À partir de 1218, ils nouèrent des liens avec les pauvres Lombards ou les Patarins. Ceux-ci s'étaient rendus populaires depuis le milieu du XIIe siècle par leurs réactions violentes contre les scandales des clercs et ils étaient particulièrement apprécié dans le milieu des artisans.

Les cathares ou les albigeois répandus dans le milieu de la France et en Lombardie professaient une foi philosophico-théologique basée sur un dualisme manichéen. Ils niaient des dogmes fondamentaux du christianisme, ils rejetaient l'Ancien Testament et avaient en abomination toute forme de culte extérieur. Divisés en croyants et en parfaits, ces derniers faisaient montre d'une morale rigide et d'un ascétisme très austère. Des fraternités religieuses de nouveau type apparurent çà et là, plus ou moins contaminées par ces tendances hétérodoxes. On peut les considérer à juste titre comme les signes avant-coureurs du mouvement franciscain. Les humiliés de Lombardie étaient à l'origine, en 1178, un groupe de personnes pieuses et d'humbles conditions. Sans faire aucun vœu et sans obligation de vie commune, ils s'associaient dans leur travail quotidien. Ils marquèrent ainsi la naissance de groupements autonomes d'artisans. Eux aussi s'adonnaient à la prédication et pour cette raison, ils furent excommuniés en l'an 1184. Innocent III, qui usait de tous les moyens pour le bien de l'Église, les réconcilia entre eux et leur donna une règle en l'an 1201. Ils se divisaient en trois groupes, l'un composé d'hommes et de femmes qui restaient chez eux, un autre composé d'hommes et de femmes qui menaient une vie commune, bien que séparés entre eux, sans cesser d'être des laïcs. Et un troisième groupe formé de clercs et de laïcs avec une vie commune et constituant un vrai ordre religieux. Ces groupes d'humiliés ressemblaient beaucoup au mouvement des béguins et des béguines nés à cette même époque en Flandre. Les pauvres catholiques comprenaient deux groupes, l'un fondé par Durand de Huesca en Aragon et l'autre en Lombardie par Bernard Prime. Durand de Huesca, un vaudois converti par Saint Dominique de Guzman, voulut se consacrer entièrement à combattre l'hérésie par la science et la pauvreté évangélique. Sa fraternité fut approuvée par Innocent III en 1208. La règle du groupe de Bernard Prime fut approuvée en 1210. On ne peut nier les points communs entre l'idéal poursuivi par ces mouvements et l'orientation évangélique de la fraternité franciscaine. L'Église officielle, fortement imprégnée de féodalisme et organisée selon le système germanique des bénéfices, avait fait un grand pas vers l'autonomie face au pouvoir civil depuis le pontificat de Grégoire VII. Mais elle restait néanmoins profondément sécularisée. Depuis 1198, siège sur le trône de Pierre un pape de grand prestige, au vaste horizon politique et religieux, donc Innocent III, nous l'avions dit. Il est profondément conscient d'être le chef de la Christianitas, ou cité de Dieu sur la terre. Il a la ferme conviction de la suprématie du sacerdoce sur l'Empire. Le pouvoir temporel doit être soumis au pouvoir spirituel, en vertu de la plénitude des pouvoirs du vicaire du Christ. Mais il a aussi conscience d'être le pasteur suprême, le responsable du progrès spirituel et de la réforme permanente de l'Église. Il suit attentivement et avec un esprit d'ouverture toutes les manifestations de l'action de l'Esprit sur le peuple chrétien, même si elles proviennent des couches les plus basses de la société.

Pendant 6 siècles, l'abbaye bénédictine avait modelé la société européenne avec sa Stabilitas Locci, avec son programme de culte, de louange de Dieu et de travail. Le moine, sous l'autorité et l'action de l'abbé, recevait du monastère tout ce dont il avait besoin, soit pour l'esprit, soit pour le corps, et il donnait tout, même sa propre activité à l'extérieur, dans le monastère et pour le monastère. La réforme de Cluny au Xe siècle et celle de Cîteaux au XIIe avaient offert au monde chrétien deux formules différentes de l'idéal bénédictin. Cluny avec la splendeur de la liturgie et de l'art, avec son influence sociale et son œuvre culturelle, Cîteaux mettant l'accent sur la vie simple et austère, avec le silence perpétuel et une piété plus personnelle. Les moines étaient issus de la noblesse terrienne. Les candidats venus du peuple devaient se contenter de servir dans la communauté avec la qualification de convert. À cette même époque, étaient apparus différents ordres plus ou moins apparentés à la famille bénédictine. Ils jouissaient d'une grande vénération de la part du peuple en raison de leur mode de vie érémitique et aussi de leur austérité. Nous avions par exemple les chartreux, nous avions aussi les camaldules, les valombreuses. Puis d'autre part, les chanoines réguliers, groupement de clercs ayant une vie commune, se mirent à observer dès le XIe siècle la règle de Saint-Augustin et au XIIe siècle, beaucoup de groupes d'ermites les imitèrent. L'essentiel de ce courant monastique était la vita communis, un toit commun, une table commune et une prière en commun.

Alors, chers auditeurs, nous poursuivrons donc le début de cette série où, en ce moment, nous parlons plutôt de la vie monastique au début du XIIIe siècle, la prochaine fois. Maintenant, nous allons, comme je vous le disais en début du numéro, lire cette prière à saint François d'Assise. Nous pourrons donc faire cette prière ensemble à l'occasion donc de cette année toute particulière, année jubilaire franciscaine. Je voulais aussi évidemment vous dire, vous vous en serez sûrement rendu compte, quand nous avons commencé l'émission, je vous ai parlé de 18e siècle. Je vous prie de m'excuser, il s'agissait évidemment du 13e siècle. Je pense que vous aviez compris, mais il me fallait évidemment le préciser pour ne pas vous laisser dans cette erreur qui est en fait une simple erreur, c'est le 13e et pas le 18e, mais vous l'avez compris puisque tout au long de l'émission ensuite, nous n'avons parlé que du 13e et pas du 18e. Alors maintenant, si vous le voulez bien, je vous propose avec moi de lire cette prière, prière à saint François d'Assise, du pape Léon XIV, qui l'avait envoyé donc aux ministres généraux de la famille franciscaine. Saint François, notre frère, toi qui, il y a 800 ans, allais à la rencontre de Sœur la Mort comme un homme pacifié, intercède pour nous auprès du Seigneur. Toi qui as reconnu dans le crucifix de Saint Damien la paix véritable, apprends-nous à chercher en lui la source de toute réconciliation qui abat tous les murs. Toi qui, désarmé, as traversé les lignes de guerre et d'incompréhension, donne-nous le courage de construire des ponts là où le monde est riche des frontières. En cette époque affligée par des conflits et des divisions, intercède pour que nous devenions des artisans de paix, des témoins désarmés et désarmants de la paix qui vient du Christ. Amen.

C'est avec cette prière, chers amis auditeurs, que nous clôturons notre première émission de la série consacrée à l'histoire du franciscanisme. Nous poursuivrons la semaine prochaine ensemble, je l'espère. Merci, à bientôt.

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0: Gloire au Père et au Fils et au Saint-Esprit, pour les siècles des siècles.
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2: Le 24e dimanche du temps ordinaire s'intitule « D'Apachem, donne la paix Seigneur à ceux qui espèrent en toi, afin que tes prophètes soient reconnus dignes de foi. Exauce les prières de ton serviteur, de ton peuple Israël. Je me suis réjoui quand on m'a dit « Nous irons à la maison du Seigneur ».

C'est une prière pour la paix qui ouvre la liturgie de ce dimanche d'Apachem Dominé. Ceux qui espèrent fixent leur regard vers le Seigneur, le Prince de la paix, qui doit revenir. Dans les évangiles, le Seigneur établit la paix en annonçant la miséricorde accordée par son Père. Il invite les disciples à ressentir l'effet du pardon et à pardonner à leurs frères de tout leur cœur. Tel est le sacrifice d'agréable odeur qui doit s'élever de l'autel du Seigneur. En effet, le Seigneur cherche des pacifiques dans la cohorte des saints qui débordent de charité, qui rayonnent de modestie, qui sont exaltés en leur humilité. Cette paix, qui la possède? Eh bien, Jérusalem, c'est-à-dire le peuple fidèle qui, au temps du jugement, sera reçu dans une éternité de paix, comme l'écrivait Cassiodore au VIe siècle. Dans Grégorien en paroisse, note que les introïtes de premier mode ont une couleur bien particulière, ce qui est le cas de cet introïte. Ils rayonnent de paix. Celui-ci est par excellence un chant de paix, non seulement parce qu'il commence par ce mot et ce souhait de paix, mais aussi parce que toute sa mélodie et aussi son contexte liturgique sont très évocateurs de la paix qui est liée à la ville de la paix, Jérusalem. Dans l'Antiquité chrétienne, la messe du 18e dimanche après la Pentecôte n'existait pas. La nuit précédente, ce dimanche, avait été une nuit de veille consacrée notamment aux ordinations. La veillée se prolongeait tard dans la nuit et s'achevait par la messe du petit matin. Du coup, cette messe qui restait liée au samedi, célébrée dans la nuit de samedi à dimanche, valait pour ces deux jours et le dimanche était vacant. Ce n'est que plus tard dans les milieux monastiques, notamment, qu'on a composé une messe pour ce 18e dimanche après la Pentecôte, qui est devenu aujourd'hui le 24e dimanche du temps pour l'année. Les moines ont particulièrement la nostalgie d'éternité. Leur renoncement au monde les place plus spontanément peut-être que nous dans la perspective du ciel. Dans leur amour de la Jérusalem céleste, cette cité de Dieu qui aussi l'épouse, le monde idéal où règne la paix, où triomphe enfin l'amour, sans crainte de guerre, de maladie, de mort, de souffrance, de péché et d'offrande. On pense ici à la ronde des élus de Frangelico, le fameux peintre d'Italie, cette merveille d'évocation du bonheur éternel qui nous attend. Alors quand les moines ont composé cette messe, qu'ils ont développé ce thème de la Jérusalem céleste, dont le monastère à leurs yeux représente l'ébauche et comme l'anticipation. Et les chants de cette messe sont tous en rapport avec la ville sainte ou le temple. L'introïte évoque la paix, nom propre de Jérusalem, qui signifie la vision de paix.

Le graduel que l'on peut prendre à la place du psaume responsorial. Je me suis réjoui quand on m'a dit, nous irons à la maison du Seigneur, que la paix règne dans tes remparts et l'abondance dans tes palais. Ce graduel, laetitus sum, je suis dans la joie, fait allusion au pèlerin qui conduit les fidèles dans la maison du Seigneur et la joie de cette circonstance. La paix est aussi mentionnée dans ce chant.

Alléluia, les nations craindront ton nom, Seigneur, et tous les rois de la terre ta gloire. Alléluia, célèbre l'hommage des nations elles-mêmes à la gloire du Dieu saint et du roi divin qui y habite.

L'offertoire de ce dimanche est très long. Il est tiré de l'Exode 24. Moïse consacra au Seigneur un autel sur lequel il offrit des holocaustes et immola des victimes. Il présenta le sacrifice du soir et un parfum d'agréable odeur en monta jusqu'au Seigneur Dieu devant tous les fils d'Israël.

et la communion, apportez vos offrandes et entrez dans ses parvis, adorez le Seigneur dans son temple saint. L'offertoire et la communion donc mentionnent les sacrifices qui montent du temple vers le Seigneur en offrande d'agréable odeur, qui est l'évocation de l'Eucharistie chrétienne, l'unique sacrifice qui résume et accomplit la multitude des sacrifices de l'Ancienne Alliance. La collecte de ce dimanche est particulièrement riche de signification. Voilà ce qu'elle dit. Respice nos rerum omnium Deus Creator et Rector. Dieu Créateur et Maître de tout, pose sur nous ton regard et pour que nous ressentions l'effet de ton pardon, accorde-nous toujours de te servir avec un cœur sans partage. Alors le regard de Dieu, c'est le regard de Jésus qui relève, qui ne juge pas selon les apparences, mais qui regarde le cœur. Il n'a pas jugé selon les apparences, mais a regardé un ami, un frère, un disciple. Ce regard transforme une vie, invite à sortir des compromis, des péchés, des blessures et à marcher vers la joie. Il nous invite à se lever, à sortir des impasses. On se reportera au regard de Jésus sur le jeune homme riche, sur Marie-Madeleine, sur la pécheresse adultère et sur tant d'autres. Il pose aussi son regard sur chacun d'entre nous. Et souvent les saints aussi un regard extraordinaire qui permet de voir en quelque sorte Dieu. Ne disait-on pas que quand on regardait le saint curé d'Ars, on voyait Dieu? Alors quel est l'effet du pardon de Dieu dans nos âmes? On reçoit des grâces dans le sacrement de pénitence, la confession. Ce pardon est une expression de son amour inconditionnel et de sa compassion infinie. Il désire effacer nos péchés, nos offenses, lorsque nous nous tournons vers lui avec un cœur contrit. Recevoir le pardon de Dieu implique aussi de pardonner aux autres, comme le rappelle la prière du Seigneur. Pardonne-nous nos offenses, comme nous pardonnons aussi à ceux qui nous ont offensés. Ne pas pardonner aux autres peut constituer un obstacle majeur au pardon de Dieu et un arrêt dans la vie spirituelle. Tandis que pardonner sincèrement ouvre la voie à la miséricorde de Dieu. Alors comment expérimenter ce pardon de Dieu? Eh bien, premièrement, reconnaître ses péchés en faisant un examen de conscience sérieux, ce qui doit être le cas avant de nous confesser. Les confesser sincèrement, ses péchés, ses offenses. Se repentir véritablement. Changer de cœur et de comportement. Pardonner aux autres en suivant l'exemple du Seigneur à la croix. Recevoir le sacrement du pardon, voire même écrire une lettre de pardon, ce qui se fait rarement mais qui peut être suggéré. Tout cela peut aider à accueillir cette grâce et vivre une réconciliation profonde avec Dieu, avec les autres. Autre thème abordé dans cette prière, servir Dieu avec un cœur sans partage. Il faut bien reconnaître qu'il est bien difficile de se mettre tout entier au service de Dieu. Nous pouvons dresser une longue liste de raisons plus ou moins bonnes qui nous détournent du Seigneur. Cependant, nous ne demandons pas seulement la grâce de servir, mais celle de le faire avec un cœur sans partage. Cela consiste à servir Dieu de manière pleine et entière. Servir Dieu rend libre comme lui, comme l'écrivait Didier Rimaud dans un très beau chant qui s'intitule « Pour que l'homme soit un fils », un chant que l'on chante généralement pendant le carême et que l'on peut prendre pour ce dimanche. Ainsi, nous pouvons trouver une raison valable de mettre nos pas à la suite de Dieu, découvrir la liberté des enfants de Dieu. À chacun de trouver comment servir Dieu sans partage. Dans le cas des chanteurs, de ceux qui s'occupent du chant liturgique, eh bien pour un chantre, un maître de chœur, un organiste, c'est d'assurer un service permanent à l'Église en se formant bien. On va commencer maintenant une étude, une lecture de la présentation générale du missel romain qui est souvent ignorée des animateurs qui se trouvent au début du missel romain. Alors les rites initiaux, ce sont les rites qui précèdent la liturgie de la parole, c'est-à-dire le chant d'entrée qu'on appelle l'introïte, donc il doit être chanté en français, en grégorien, la salutation, l'acte pénitentiel avec le kyrie, le gloria, et la prière d'ouverture qu'on appelle collecte, ont le caractère d'une ouverture, d'une introduction et d'une préparation. Alors leur but est que les fidèles qui se réunissent réalisent une communion et se disposent à bien entendre la parole de Dieu et à célébrer dignement l'Eucharistie. Dans certaines célébrations qui sont jointes à la messe, selon la norme des livres liturgiques, on omet les rites d'ouverture ou on les accomplit de manière particulière.
Alors ce chant d'entrée ou introïte, lorsque le peuple est rassemblé tandis que le prêtre entre avec le diacre et les ministres, on commence le chant d'entrée introïte. Le but de ce chant est d'ouvrir la célébration de favoriser l'union des fidèles rassemblés, d'introduire leur esprit dans le mystère du temps liturgique ou de la fête et d'accompagner la procession du prêtre et des ministres. Il est exécuté alternativement par la chorale, donc les chorales doivent exister, et le peuple, ou de la même manière par le chantre et le peuple, ou bien entièrement par le peuple ou par la chorale seule. On peut utiliser ou bien l'antienne avec son psaume qui se trouve soit dans le graduel romain, soit dans le graduel simplex pour les paroisses qui ont peu de musiciens, ou bien un autre chant accordé à l'union sacrée au caractère du jour ou du temps, ou dans le texte, soit approuvé par la conférence des évêques. Alors, on peut chanter un chant donc en langue vernaculaire, et puis au moment où le prêtre va encenser l'autel, chanter l'introïte en grégorien. Alors, s'il n'y a pas de chant pour l'entrée, on fait réciter l'antienne que propose le missel, soit par les fidèles ou par certains d'entre eux, soit par un lecteur ou autrement par le prêtre lui-même, qui peut aussi l'adapter sous forme de monition d'ouverture. La salutation à l'autel ou au peuple rassemblé. Lorsqu'ils sont arrivés au sanctuaire, le prêtre, le diacre et les ministres saluent l'autel par une inclination profonde. Pour exprimer leur vénération, le prêtre et le diacre baisent ensuite l'autel et le prêtre, si cela est opportun, encense la croix et l'autel. Lorsque le chant d'entrée est fini, le prêtre, debout à son siège, fait le signe de la croix avec toute l'assemblée. Ensuite, en saluant la communauté rassemblée, il lui signifie la présence du Seigneur. Cette salutation et la réponse du peuple manifestent le mystère de l'Église rassemblée. Après la salutation au peuple, le prêtre ou le diacre ou un ministre laïque peut, par quelques mots très brefs, introduire les fidèles à la messe du jour. Chers amis, on continuera donc la semaine prochaine à regarder le propre de chaque dimanche et puis aussi à regarder cette présentation générale du missel romain au fur et à mesure des semaines. Bonne semaine, bon travail pour préparer le dimanche, le 24e dimanche dans l'année. Bonne semaine à tous et que le nom du Seigneur soit béni.

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1: Comme s'il voyait l'invisible. Chronique sur le cinéma et le discernement chrétien. Bonjour, je suis le Père Mario Saint-Pierre et j'ai la joie de présenter la toute première émission radiophonique qui ouvre la nouvelle chronique « Comme s'il voyait l'invisible ». Je remercie les responsables de Radio Espérance de m'offrir cette magnifique opportunité de présenter le cinéma comme un art qui ouvre des chemins nouveaux pour l'évangélisation. Le titre de cette chronique est tiré d'un passage de la lettre aux Hébreux, au chapitre 11, verset 27, où il est écrit « Il tint ferme comme s'il voyait l'invisible ». Cette parole qui décrit la foi de Moïse exprime avec une étonnante justesse le cœur même de l'expérience croyante. Une manière nouvelle d'habiter le réel, une capacité à traverser l'épreuve, la complexité et l'opacité du monde, en discernant au sein même du visible l'appel discret de l'invisible. La foi n'ajoute pas seulement un second monde au monde, elle peut ouvrir le regard à la profondeur du monde où Dieu est invisiblement présent. C'est dans cette large perspective que s'inscrit cette chronique sur le cinéma. Elle naît d'une conviction pastorale simple. Le cinéma est aujourd'hui l'un des grands lieux où s'élaborent, se partagent et se transforment les représentations de l'existence. À travers ses récits, ses images, ses silences et ses figures, il rejoint des hommes et des femmes bien au-delà des espaces ecclésiaux. Il accompagne leurs peurs et leurs espoirs, met en scène leurs blessures et leurs combats, explore leur quête de bonheur, leur expérience de perte, leur désir de justice, de relation et de salut. À ce titre, le cinéma constitue un territoire pastoral majeur, non pas un simple outil, mais un véritable lieu de vie symbolique où se disent, souvent de manière fragmentaire, les grandes questions spirituelles de notre temps. Beaucoup entrent aujourd'hui plus spontanément dans une salle obscure que dans une église. Beaucoup se laissent toucher par un récit cinématographique avant d'oser formuler une question spirituelle. Il est là un espace privilégié pour une présence de l'Église, non sur le mode du commentaire moral ou de l'illustration catéchétique, mais sur celui de l'écoute, du discernement et de l'accompagnement. Cette chronique se donne ainsi pour mission de rejoindre les personnes là où elles sont réellement touchées. Elle part des œuvres, non des idées, des expériences humaines, non des concepts, des émotions, des conflits et des quêtes mises en scène, non de réponses préfabriquées. Chaque film peut devenir un lieu de rencontre, rencontre avec une histoire, avec des personnages, mais aussi avec ce qu'il révèle de nos propres désirs, de nos peurs, de nos enfermements et de nos élans. L'enjeu pastoral n'est pas d'extraire un message chrétien des films, mais d'aider à relire ce qui est déjà à l'œuvre dans le cœur humain pour l'ouvrir aux dimensions de la vie spirituelle. Beaucoup de récits contemporains sont traversés par des motifs profondément bibliques, l'exil et le retour, la chute et le relèvement, la filiation blessée, la quête du Père, le combat intérieur, la tentation de la toute-puissance, la possibilité du pardon, la nostalgie d'une communion perdue, etc. Ces motifs constituent autant de points d'appui pour un dialogue entre l'expérience humaine et la lumière de l'Évangile. Dans cette perspective, la chronique se veut un outil de formation spirituelle du regard. Elle cherche à déplacer le spectateur d'une consommation rapide des images vers une réception intérieure capable d'ouvrir un travail sur le sens de la vie. Elle invite à se demander non seulement « qu'ai-je vu ?» mais « qu'est-ce que cela a éveillé en moi ? À quelle soif cela fait-il écho ? Quelle vision de l'homme est-il proposé ? Quel type de salut est espéré ou refusé ?» Ce travail de relecture est déjà en lui-même un acte pastoral, car il aide à réconcilier foi et expérience, évangile et existence concrète. Dans un contexte où beaucoup se disent éloignés de l'Église, mais profondément touchés par des œuvres culturelles, cette chronique entend offrir un espace hospitalier où la culture n'est pas suspecte, mais accueillie, où les questions sont plus importantes que les réponses immédiates, où le chemin compte autant que le but. Elle souhaite contribuer à une pastorale de la médiation où l'Église se tient non comme propriétaire du sens, mais comme compagne de route, aidant à nommer ce qui se vit et à reconnaître les appels qui traversent les histoires humaines. Voir l'invisible, dans cette chronique, ne signifie pas plaquer Dieu sur les films, mais apprendre à reconnaître comment Dieu travaille déjà les existences. C'est faire l'hypothèse pastorale que l'Esprit précède souvent la parole explicite, que la grâce est à l'œuvre dans bien des quêtes inachevées, que les récits de notre temps sont parfois des cris, parfois des prières sans mots, parfois des paraboles involontaires. En ce sens, cette chronique se situe pleinement dans une dynamique missionnaire. Elle ne cherche pas d'abord à faire entrer les films dans un cadre chrétien préétabli, mais à ouvrir des chemins pour que, à travers eux, des hommes et des femmes puissent oser une parole intérieure, reprendre contact avec leur soif spirituelle et peut-être découvrir que cette soif porte un nom. Elle veut offrir des points d'appui pour la catéchèse, l'accompagnement, les groupes de partage, la formation des acteurs pastoraux, en montrant comment la culture contemporaine peut devenir un allié précieux pour rejoindre l'homme d'aujourd'hui. Enfin, cette chronique se veut profondément ecclésiale. Elle s'inscrit dans la mission de l'Église de discerner les signes des temps, d'habiter les langages contemporains et d'aider à relire la vie à la lumière du Christ. Dans la salle obscure, comme dans l'Évangile, il est souvent question de lumière, de regard et de passage. Apprendre à voir autrement, c'est déjà entrer dans un chemin de conversion. Tenir ferme comme si nous voyons l'invisible, c'est peut-être aujourd'hui apprendre à regarder les œuvres cinématographiques, les récits et la culture.

0: mystérieusement là où il se révèle invisiblement dans l'image et le récit cinématographique. Dans la joie de vous retrouver la semaine prochaine pour la présentation de notre premier film. Soyez abondamment bénis.
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Sur les ondes de Radio Espérance, il est 11h29. Nous allons retrouver la messe célébrée depuis la crypte du patronage Saint-Joseph à Saint-Étienne.

0: Toi, tu es juste, Seigneur. Tu es droit dans ton jugement. Agis pour ton serviteur selon ta miséricorde. Au nom du Père et du Fils et du Saint-Esprit,
1: Amen.
0: Le Seigneur soit avec vous.
1: Et avec votre esprit.
0: Nous commençons aujourd'hui la neuvaine préparatoire à notre fête de Notre-Dame de la Salette. Et donc à l'issue de la messe, nous pourrons prendre la prière, voilà, qui est à l'entrée. Frères et sœurs, préparons-nous à célébrer le mystère de l'Eucharistie.

ainsi, en reconnaissant humblement que nous avons péché. Je confesse à Dieu Tout-Puissant, je reconnais devant vous, frères et sœurs, que j'ai péché en pensée, en parole, par action et par omission. Oui, j'ai vraiment péché. C'est pourquoi je supplie la bienheureuse Vierge Marie, les anges et tous les saints, et vous aussi, frères et sœurs, de prier pour moi et le Seigneur notre Dieu. Que Dieu Tout-Puissant nous fasse miséricorde, qu'il nous pardonne nos péchés et nous conduise à la vie éternelle.

0: Prions le Seigneur. Seigneur Dieu, par toi nous vient la rédemption, par toi nous est donnée l'adoption filiale. Dans ta bonté, regarde avec amour tes enfants. À ceux qui croient au Christ, accorde la vraie liberté et la vie éternelle en héritage. Par Jésus-Christ, ton Fils, notre Seigneur, qui vit et règne avec toi dans l'unité du Saint-Esprit, Dieu pour les siècles des siècles.
1: Amen.

Lecture de la lettre de saint Paul, apôtre aux Colossiens. Lecture de la première lettre de saint Paul, apôtre aux Corinthiens. Frères, la connaissance rend orgueilleux, tandis que l'amour fait œuvre constructive. Si quelqu'un pense être arrivé à connaître quelque chose, il ne connaît pas encore comme il faudrait. Mais si quelqu'un aime Dieu, celui-là est vraiment connu de lui. Quant à manger ces viandes offertes aux idoles, le pouvons-nous? Nous savons que dans le monde, une idole n'est rien du tout. Il n'y a de Dieu que le Dieu unique. Bien qu'il y ait en effet au ciel et sur la terre ce qu'on appelle des dieux, et il y a une quantité de dieux et de seigneurs, pour nous, au contraire, il n'y a qu'un seul Dieu, le Père, de qui tout vient et vers qui nous allons, et un seul Seigneur, Jésus-Christ, par qui tout vient et par qui nous vivons. Mais tout le monde n'a pas cette connaissance. Certains, habitués jusqu'ici aux idoles, croient vénérer les idoles en mangeant de cette viande, et leur conscience, qui est faible, s'en trouve souillée. En effet, si l'un d'eux te voit, toi qui as cette connaissance, attablé dans le temple d'une idole, cet homme qui a la conscience faible ne sera-t-il pas encouragé à manger de la viande offerte aux idoles? Et la connaissance que tu as va faire périr le faible, ce frère pour qui le Christ est mort. Ainsi, en péchant contre vos frères et en blessant leur conscience qui est faible, vous péchez contre le Christ lui-même. C'est pourquoi, si une question d'aliment doit faire tomber mon frère, je ne mangerai plus jamais de viande pour ne pas faire tomber mon frère. Parole du Seigneur. Conduis-moi, Seigneur, sur le chemin d'éternité. Conduis-moi, Seigneur, sur le chemin d'éternité. Tu me scrutes, Seigneur, et tu sais. Tu sais quand je m'assois, quand je me lève. De très loin, tu pénètres mes pensées. Que je marche ou me repose, tu le vois. Tous mes chemins te sont familiers. Conduis-moi, Seigneur, sur le chemin d'éternité. C'est toi qui as créé mes reins, qui m'a tissé dans le sein de ma mère, je reconnais devant toi le prodige, l'être étonnant que je suis. Conduis-moi, Seigneur, sur le chemin d'éternité. Scrute-moi, mon Dieu, tu sauras ma pensée. Éprouve-moi, tu connaîtras mon cœur. Vois si je prends le chemin des idoles et conduis-moi sur le chemin d'éternité. Conduis-moi, Seigneur, sur le chemin d'éternité.

0: Le Seigneur soit avec vous.
1: Et avec votre esprit.
0: Évangile de Jésus-Christ selon saint Luc.
1: Gloire à toi, Seigneur.
0: En ce temps-là, Jésus déclarait à ses disciples : Je vous le dis à vous qui m'écoutez. Aimez vos ennemis, faites du bien à ceux qui vous haïssent. Souhaitez du bien à ceux qui vous maudissent, priez pour ceux qui vous calomnient. À celui qui te frappe sur une joue, présente l'autre joue. À celui qui te prend ton manteau, ne refuse pas ta tunique. Donne à quiconque te demande, et à qui prend ton bien ne le réclame pas. Ce que vous voulez que les autres fassent pour vous, faites-le aussi pour eux. Si vous aimez ceux qui vous aiment, quelle reconnaissance méritez-vous? Même les pécheurs aiment ceux qui les aiment. Si vous faites du bien à ceux qui vous en font, quelle reconnaissance méritez-vous? Même les pécheurs en font autant. Si vous prêtez à ceux dont vous espérez recevoir en retour, quelle reconnaissance méritez-vous? Même les pécheurs prêtent aux pécheurs pour qu'on leur rende l'équivalent. Au contraire, aimez vos ennemis, faites du bien et prêtez sans rien espérer en retour. Alors votre récompense sera grande et vous serez les fils du Très-Haut, car lui, il est bon pour les ingrats et les méchants. Soyez miséricordieux comme votre Père est miséricordieux. Ne jugez pas et vous ne serez pas jugés. Ne condamnez pas et vous ne serez pas condamnés. Pardonnez et vous serez pardonnés. Donnez et on vous donnera. C'est une mesure bien pleine, tassée, secouée, débordante qui sera versée dans le pan de votre vêtement. Car la mesure dont vous vous servez pour les autres servira de mesure aussi pour vous. Acclamons la parole de Dieu.
1: Gloire à toi, Seigneur Jésus.
0: Le Seigneur finalement nous convoque avec ce discours, cet ensemble de logia, de petites sentences à l'amour, et pas n'importe quel amour. Hein. Il nous le dit finalement, un amour qui va aller jusqu'au bout. Parfois, on aurait rapidement la tendance naturelle à limiter notre amour voilà, à nos frontières, finalement, personnelles, limiter à la famille, à ceux qui nous sont proches, à ceux qui nous font du bien, à ceux qui nous rendraient. Voilà. Dieu va élargir tout cela. Dieu qui est bon pour les ingrats et pour les méchants, pas seulement pour les bons et pour les justes, mais aussi pour les ingrats et pour les méchants. Cet amour voilà, dont parle saint Paul et qui finalement est le but de notre vie. Il nous dit c'est bien beau d'avoir toute cette connaissance théologique, oui, mais elle doit aller aussi avec l'amour de Dieu d'abord, et puis concrètement elle doit se manifester avec l'amour du frère. Si avec toute ma connaissance théologique, mon agir fait que le plus faible, qui n'a pas cette connaissance, vient à chuter par la manière dont je me comporte, même si, à mes yeux, elle n'a rien de scandaleuse, est-ce que finalement j'aime mon frère? Il faut aller jusqu'à même s'abaisser pour pouvoir faire en sorte que celui qui est mon frère puisse aussi rester dans cette connaissance de Dieu, que je ne sois pas scandaleux pour mon frère, même si pour moi, il n'y a aucun problème. Alors, finalement, qu'est-ce qu'un chrétien doit être au regard du Christ? Benoît XVI avait un petit peu cette formule, il disait il doit être un être pur. L'homme ne sera vraiment pleinement homme lorsqu'il sera seulement un être pur, comme le Christ l'a été, qui a donné sa vie pour nous. Dieu en lui-même est un être pur, hein, le Père qui aime le Fils, qui donne sa vie, et qui le Fils qui aime le Père, et de cet amour-là jaillit l'Esprit Saint. Bien nous qui sommes créés à l'image et à la ressemblance de Dieu, nous avons à être des êtres purs. Et la Vierge Marie, voilà Notre-Dame de la Salette, nous nous préparons à la fêter. Elle aussi, toute sa vie, depuis sa vocation, notamment à accueillir le Christ en son sein, est devenu pour Dieu et puis pour tous ses frères, pour chacun d'entre nous, un être pour, elle qui maintient les bras de son Fils, qui intercède pour nous. Elle continue d'intercéder, elle aussi, en pleurant au ciel pour nous qui sommes trop souvent de pauvres pécheurs, pour notre monde qui est en souffrance. Alors demandons à son intercession de continuer à grandir dans cet amour de Dieu, dans cette connaissance de Dieu, pour pouvoir aimer notre monde et être nous aussi des rayonnements de l'amour de Dieu, des êtres pour nos frères.

Tu es béni, Seigneur Dieu de l'univers. Nous avons reçu de ta bonté le pain que nous te présentons. Fruit de la terre et du travail des hommes, il deviendra pour nous le pain de la vie.

0: Tu es béni, Seigneur, Dieu de l'univers. Nous avons reçu de ta bonté le vin que nous te présentons. Fruit de la vigne et du travail des hommes, il deviendra pour nous le vin du royaume éternel.
1: Béni soit Dieu, maintenant et toujours.

0: Priez, frères et sœurs, que mon sacrifice, qui est aussi le vôtre, soit agréable à Dieu le Père Tout-Puissant. Seigneur Dieu, source de la piété véritable et de la paix, nous t'en prions, accorde-nous d'honorer dignement ta gloire par cette offrande, que dans la participation fidèle au Saint Mystère, nous prenions davantage conscience de notre unité, par Jésus le Christ, notre Seigneur.
1: Amen.
0: Le Seigneur soit avec vous.
1: Et avec votre esprit.
0: Élevons notre cœur.
1: Nous le tournons vers le Seigneur.
0: Rendons grâce au Seigneur, notre Dieu. Vraiment, il est bon de te rendre grâce. Il est juste et bon de te glorifier, Père très saint. Car tu es le seul Dieu, le Dieu vivant et vrai. Toi qui es avant tous les siècles, tu demeures éternellement lumière, au-delà de toute lumière. Toi le Dieu de bonté, la source de la vie, tu as fait le monde pour que toute créature soit comblée de tes bénédictions et que beaucoup se réjouissent de l'éclat de ta lumière. Ainsi la foule innombrable des anges qui te servent jour et nuit se tiennent devant toi, et contemplant la splendeur de ta face, n'interrompent jamais leur louange. Unis à leur hymne d'allégresse, avec la création tout entière qui t'acclame par nos voix, Dieu, nous te chantons.

Père très saint, nous proclamons que tu es grand et que tu as fait toutes choses avec sagesse et par amour. Tu as créé l'homme à ton image et tu lui as confié l'univers, afin qu'en te servant toi seul, son créateur, il règne sur la création. Comme il avait perdu ton amitié par sa désobéissance, tu ne l'as pas abandonné au pouvoir de la mort. Dans ta miséricorde, tu es venu en aide à tous les hommes pour qu'ils te cherchent et puissent te trouver. Tu as multiplié les alliances avec eux et tu les as formés par les prophètes dans l'espérance du salut. Tu as tellement aimé le monde, Père très saint, que tu nous as envoyé ton Fils unique lorsque les temps furent accomplis pour qu'il soit notre Sauveur. Dieu fait homme, conçu de l'Esprit Saint, né de la Vierge Marie. Il a vécu notre condition humaine en toute chose excepté le péché, annonçant aux pauvres la bonne nouvelle du salut, aux captifs la délivrance, aux affligés la joie. Pour accomplir le dessein de ton amour, il s'est livré lui-même à la mort, et par sa résurrection il a détruit la mort et renouvelé la vie. Afin que désormais notre vie ne soit plus à nous-mêmes, mais à lui qui est mort et ressuscité pour nous, il a envoyé d'auprès de toi, Père, comme premier don fait aux croyants, l'Esprit Saint qui continue son œuvre dans le monde et achève toute sanctification. Que ce même Esprit Saint, nous t'en prions, Seigneur, sanctifie ces offrandes, qu'elles deviennent ainsi le corps et le sang de notre Seigneur Jésus le Christ, dans la célébration de ce grand mystère que lui-même nous a laissé en signe de l'Alliance éternelle. Quand l'heure fut venue où tu allais le glorifier, Père très saint, comme il avait aimé les siens qui étaient dans le monde, il les aima jusqu'au bout. Pendant le repas qu'il partageait avec eux, il prit le pain, dit la bénédiction, le rompit, il le donna à ses disciples en disant « Prenez et mangez-en tous. Ceci est mon corps livré pour vous. »

De même, il prit la coupe remplie de vin. Il rendit grâce et la donna à ses disciples en disant « Prenez et buvez-en tous, car ceci est la coupe de mon sang, le sang de l'Alliance nouvelle et éternelle qui sera versée pour vous et pour la multitude en rémission des péchés. Vous ferez cela en mémoire de moi. »

0: voilà pourquoi, Seigneur, nous célébrons aujourd'hui le mémorial de notre rédemption. En rappelant la mort du Christ et sa descente au séjour des morts, en proclamant sa résurrection et son ascension à ta droite, en attendant sa venue dans la gloire, nous t'offrons son corps et son sang, le sacrifice qui est digne de toi et qui sauve le monde entier. Regarde, Seigneur, celui qui s'offre dans le sacrifice que toi-même as préparé pour ton Église, et dans ta bonté, accorde à tous ceux qui vont partager ce pain et boire à cette coupe d'être rassemblés par l'Esprit Saint en un seul corps, pour qu'ils deviennent eux-mêmes dans le Christ une vivante offrande à la louange de ta gloire. Et maintenant, Seigneur, rappelle-toi tous ceux pour qui nous offrons le sacrifice. En premier lieu, ton serviteur, notre pape Léon, et l'ensemble des évêques, les prêtres et les diacres, les fidèles qui présentent cette offrande, les membres de notre assemblée, le peuple entier qui t'appartient et tous ceux qui te cherchent avec droiture. Souviens-toi aussi de ceux qui sont morts dans la paix du Christ et de tous les défunts dont toi seul connais la foi. À nous qui sommes tes enfants, accorde, Père très bon, l'héritage de la vie éternelle, auprès de la Vierge Marie, la bienheureuse Mère de Dieu, auprès de Saint Joseph, son époux, des apôtres, de Saint Vincent de Paul, de Saint François de Sales, du bienheureux Henri Planchat et de tous les saints dans ton royaume. Nous pourrons alors, avec la création tout entière, enfin libérés de la corruption du péché et de la mort, te glorifier par le Christ notre Seigneur, par qui tu donnes au monde toute grâce et tout bien. Par lui, avec lui et en lui, à toi Dieu le Père Tout-Puissant dans l'unité du Saint-Esprit, tout honneur et toute gloire pour les siècles des siècles.
1: Amen.
0: Unis dans le même esprit, nous pouvons dire avec confiance la prière que nous avons reçue du Sauveur.
2: Notre Père, qui es aux cieux, que ton nom soit sanctifié, que ton règne vienne, que ta volonté soit faite sur la terre comme au ciel. Donne-nous aujourd'hui notre pain de ce jour. Pardonne-nous nos offenses, comme nous pardonnons aussi à ceux qui nous ont offensés. Et ne nous laisse pas entrer en tentation, mais délivre-nous du mal.
0: Délivre-nous de tout mal, Seigneur, et donne la paix à notre temps. Soutenu par ta miséricorde, nous serons libérés de tout péché, à l'abri de toute épreuve, nous qui attendons que se réalise cette bienheureuse espérance, l'avènement de Jésus-Christ, notre Sauveur.
2: Car c'est à toi qu'appartiennent le règne, la puissance et la gloire, pour les siècles des siècles.
0: Seigneur Jésus-Christ, tu as dit à tes apôtres, « Je vous laisse la paix. Je vous donne ma paix. Ne regarde pas nos péchés, mais la foi de ton Église. Pour que ta volonté s'accomplisse, donne-lui toujours cette paix et conduis-la vers l'unité parfaite, toi qui vis et règnes pour les siècles des siècles.
2: Amen.
0: Que la paix du Seigneur soit toujours avec vous.
2: Et avec votre esprit.

0: Voici l'agneau de Dieu. Voici celui qui enlève les péchés du monde. Heureux les invités au repas des noces de l'agneau.
1: Seigneur, je ne suis pas digne.

Comme un cerf altéré cherche la source des eaux, ainsi mon âme te désire, toi, mon Dieu. Mon âme a soif de Dieu, le Dieu vivant et fort.

0: craignons le Seigneur. Par ta parole, Seigneur, et par le sacrement du ciel, tu nourris tes fidèles et tu les fais vivre. Accorde-nous d'aussi bien profiter de tels dons que nous soyons associés pour toujours à la vie de ton Fils bien-aimé, lui qui vit et règne pour les siècles des siècles.
1: Amen.
0: Je vous invite à prendre la prière à Notre-Dame de la Salette avant la prière pour les vocations. Souviens-toi, Vierge de la Salette, des larmes que tu as versées pour nous sur le calvaire. Souviens-toi aussi de la peine que sans cesse tu prends pour ton peuple, afin qu'au nom du Christ, il se laisse réconcilier avec Dieu. Et vois si, après avoir tant fait pour tes enfants, tu peux maintenant les abandonner. Réconfortée par ta tendresse, Mère, nous voici suppliants, malgré nos infidélités et nos ingratitudes. Ne repousse pas nos prières, ô Vierge réconciliatrice, mais tourne nos cœurs vers ton Fils. Obtiens-nous la grâce d'aimer Jésus par-dessus tout et de te consoler toi-même par une vie donnée pour la gloire de Dieu et l'amour de nos frères.
1: Amen.
0: Notre-Dame de la Salette, réconciliatrice des pécheurs, priez sans cesse pour nous qui avons recours à vous. Père infiniment bon, Maître de la moisson, donne à ton Église l'évêque, les pasteurs, les consacrés, les missionnaires dont notre monde a besoin. Que chaque jeune découvre la beauté de sa vocation et réponde avec confiance et générosité. Qu'ensemble nous nous mettions davantage à ton service et à celui de tous nos frères, Notre-Dame du Mieux, prie pour nous. Le Seigneur soit avec vous.
1: Et
0: que Dieu Tout-Puissant vous bénisse, le Père et le Fils et le Saint-Esprit.
1: Amen.
0: Allez dans la paix du Christ. L'ange du Seigneur apporta l'annonce à Marie. Je vous salue, Marie, pleine de grâce. Le Seigneur est avec vous. Vous êtes bénie entre toutes les femmes. Et Jésus, le fruit de vos entrailles, est béni.
1: Sainte Marie, Mère de Dieu, priez pour nous, pauvres pécheurs, maintenant et à l'heure de notre mort. Amen.
0: Voici la servante du Seigneur. Je vous salue, Marie, pleine de grâce. Le Seigneur est avec vous. Vous êtes bénie entre toutes les femmes. Et Jésus, le fruit de vos entrailles, est béni.
1: Sainte Marie, Mère de Dieu,
0: Verbe s'est fait chair. Je vous salue, Marie, pleine de grâce. Le Seigneur est avec vous. Vous êtes bénie entre toutes les femmes, et Jésus, le fruit de vos entrailles, est béni.
1: Sainte Marie, Mère de Dieu, priez pour nous, pauvres pécheurs, maintenant et à l'heure de notre mort. Amen.
0: Priez pour nous, Sainte Mère de Dieu. Que ta grâce, Dieu, notre Père, se répande dans nos cœurs. Par le message de l'ange, tu nous as fait connaître l'incarnation de ton Fils bien-aimé. Conduis-nous par sa passion et par sa croix, avec le secours de la bienheureuse Vierge Marie, jusqu'à la gloire de la résurrection, par ce même Jésus-Christ, notre Seigneur.
1: Amen.
0: Saint Joseph,
1: priez pour nous.
2: Chers amis auditeurs, nous venons de conclure la diffusion de la messe de ce jeudi 10 septembre par la prière de l'Angélus et nous étions en direct depuis la crypte du patronage Saint-Joseph à Saint-Étienne. Brièvement, je vous rappelle notre programme pour cet après-midi, 14h30, le chapelet qui sera à vos intentions, suivi à 15h de l'heure de la miséricorde. À 15h30, vous pourrez écouter les chants de l'Alliance, ce commentaire exégétique et spirituel du psaume 119e qui nous est proposé par Jean Galeron. Puis à 16h, notre temps d'enseignement avec le père Michel Dortu pour une conférence sur les psaumes enseignement qu'il avait prononcé au sanctuaire de Notre-Dame du Lot en 2012. Nous conclurons à 17h cet après-midi avec notre temps d'intercession et la prière du chapelet de la Miséricorde, toujours en direct de l'oratoire de la radio à Saint-Étienne. Pour l'instant, après une très brève pause musicale, nous retrouvons notre page d'évangile, l'évangile selon saint Matthieu que nous poursuivons au chapitre 20e, puis ce seront à partir de 12h30 les chroniques de ce jeudi. Le coucou du jour, tout d'abord, présenté par le père Pierre Trevet, suivi d'un écho d'Israël, la chronique de Jean-Marie Alafort. Puis ce sera celle d'Alliance Vita avec Jean-Marc Villers, qui revient sur l'intervention du Conseil constitutionnel qui a entériné le vote sur la loi sur l'aide à mourir. Et enfin, juste avant 13h à 12h55, l'écho du Saint-Siège et les nouvelles de l'actualité de l'Église universelle pour ce jeudi 10 septembre. Il est 12h passées presque de 9 minutes et je vous souhaite donc un bon appétit, une bonne et belle journée à notre écoute sur les ondes de Radio Espérance.

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0: Devant monter à Jérusalem, Jésus prit avec lui les 12 en particulier et leur dit pendant la route :
1: Voici que nous montons à Jérusalem, et le Fils de l'homme sera livré aux grands prêtres et aux scribes. Ils le condamneront à mort et le livreront aux païens pour être bafoué, flagellé et mis en croix. Et le troisième jour, il ressuscitera.

0: Alors la mère des fils de Zébédée s'approcha de lui avec ses fils et se prosterna pour lui demander quelque chose.
1: « Que veux-tu ? »
0: lui dit-il. Elle lui dit
1: « Ordonne que mes deux fils que voici siègent l'un à ta droite et l'autre à ta gauche dans ton royaume. »
0: Jésus répondit
2: « Vous ne savez pas ce que vous demandez. Pouvez-vous boire la coupe que je vais boire ?»
0: Ils lui disent
1: « Nous le pouvons. »
2: « Soit,
0: leur dit-il,
2: vous boirez ma coupe. Quant à siéger à ma droite et à ma gauche, il ne m'appartient pas d'accorder cela, mais c'est pour ceux à qui mon Père l'a destiné. »
0: Les dix autres qui avaient entendu s'indignèrent contre les deux frères. Les ayant appelés près de lui, Jésus dit
2: « Vous savez que les chefs des nations dominent sur elles en maîtres et que les grands leur font sentir leur pouvoir. Il n'en doit pas être ainsi parmi vous. Au contraire, celui qui voudra devenir grand parmi vous sera votre serviteur, et celui qui voudra être le premier d'entre vous sera votre esclave. C'est ainsi que le Fils de l'homme n'est pas venu pour être servi, mais pour servir, et donner sa vie en rançon pour une multitude. »

0: Comme il sortait de Jéricho, une foule nombreuse le suivit. Et voici que deux aveugles étaient assis au bord du chemin. Quand ils apprirent que Jésus passait, ils s'écrièrent :
1: Seigneur, aie pitié de nous, fils de David.
0: La foule les rabroua pour leur imposer silence, mais ils redoublèrent leurs cris :
1: Seigneur, aie pitié de nous, fils de David.
0: Jésus, s'arrêtant, les appela et dit :
2: Que voulez-vous que je fasse pour vous ?
0: Ils lui disent :
1: Seigneur, que nos yeux s'ouvrent.
0: Pris de pitié, Jésus leur toucha les yeux, et aussitôt ils recouvrèrent la vue. Et ils se mirent à sa suite.

0: Quand ils approchèrent de Jérusalem et arrivèrent en vue de Bethphagé au mont des Oliviers, alors Jésus envoya deux disciples en leur disant
1: « Rendez-vous au village qui est en face de vous, et aussitôt vous trouverez, à la tâche, une ânesse avec un ânon près d'elle. Détachez-la et amenez-les-moi. Et si quelqu'un vous dit quelque chose, vous direz « Le Seigneur en a besoin, mais aussitôt il les renverra. »
0: Ceci advint pour que s'accomplît l'oracle du prophète. Dites à la fille de Sion, voici que ton roi vient à toi. Modeste, il monte une ânesse et un ânon petit d'une bête de somme. Les disciples allèrent donc, et faisant comme leur avait ordonné Jésus, ils amenèrent l'ânesse et l'ânon. Puis ils disposèrent sur eux leurs manteaux, et Jésus s'assit dessus. Alors les gens, en très nombreuse foule, étendirent leurs manteaux sur le chemin. D'autres coupaient des branches aux arbres et en jonchaient le chemin. Les foules qui marchaient devant lui et celles qui suivaient criaient
2: « Hosanna au fils de David ! Béni soit celui qui vient au nom du Seigneur ! Hosanna au plus haut des cieux !»
0: Quand il entra dans Jérusalem, toute la ville fut agitée.
2: « Qui est-ce ? »
0: disait-on. Et les foules disaient
2: « C'est le prophète Jésus de Nazareth en Galilée. »

0: Puis Jésus entra dans le temple et chassa tous les vendeurs et acheteurs qui s'y trouvaient. Il culbuta les tables des changeurs ainsi que les sièges des marchands de colombes. Et il leur dit :
1: « Il est écrit, ma maison sera appelée une maison de prière, mais vous, vous en faites un repaire de brigands. »
0: Il y eut aussi des aveugles et des boiteux qui s'approchèrent de lui dans le temple, et il les guérit. Voyant les prodiges qu'il venait d'accomplir, et ses enfants qui criaient dans le temple,
2: « Hosanna au fils de David !»
0: les grands prêtres et les scribes furent indignés, et ils lui dirent,
2: « Tu entends ce qu'ils disent, cela ?»«
1: Parfaitement,
0: leur dit Jésus.
1: N'avez-vous jamais lu ce texte ? De la bouche des tout-petits et des nourrissons, tu t'es ménagé une louange. »
0: Et les laissant, il sortit de la ville pour aller à Béthanie, où il passa la nuit.

Celui qui voudra devenir grand parmi vous sera votre serviteur. Et celui qui voudra être le premier d'entre vous sera votre esclave. C'est ainsi que le Fils de l'homme n'est pas venu pour être servi, mais pour servir et donner sa vie en rançon.

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2: Bonjour, de l'évangile de Jésus-Christ selon saint Luc. En ce temps-là, Jésus déclarait à ses disciples « Je vous le dis à vous qui m'écoutez, aimez vos ennemis, faites du bien à ceux qui vous haïssent, souhaitez du bien à ceux qui vous maudissent, priez pour ceux qui vous calomnient. À celui qui te frappe sur une joue, présente l'autre joue. À celui qui te prend ton manteau, ne refuse pas ta tunique. Donne à quiconque te demande, et à qui prend ton bien, ne le réclame pas. Ce que vous voulez que les autres fassent pour vous, faites-le aussi pour eux. Si vous aimez ceux qui vous aiment, quelle reconnaissance méritez-vous? Même les pécheurs aiment ceux qui les aiment. Si vous faites du bien à ceux qui vous en font, quelle reconnaissance méritez-vous? Même les pécheurs en font autant. Si vous prêtez à ceux dont vous espérez recevoir en retour, quelle reconnaissance méritez-vous? Même les pécheurs prêtent aux pécheurs pour qu'on leur rende l'équivalent. Au contraire, aimez vos ennemis, faites du bien et prêtez sans rien espérer en retour. Alors votre récompense sera grande et vous serez les fils du Très-Haut. Car lui, il est bon pour les ingrats et les méchants. Soyez miséricordieux comme votre Père est miséricordieux. Ne jugez pas et vous ne serez pas jugés. Ne condamnez pas et vous ne serez pas condamnés. Pardonnez et vous serez pardonnés. Donnez et on vous donnera. C'est une mesure bien pleine, tassée, secouée, débordante,

sera versée dans le pan de votre vêtement. Car la mesure dont vous vous servez pour les autres servira de mesure aussi pour vous. Virgil Georgiou est né en 1916 en Roumanie dans une famille de prêtres orthodoxes et lui-même sera ordonné en 1963. Il est mort à Paris en 1992. Il est un écrivain connu notamment pour son roman phare « La 25e heure » porté au cinéma par Henri Verneuil avec Anthony Quinn et Serge Reggiani. Virgil Georgiou étant dissident, il a dû quitter sa Roumanie natale. Et toute sa vie, il a été en butte à des oppositions douloureuses. Et voici ce qu'il écrit dans son autobiographie. « La seule chose qui compte, c'est l'amour de l'ennemi, dit mon père. Le jour où tu arriveras à aimer ton ennemi, tu atteindras la perfection. Et la sainteté. Mais pourquoi aimer particulièrement son ennemi et non tous les hommes ? Parce que l'amour, la charité parfaite, ne divise pas l'unique nature humaine selon les différences qui existent dans les dispositions morales. Ne voyant jamais que cette unité, elle aime tous les hommes également, les fervents et les amis. Bref, si l'on veut être saint, il faut vivre cet amour des ennemis. Virgile, qui n'a que 7 ans, veut bien être saint. Il n'y a qu'un inconvénient de taille. Je n'ai pas encore d'ennemis, aucun, et ma plus fervente prière est d'en avoir au moins un, et le plus vite possible. Eh bien, Dieu va l'exaucer, mais pas comme il l'imaginait. Le père de Virgile sera victime d'un criminel qui, pour lui dérober de l'argent, le blesse gravement. Une épidémie éclate dans le village. Virgile doit partir dans un hameau voisin où apparaît cet agresseur. Il découvrira le pardon et comprendra alors toute la profondeur de la parole de son père. Et étant devenu prêtre, 50 ans plus tard, il écrit « Maintenant, comme à l'âge de 7 ans, je sais que pour devenir saint, il faut aimer ses ennemis. Aucun ami ne m'a rendu et de loin les services que me rendent mes ennemis. Grâce à eux qui me guettent de tous les côtés et à tous les instants, je suis tout le temps en état de vigilance. Grâce à mes ennemis, je suis obligé de réduire autant qu'il est possible mes fautes, mes péchés, mes erreurs. Si je n'ai pas commis d'erreurs très graves, c'est grâce à mes ennemis qui avaient les yeux braqués sur moi. » De la même manière, le père François Varillon prie pour le frère ennemi. « Vous l'avez établi près de moi, père, pour que mon amour soit garanti contre l'illusion. S'il n'était pas là, comment saurais-je que je vous aime ? Les élans de la sensibilité sont trompeurs, et ce ne sont pas ceux qui disent « Seigneur, Seigneur !» qui ont accès à votre royaume. Si j'aime celui qui m'aime, en quoi ai-je dépassé la justice des sages ? Mais il est là, amer compagnon de chaque jour, comme une contradiction qu'il faut résoudre, comme un ennemi qu'il faut parvenir à aimer, pour pouvoir dire sans mentir que j'accomplis votre volonté, comme un obstacle en deçà duquel toute parole est hypocrite ou vaine. Mais au-delà, j'ai la certitude joyeuse du don réel. Je mènerai sans cesse le dur combat contre cette antipathie qui est en moi et qui ne doit jamais être de moi. Que je ne sois pas obligé, quand vient l'offertoire, de laisser mon offrande devant l'autel et d'aller d'abord me réconcilier avec mon frère. Que les mots d'amour et de paix qui introduisent au mystère de la communion me trouvent consentant. Sa joie m'attristait, Père, je vous prie de l'établir dans la joie. On l'entoure, on l'admire, on le loue. Père, qu'il soit toujours plus entouré, admiré, loué. Prenez mes deux mains, Père, et contraignez-les d'applaudir à sa gloire. Je dirai le bien qu'il fait, je tairai le mal qui est en lui et que je suis seul à connaître. Je vous offre la souffrance qu'engendre ce combat de ma volonté contre mon cœur mauvais. Ma récompense est proche,
car peu à peu, je sens mon cœur changer et dispenser ma volonté d'un tel effort. J'ai tant prié pour mon frère ennemi que déjà, je commence de l'aimer.

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1: Bonjour depuis Jérusalem. 2,8 enfants par femme. L'État d'Israël affiche une vitalité démographique exceptionnelle. À l'approche du Nouvel An, le Rosh Hashanah, l'autorité de la population et de l'immigration israélienne a publié son bilan annuel des naissances. 180 000 bébés ont été enregistrés à l'état civil au cours de l'année écoulée. Jérusalem se hisse très largement en tête des villes du pays pour le nombre de naissances. Avec un taux de natalité brut estimé à 18 naissances pour 1000 habitants, c'est un indicateur de fécondité d'environ 2,8 enfants par femme. L'État d'Israël affiche une vitalité démographique exceptionnelle. Et puis nous poursuivons avec une nouvelle religieuse, la célébration de la nativité de la Vierge Marie à Sainte-Anne à Jérusalem. Au cœur de la vieille ville de Jérusalem, les frères de la custodie de Terre Sainte se sont rendus mardi dernier, au matin, dans la basilique Sainte-Anne pour célébrer la nativité de la bienheureuse Vierge Marie. L'église s'élève dans un des lieux les plus symboliques du passage terrestre de Jésus. À ses côtés se trouve la piscine de Bethesda, là où l'évangile de Jean raconte la guérison du paralytique par le Seigneur. Tandis que l'église est construite sur le site qui rappelle une ancienne tradition liée au proto-évangile de Jacques et où l'on pense se trouver la maison d'Anne et de Joachim, les parents de la Vierge Marie. Construite au XIIe siècle, la basilique est l'un des exemples les plus importants de l'architecture croisée à Jérusalem. La custodie conserve depuis des siècles le droit de célébrer ici la fête de la Nativité de Marie, fête qui a été enrichie par la présence du vice-consul général adjoint de France à Jérusalem, ainsi que de nombreux représentants de communautés chrétiennes. La basilique, en plus d'être la maison des Pères Blancs dans la Cité Sainte, fait également partie intégrante du domaine national français en Terre Sainte. La célébration a commencé par la procession des frères et des missionnaires d'Afrique jusqu'à l'autel et a été célébrée par le frère Stéphane Milovitch. Dans son homélie, devant les fidèles rassemblés, il a rappelé la présence séculaire des frères mineurs. Depuis des siècles, bravant des vicissitudes de l'histoire, les fils de Saint François sont restés fidèles gardiens des lieux saints. Ce lieu indissoluble entre l'ordre et la Terre Sainte symbolise précisément la custodie. À la fin de la célébration, les frères, ainsi que les membres de la congrégation et les fidèles, se sont ensuite rendus dans la crypte, lieu de la mémoire de la naissance de Marie, un moment intime et émouvant, marqué par la litanie de la Vierge Marie. Un geste de gratitude pour celle qui a accepté la volonté de Dieu et a donné au monde le Rédempteur.

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2: Chers auditeurs de Radio Espérance, bonjour. C'est au tour d'Alliance Vita de faire sa rentrée sur Radio Espérance ce jeudi. Et c'est l'occasion de vous remercier pour votre fidélité à l'écoute de nos chroniques. En janvier, Emmanuel Macron en avait fait l'une des trois priorités de la fin de son quinquennat. Le processus législatif relatif à l'adoption de l'aide à mourir, c'est-à-dire euthanasie et assistance au suicide, a donc largement été facilité par le gouvernement. Ce processus s'est accéléré au cours de l'été 2026. Le 7 juillet, en troisième lecture, le Sénat a acté l'impossibilité d'un compromis sur le texte relatif à l'aide à mourir proposé par l'Assemblée nationale. La proposition de loi est aussitôt retournée devant cette Assemblée pour une dernière lecture le 15 juillet et elle a été adoptée définitivement à une courte majorité. L'euthanasie et le suicide assisté deviennent un droit. Le 16 juillet, plusieurs groupes politiques et associations de soignants annoncent saisir le Conseil constitutionnel. Le 14 août, le Conseil constitutionnel valide la loi avec quelques réserves. Cette loi entraîne une triple fracture. Elle remet en cause la prévention universelle du suicide, elle ouvre la voie à des divisions au sein des familles, mais aussi au sein des équipes soignantes et finalement de l'ensemble de la société. Présentée comme une liberté individuelle, cette loi modifie le regard de la société sur les plus vulnérables qui pourraient vouloir s'auto-exclure par peur de peser sur leurs proches. Le 14 août, disions-nous, le Conseil constitutionnel a rendu sa décision concernant la loi légalisant le suicide assisté et l'euthanasie sous l'appellation d'aide à mourir. Premier constat, il a validé l'ensemble du dispositif. C'est une rupture majeure dans le droit français. Pour la première fois, un soignant aura le droit de provoquer la mort d'une personne. Deuxième constat, le Conseil constitutionnel a formulé trois réserves qui sont exécutoires pour le gouvernement. Premièrement, les majeurs protégés. Le médecin doit prendre en compte les observations du tuteur ou du curateur d'un majeur protégé dans sa décision sur la demande d'aide à mourir. Ayons conscience cependant que cette réserve ne confère pas au tuteur ou au curateur un droit de veto. Deuxièmement, les pharmaciens. Tout pharmacien, qu'il soit pharmacien d'officine ou pharmacien au sein d'un établissement de santé ou d'un organisme de secours, bénéficiera d'une clause de conscience. Troisièmement, les établissements privés. Un établissement privé bénéficiera de la clause de conscience. Il pourra refuser l'aide à mourir dans ses locaux seulement si cela contredit ses missions statutaires ou son projet d'établissement. Et seulement aussi si d'autres structures situées à proximité peuvent répondre aux besoins d'aide à mourir. Enfin, troisième constat, la clause de conscience accordée aux établissements privés est déjà contestée par les partisans de l'euthanasie au motif qu'elle rendrait illusoire l'exercice d'un droit de la personne en fin de vie. Et à propos de la clause de conscience, un soignant d'établissement public qui veut faire valoir sa clause de conscience, risque de se heurter à ses collègues, à son équipe, à sa hiérarchie. Il devra tenir sa position dans la durée. Cela ne sera pas simple, surtout s'il est isolé. De plus, il aura l'obligation de communiquer les noms de ses collègues disposés à participer à l'aide à mourir via le registre de la commission de contrôle. Ce registre recensera tous les professionnels de santé prêts à s'engager dans ces procédures. Et pour les établissements privés, la clause de conscience passera quant à elle par des modifications de leur statut ou de leur projet d'établissement. Attention, à ce jour, les décrets d'application du texte de loi n'ont pas encore été publiés. Beaucoup de détails restent à régler. Nous surveillerons de près la publication de ces décrets. Merci de votre écoute et à la semaine prochaine avec Alliance Boutard.

Amis auditeurs, heureuse de vous retrouver sur les ondes de Radio Espérance pour cet écho de l'Église universelle de ce jeudi 10 septembre. Ouvrons ce point d'actualité avec la Chine, où l'archevêque de Chongqing a été consacré. Le père Andrea Ding Yang avait été nommé par le pape le 28 juillet dernier. Sa candidature avait été approuvée dans le cadre de l'accord provisoire entre le Saint-Siège et la République populaire de Chine. Après avoir étudié quelque temps à Rome en 2014, il était rentré en Chine pour exercer son ministère comme curé dans l'archidiocèse de Chongqing. Cette consécration illustre la poursuite du dialogue entre Pékin et le Saint-Siège sur la nomination des évêques. Poursuivons avec Jérusalem, où un nouveau forum interdisciplinaire vient de voir le jour. Baptisé « Within Your Gates », ce forum pour la vocation universelle de Jérusalem a été présenté officiellement. Il est promu par le cardinal Pier Battista Pizzaballa, patriarche latin de Jérusalem, et développé en collaboration avec le Centre universitaire de l'Université de Notre-Dame. Ce projet entend porter une réflexion de fond sur la place particulière de la ville sainte pour les croyants du monde entier, dans un contexte régional toujours marqué par les tensions. Terminons avec l'Ukraine, où l'école résiste envers et contre tout à la guerre. Dans ce pays européen, la nouvelle année scolaire a commencé le 1er septembre entre sirènes, abris antiaériens et cours interrompus par les bombardements. Pour des millions d'enfants, la guerre continue d'entrer chaque jour dans leur quotidien. Une enseignante d'un établissement public et la directrice d'un établissement catholique ont témoigné. Malgré les difficultés, disent-elles, les salles de classe continuent d'être des lieux d'éducation, de soutien et d'espérance pour la jeunesse ukrainienne. Merci d'avoir suivi l'écho de l'Église universelle de ce jeudi. On se retrouve demain, vendredi, à la même heure, sur les ondes de Radio Espérance.

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Celui qui boira de l'eau que je lui donnerai n'aura plus jamais soif.

0: 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Le Christ, roi et pasteur. Dans l'Évangile selon saint Jean, au chapitre 14, un passage particulièrement décisif sur l'identité du Christ est souvent choisi pour la célébration des funérailles chrétiennes. On y entend Jésus répondre à Thomas qui s'interroge sur l'avenir, qu'il est le chemin, la vérité et la vie. Comme nous le verrons, ce passage évangélique est particulièrement intéressant parce que, en plus de nous renseigner sur l'identité de Jésus, il nous révèle aussi notre dignité de baptisé. Nous qui avons été incorporés à lui par le baptême, nous sommes appelés à participer à sa vie comme les membres de son corps qui est l'Église. Cette double identité du Christ et du chrétien que nous voudrions explorer au cours de 3 émissions du Puy de Jacob. J'accueille le père Hervé Godin, prêtre du diocèse de Nantes, curé, et aussi professeur au séminaire interdiocésain Saint-Jean de Nantes. C'est donc à partir de ce texte de Saint-Jean que s'ouvre notre triptyque d'émissions. Je vous propose de commencer par réécouter le passage. Que votre cœur ne soit pas bouleversé. Vous croyez en Dieu, croyez aussi en moi. Dans la maison de mon Père, il y a de nombreuses demeures. Sinon, vous aurais-je dit, je pars vous préparer une place. Quand je serai parti vous préparer une place, je reviendrai et je vous emmènerai auprès de moi, afin que là où je suis, vous soyez vous aussi. Pour aller où je vais, vous savez le chemin. Thomas lui dit, Seigneur, nous ne savons pas où tu vas. Comment pourrions-nous savoir le chemin ? Jésus lui répond, « Moi, je suis le chemin, la vérité et la vie. Personne ne va vers le Père sans passer par moi. » Comme nous venons de le dire, ce texte est fondamental pour comprendre l'identité du Christ et par là, celle du chrétien. Bonjour Père.
1: Bonjour Anne. Effectivement, dans la réponse qu'il fait à l'apôtre Thomas, ce Thomas dont le nom grec Didyme signifie « jumeau », le Christ révèle qu'il est Dieu, qu'il est le médiateur entre Dieu et nous. Et donc, il va nous montrer enfin que le but de notre vie, c'est l'union à Dieu par le Christ. Jésus opère le salut et il est aussi ce salut qu'il opère. Il conduit à Dieu et il est en même temps la moitié du chemin. Parce qu'il est Dieu, il est la vie. Saint Thomas d'Aquin, le grand théologien du XIIIe siècle, a écrit dans son commentaire sur l'évangile de Saint Jean, je le cite, « Le Christ a déclaré être le chemin et le but, puisqu'il est la fin qui porte en lui-même tout ce qui peut être désiré, c'est-à-dire la vie et la vie pour toujours. » Le salut dont il sera question se vit donc comme notre incorporation au Christ et notre participation à ses mystères. Pour le dire autrement, il s'agit de s'unir de façon intime et mystérieuse au Rédempteur, comme les membres d'un corps participent aux activités de la tête.
0: C'est exactement ce qu'écrit saint Paul dans la lettre aux Romains au chapitre 6. « Si donc par le baptême qui nous unit à sa mort, nous avons été mis au tombeau avec lui, c'est pour que nous menions une vie nouvelle, nous aussi, comme le Christ, qui par la toute-puissance du Père est ressuscité d'entre les morts. Car si nous avons été unis à lui par une mort qui ressemble à la sienne, nous le serons aussi par une résurrection qui ressemblera à la sienne. »
1: Et oui, précisément parce que le Christ est la vie, puisqu'il est Dieu, qu'il est source de toute chose et donc de la vie, eh bien, il nous sauve en nous unissant à lui, en nous transmettant sa vie comme cette belle image, vous savez, de la vigne et les sarments. La vigne communique aux sarments la vie. Cette belle image qu'on trouve en saint Jean au chapitre 15. C'est donc pas simplement par son exemple ou par son enseignement, toute chose utile par ailleurs, hein, qu'il nous conduit au salut, mais c'est par sa vie qui nous est communiquée et qui fait de nous des créatures nouvelles. Et c'est pourquoi tous les penseurs qui vont limiter l'œuvre du Christ, c'est-à-dire son apport à l'humanité, à cet aspect extérieur, en faisant un philosophe, un maître de sagesse, etc., tous ces penseurs oublient la valeur inestimable de sa mort et de sa résurrection, ainsi que la cause salvifique de son humanité à travers les sacrements.
0: Ce sont les gnostiques des premiers siècles qui commencèrent cette réduction.
1: Et oui, en effet, et ils ont été prolongés par les Pélagiens, les disciples de Pélage, qui nient la transmission du péché originel et qui soutiennent que l'homme porte en lui-même la capacité de se sauver et donc réduisent l'œuvre du Christ au bon exemple qu'il nous donne. C'est aussi ce que pensait par exemple Abélard, vous savez, ce moine philosophe qui est né en Loire-Atlantique au Palais, et pour qui l'incarnation visait simplement à nous remettre sous les yeux l'exemple à suivre.
0: On trouve aussi cette tendance dans le protestantisme.
1: Oui, de façon très paradoxale, dans le protestantisme libéral, chez des auteurs comme Sabatier ou comme Arnac, on trouve cette réduction du christianisme à une éthique, une morale des valeurs, à imiter en contemplant l'exemple du Christ. Cependant, il est essentiel de redire que l'œuvre de Jésus-Christ est bien plus ample que son seul exemple. C'est vrai que le Seigneur illumine les intelligences et les consciences par la force de son enseignement et par le témoignage de sa vie exemplaire. Mais en plus, c'est très important de le redire, en plus il nous sauve en expiant pour nos péchés, en soignant nos cœurs par la grâce et en nous sanctifiant par son pouvoir. Enfin, le Christ, ne l'oublions pas, glorifie les saints.
0: Qu'est-ce que ça veut dire exactement, glorifie ?
1: Eh bien précisément, c'est faire participer à la vie
0: gloire.
1: De Dieu, à la gloire de Dieu. Vous savez, le même mot traduit en hébreu, la gloire et le poids. Donc ce qui donne de la consistance, c'est précisément ce que Dieu nous communique, ce qu'il est lui-même, c'est-à-dire sa gloire. Et donc Dieu nous a donc tout donné dans le Christ, puisqu'il nous a donné le chemin, la vérité et la vie.
0: C'est cela qu'on appelle la médiation.
1: Oui, et cette notion, et c'est pour ça qu'on va commencer par méditer sur cette notion de la médiation, cette notion est fondamentale. Comme le rappelait saint Paul dans la première lettre à Timothée, je le cite, « En effet, il n'y a qu'un seul Dieu, il n'y a aussi qu'un seul médiateur entre Dieu et les hommes, un homme, le Christ Jésus. » C'est 1 Timothée 2,5. Le médiateur, c'est celui qui établit l'union entre deux réalités séparées. Entre Dieu et les hommes, on peut dire qu'en un certain sens, il n'y a pas une séparation complète, parce qu'autrement nous cesserions d'exister, hein, puisque c'est Dieu qui continue de nous susciter dans l'être. Mais le péché vient rendre cette présence intime et cette vocation à la vie de Dieu, la divinisation, inatteignable sans la grâce. Alors c'est sûr que Dieu aurait certes pu réparer cette cassure autrement, mais il lui a plu, selon son dessein divin, de procéder par cet acte de médiation unique que constitue l'incarnation et qui est infiniment supérieur quant à l'amour. Pour le dire autrement, ce n'est pas une opération extérieure, comme si Dieu s'était contenté d'un coup de baguette magique de réparer les affaires, mais c'est une participation active de l'intérieur à l'acte même du salut. Dieu s'engage lui-même en personne dans le salut.
0: Et notre liberté est préservée.
1: Et toujours, toujours, puisque ça se fait dans l'amour, et donc il ne peut y avoir d'amour sans liberté. Et c'est pour cela que il peut pas y avoir d'autre nom qui sauve que celui du Christ, puisqu'il est le salut. Jésus lui-même s'est présenté dans l'évangile comme l'unique médiateur, c'est dans l'évangile de Jean au chapitre 14. Mais il faut dire que Jésus n'est pas seulement le pontife, c'est-à-dire celui qui construit les ponts, mais il est lui-même ce pont, il est le pont et le point d'arrivée. De même qu'il n'est pas uniquement le maître, c'est-à-dire le sage qui nous enseigne la vérité, mais il est aussi cette vérité. La perfection de cette médiation, eh bien, elle se réalise dans le fait qu'elle est la plus immédiate possible. Alors, le théologien Joseph Ratzinger, dans son ouvrage « Éléments de théologie fondamentale », écrivait que « dans le Christ médiateur, nous rencontrons Dieu immédiatement et il se révèle le vrai médiateur précisément en tant qu'il nous conduit à l'immédiateté, ou plus exactement, en tant que lui-même est cette immédiateté ».
0: Alors Jésus est l'unique médiateur, mais pourtant ne dit-on pas qu'il y a d'autres médiations ?
1: Si, bien sûr, il existe d'autres médiations, mais toutes ces médiations sont subordonnées à celles de l'unique médiateur. Ainsi, les anges, les saints et surtout la Vierge Marie, par dérivation, coopèrent avec le Christ pour conduire les hommes à l'union avec Dieu. On peut dire aussi que tout chrétien dans ce monde est appelé par vocation à conduire ses contemporains à Dieu par son témoignage de vie, par sa prière. Et en ce sens, il participe à cette médiation en rendant visible le Christ. Tous les baptisés doivent participer à cette œuvre par leur apostolat et leur configuration au Christ. Et parmi les baptisés, il faut le rappeler, les prêtres, selon un mode unique et un degré différent, comme nous l'a bien rappelé le dernier concile de Vatican II, eh bien, sont médiateurs en tant que configurés à l'unique médiateur qui est le Christ.
0: Alors, je voudrais vous poser une question, parce qu'il y a beaucoup de chrétiens qui préfèrent prier Marie. Ils ont l'impression qu'ils sont plus à l'aise. Est-ce que c'est normal de toujours privilégier la Vierge Marie?
1: Alors, si on reprend la belle spiritualité de Saint Louis-Marie Grignon de Montfort, on comprend que par Marie, tout est ramené au Christ. Et peut-être que la douceur maternelle de Marie et sa proximité avec nous, puisque...
0: Rend la prière plus facile.
1: Rend la prière plus facile, exactement. Et Marie conduit toujours les disciples de son fils à son fils, comme elle l'a fait au moment des noces de Cana.
0: Alors, revenons à la personne du Christ. Quel est le fondement de cette médiation?
1: Eh bien, précisément, sa personne, dans ce que nous appelons en théologie l'union hypostatique, c'est-à-dire l'union dans l'unique personne du Verbe incarné, d'une nature divine et d'une nature humaine. Saint Cyril d'Alexandrie écrivait que, comme il est uni au Père et le Père est uni à lui dans l'identité de nature, ainsi nous sommes unis à lui et lui à nous, parce qu'il s'est fait homme. Par le moyen de sa personne médiatrice, nous sommes unis au Père.
0: Vous suivez l'émission « Au puits de Jacob ». Personne ne va vers le Père sans passer par moi, le Christ, prêtre, prophète et roi. Et dans cette émission, dans cette première émission, le Christ, roi et pasteur, avec le Père Hervé Godin. En d'autres termes, Jésus-Christ est médiateur entre Dieu et les hommes parce qu'il est Dieu et homme. Cependant, il est médiateur en raison de son humanité.
1: Oui, parfaitement. Comme le dit très bien saint Augustin dans son commentaire des psaumes, je le cite, « Entre la Trinité, la faiblesse de l'homme et son iniquité, c'est un homme qui fut constitué médiateur, non pécheur cependant afin que, en tant que non pécheur, il t'unisse à Dieu, et en tant que faible, il s'approcha de toi. Ainsi, pour être médiateur entre les hommes et Dieu, le Verbe s'est fait chair. »
0: Cela signifie que la médiation du Christ a un double sens, ascendante, en tant qu'il offre à Dieu l'adoration, la reconnaissance, l'expiation pour les péchés et la prière au nom des hommes, et descendante, en tant que Jésus communique aux hommes tous les dons de Dieu, toutes les grâces divines.
1: Exactement, et c'est par là que nous arrivons au sujet qui va nous occuper pendant ces trois émissions, parce que à travers la médiation de Jésus-Christ, cette médiation que nous venons de rappeler, d'expliquer, se profile ce qu'on appelle les trois Munera Christi, c'est-à-dire les trois dimensions fondamentales de son identité et de sa charge, qu'on peut entrevoir dans la déclaration faite à saint Thomas dans le passage de l'évangile de saint Jean que nous citions au début. « Je suis le chemin, la vérité et la vie, personne ne va vers le Père sans passer par moi. » En fait, il s'agit des fonctions pastorales ou royales. Il nous conduit, comme le chemin, pastoral et royal, les deux sont liés, prophétique ou magistériel, il est la vérité, il nous fait connaître le Père, sacerdotale et sanctificatrice, il nous donne la vie. Fonction auquel il fait participer ceux qu'il se choisit pour le rendre présent de façon sacramentelle, c'est-à-dire ses prêtres. Alors, ces trois fonctions, il faut bien comprendre qu'elles ne sont pas indépendantes. Au contraire, elles sont les manifestations, ou encore mieux, les fruits d'une même racine, l'incarnation, et ça n'aurait pas de sens de les séparer et de les absolutiser. Dans chaque action et dans chaque parole, le Christ exerce son magistère, son sacerdoce et sa royauté. Toutefois, pour bien les comprendre, nous, au cours de ces trois émissions, nous les distinguerons, mais sans perdre de vue qu'elles sont profondément unies dans l'unique médiation opérée dans le mystère de l'incarnation.
0: Alors, quand on lit l'Évangile, est-ce qu'on peut prendre ce prisme-là de voir le Christ prêtre, prophète et roi?
1: Ah ben, on peut essayer, ou en tout cas de distinguer, et puis de voir comment cette mission de Jésus, elle s'actualise dans le baptisé. C'est ce qu'on verra plus tard dans l'émission.
0: Justement, venons-en à la royauté du Christ. La foi de l'Église affirme que le règne du Christ n'aura pas de fin en répétant l'annonce qui fut faite par l'ange à Marie. Il règnera pour toujours. Saint Luc, chapitre 1, 32-33. Par ailleurs, beaucoup de textes liturgiques insistent sur cette royauté du Christ, à commencer par la solennité du Christ roi de l'univers. Cette dignité royale était préfigurée dans l'Ancien Testament, par exemple au psaume 2 ou en Isaïe 9. et elle était toujours associée à la fonction pastorale. C'est un roi berger qui doit régner sur Israël et dont le roi David constitue le modèle. Alors, qu'en dire ?
1: Alors, affirmer que Jésus est roi n'est pas une métaphore, ce n'est pas la simple attribution d'un titre honorifique à Jésus. La royauté du Christ, c'est une réalité qui est enracinée dans sa condition même de Dieu fait homme. Le pape Pie IX le rappelait dans son encyclique « Quas primas », son encyclique du 11 décembre 1925, je le cite, « La principauté du Christ, c'est-à-dire le fait qu'il soit roi, se fonde sur cette union admirable que l'on appelle l'union hypostatique. » Par ailleurs, cette royauté du Christ se fonde sur ses droits acquis en vertu de la rédemption. Et le pape continue « Le Christ règne sur nous non seulement par droit de nature, mais également par droit de conquête en vertu de la rédemption. » Fin de citation. Cette royauté du Christ, ce n'est pas un ajout de l'Église à la révélation. En effet, si Jésus lui-même n'évoque jamais publiquement sa royauté, sauf dans le cas précis de son procès devant Pilate, pour éviter que cette royauté ne soit amalgamée avec un messianisme politique, en revanche, l'Écriture ne cesse de révéler sa condition royale. Rappelez-vous le récit des mages au commencement de l'Évangile, qui cherchent le roi des Juifs qui vient de naître et qui le reconnaissent malgré les apparences. Jusqu'à l'Apocalypse de Saint Jean, et on lit au chapitre 19 de l'Apocalypse, « Sur son vêtement et sur sa cuisse, il porte un nom écrit, roi des rois et seigneur des seigneurs. » Alors, le Christ exerce sa fonction royale en instaurant son règne avec les actes propres à un seigneur. Par exemple, il réunit son peuple, il fixe les lois du royaume, il se déclare juge suprême. Pensez au discours sur la montagne dans l'évangile de Matthieu au chapitre 5. Et il est le juge suprême, comme il le déclare lui-même en Jean 5, 22. Le Père ne juge personne, il a donné au Fils tout pouvoir pour juger. Et donc, le Christ est législateur, il est juge et il est seigneur. Cependant, son pouvoir n'est pas étranger à la volonté divine de sauver tout homme. Ce règne n'est pas de ce monde, comme il le dira lui-même à Pilate. C'est le règne des cieux, c'est un règne qui est essentiellement spirituel, bien qu'il peut avoir des conséquences politiques, et ce règne consiste à donner la vie pour engendrer un nouveau peuple de Dieu. Et c'est pourquoi pour le Christ, être roi, c'est être sauveur, c'est être dans son royaume, c'est offrir le salut, comme il va le dire d'ailleurs au bon larron sur la croix, « Aujourd'hui tu seras avec moi en paradis ». Par opposition, refuser son règne, c'est refuser le salut.
0: Ce règne est pourtant universel.
1: Oui, bien sûr, parce que c'est un règne qui embrasse tout le créé. Cependant, s'il est universel, il s'instaure peu à peu. Il commence par l'incarnation, et puis il rejoindra sa plénitude à la fin des temps. Le Christ, pour accomplir la volonté de son Père, a inauguré sur terre le royaume des cieux, et il en a révélé peu à peu le mystère. Et par ailleurs, on peut dire que par son obéissance, il a accompli la rédemption. Alors, l'Église, où le règne du Christ est déjà présent en mystère, grandit visiblement dans le monde par la volonté de Dieu. Et ce commencement et cette croissance sont signifiés par l'eau et le sang qui jaillissent du côté transpercé de Jésus et par la déclaration de ce dernier « Quand j'aurai été élevé de terre, j'attirerai à moi tous les hommes ». C'est en Jean 12, 32. De même, dans les paraboles du royaume, on parle de cette croissance progressive mais inéluctable. En réalité, comme le Christ est l'auteur de notre salut, mais qu'il est aussi notre salut lui-même, de façon, on pourrait dire analogique, Jésus n'instaure pas seulement son règne, mais il est ce règne parce que l'Église est le Christ total, duquel Jésus-Christ est la tête. Alors la domination royale du Christ, elle s'étend à tout le créé, elle s'étend du monde matériel jusqu'aux réalités spirituelles. Et cette domination royale ne s'impose pas par la force afin que les hommes adhèrent librement à lui. Elle est réelle, et c'est pourquoi Jésus nous enseigne dans l'oraison dominicale à demander instamment au Père que son règne vienne. À la fin des temps, comme on le voit dans la première aux Corinthiens, en détruisant la mort, Jésus obtiendra de son Père la domination effective et définitive sur tout être, et il l'offrira à son Père.
0: Pour terminer notre exposé sur la royauté du Christ, comment comprendre alors que par le baptême, nous soyons faits rois ?
1: Alors, comme nous l'avons dit tout à l'heure à propos de la médiation, le baptême nous incorpore au Christ, nous rend participants à sa vie puisque nous devenons un de ses membres. Et donc, nous participons à sa dignité royale de ce fait. Bien sûr, cette dignité royale est à comprendre par dérivation de celle de Jésus. Nous sommes appelés à servir pour que son règne arrive. Nous sommes appelés à participer à la manifestation du royaume. Et j'ajouterais que la création attend son salut de celui de l'homme, et donc en favorisant la venue du règne, nous permettons que se réalise la promesse faite à l'homme et à la femme dans la Genèse d'être les seigneurs de la création en la protégeant et en lui donnant la possibilité de donner le meilleur d'elle-même. C'est là le grand fondement de l'écologie. Il peut pas y en avoir d'autre. En fait, le salut de la création passe précisément par ce règne que l'homme est appelé à manifester dans le créé.
0: Est-ce qu'on peut hâter le retour du Christ ?
1: En tout cas, par l'intercession, et puis par nos œuvres aussi, par la charité en acte. Voilà.
0: Et pour les prêtres ?
1: Alors, parmi les baptisés, certains ont été configurés au Christ, tête et pasteur de son peuple, ce qui signifie que ces baptisés-là vont participer à la charge pastorale du Christ qui doit rassembler dans l'unité des brebis dispersées du troupeau. Le Christ se sert de la personne de ses prêtres pour réaliser cette œuvre de constitution de l'Église. Et le pouvoir pastoral est donc lié à l'ordination. Il n'est pas une fonction usurpée ou historique qui se serait ajoutée à d'autres pouvoirs, non. Il est lié à la nature même du sacrement de l'ordre qui fait l'évêque et les prêtres. C'est ce qui ne signifie pas que ce pouvoir soit de nature totalisante, autoritaire et autonome, parce qu'il est une participation à la mission de l'unique pasteur qui est Jésus-Christ.
0: Et alors, on peut voir ça davantage comme un service.
1: Exactement.
0: C'est ce que disait toujours le pape Benoît XVI.
1: Oui.
0: Il insistait énormément sur cette notion de don et de service.
1: D'ailleurs, le pape, rappelons-le, a pour titre, c'est son titre préféré d'ailleurs, serviteur des serviteurs de Dieu.
0: Donc on est loin d'une espèce d'autoritarisme.
1: Exactement.
0: Voilà.
1: En fait, cette participation découle de la manière dont le Christ exerce lui-même son autorité. Il le fait toujours dans la dimension du service et en même temps avec toute la dignité que requiert la fonction royale.
0: Alors, comment cette royauté peut-elle s'intégrer dans notre prière ?
1: Eh bien, peut-être justement en reprenant les mots de la prière des prières, c'est-à-dire en priant le Notre Père. Vous savez, saint Augustin, dans son commentaire, dit que toutes les demandes justes sont contenues dans le Notre Père. Et donc, le moyen de vérifier que notre prière est juste, c'est de vérifier qu'elle se rattache à une des demandes. Et donc, à chaque fois que nous disons au Seigneur « que ton règne vienne », eh bien, c'est une manière de faire en sorte que ce qui n'est pas encore en nous placé sous son pouvoir de vie le soit, justement.
0: Mais c'est pas toujours facile pour se dire le règne vienne et pourtant tout a l'air de pas toujours marcher comme on voudrait, selon ce qui est notre propre...
1: Effectivement, mais dans l'invisible, Dieu réalise le salut. Ça, nous en sommes absolument persuadés. Voilà. Ce qui appartient encore au néant est voué à la mort. En revanche, ce qui est illuminé par la parole du Christ est arraché au néant et c'est comme ça que s'exerce le règne de Dieu sur nous.
0: Et nous le comprendrons à la fin des temps.
1: On le verra quand nous serons face à face avec le Seigneur.
0: Oui. Eh bien, merci beaucoup, Père. Vous avez suivi l'émission Au Puits de Jacob. 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
1: En ce samedi de la 22e semaine du temps ordinaire, la première lecture est tirée du livre de Jérémie, au chapitre 31. La nouvelle alliance.
2: L'amour de Dieu lui-même serait impuissant au salut de son peuple. Si tout d'abord le cœur de ce dernier ne se tournait pas vers lui comme une épouse infidèle mais débordante d'un amour nouveau. Ainsi naîtra entre Dieu et les hommes une alliance nouvelle, fondée non plus d'abord sur le culte ou sur la seule vie morale, mais sur une vie intérieure de foi et de charité.
1: Ainsi parle le Seigneur. Dans Rama, on entend une voix plaintive, des pleurs amers. Rachel pleure sur ses enfants. Elle refuse tout réconfort, car ses enfants ont disparu. Ainsi parle le Seigneur. Assez, plus de voix plaintive, plus de larmes dans les yeux. Ton labeur reçoit sa récompense, oracle du Seigneur. Ils reviennent des pays ennemis. Ton avenir est plein d'espérance, oracle du Seigneur. Tes enfants reviennent dans leur patrie. J'entends, oui, j'entends Éphraïm qui se lamente. Tu me domptes et je me laisse dompter comme un taurillon indocile. Fais-moi revenir, que je puisse revenir, car toi, Seigneur, tu es mon Dieu. Dès que je commence à revenir, je suis plein de repentir. Sitôt que je me vois sous mon vrai jour, je me frappe la poitrine. Sur moi, honte et déshonneur. Ma jeunesse a été un scandale. J'en supporte les conséquences. Éphraïm est-il pour moi un fils chéri, un enfant qui fait mes délices? Chaque fois que j'en parle, je dois encore et encore prononcer son nom. Et en mon cœur, quel émoi pour lui? Je l'aime, oui, je l'aime. Oracle du Seigneur.

Plante des signaux sur ton sentier, balise ton parcours, prends garde à la route, au chemin où tu vas. Reviens, Vierge Israël, reviens ici, vers tes villes. Jusque à quand vas-tu rester bêtement à l'écart, fille apostate? Le Seigneur crée du nouveau sur la terre, la femme fait la cour à l'homme. Des jours viennent, oracle du Seigneur, où j'ensemencerai Israël et Juda de semences d'hommes et de semences de bêtes. Et ensuite je veillerai sur eux pour bâtir et pour planter, comme j'ai veillé sur eux pour déraciner et renverser, pour démolir et ruiner, pour faire mal, oracle du Seigneur. En ce temps-là, on ne dira plus « Les pères ont mangé du raisin vert et ce sont les enfants qui en ont les dents rongées ». Mais non, chacun mourra pour son propre péché et si quelqu'un mange du raisin vert, ses propres dents en seront rongées. Des jours viennent, oracle du Seigneur, où je conclurai avec la communauté d'Israël et la communauté de Juda une nouvelle alliance. Elle sera différente de l'alliance que j'ai conclue avec leur père quand je les ai pris par la main pour les faire sortir du pays d'Égypte. Eux, ils ont rompu mon alliance, mais moi, je reste le maître chez eux, oracle du Seigneur. Voici donc l'alliance que je conclurai avec la communauté d'Israël après ces jours-là, oracle du Seigneur. Je déposerai mes directives au fond d'eux-mêmes, les inscrivant dans leur être. Je deviendrai Dieu pour eux, et eux, ils deviendront un peuple pour moi. Ils ne s'instruiront plus entre compagnons, entre frères, répétant « Apprenez à connaître le Seigneur, car ils me connaîtront tous, petits et grands, oracle du Seigneur. Je pardonne leurs crimes, leurs fautes, je n'en parle plus. »

En ce samedi de la 22e semaine du temps ordinaire, la deuxième lecture est tirée du sermon de Saint Léon le Grand sur les Béatitudes. Heureux ceux qui pleurent, heureux les doux. Après avoir proclamé le grand bonheur de la pauvreté, le Seigneur ajoute « Heureux ceux qui pleurent, car ils seront consolés. » Ces pleurs, mes bien-aimés, auxquels la consolation éternelle est promise, n'ont rien de commun avec l'amour de ce monde. Ces lamentations que répand la plainte de tout le genre humain ne rendent personne heureux. Les saints gémissements ont un autre motif. Les saintes larmes ont une autre cause. La tristesse religieuse pleure ou bien le péché d'autrui, ou bien son propre péché. Elle ne s'attriste pas de voir agir la justice divine, mais de voir se commettre l'iniquité humaine. Ici, celui qui fait le mal est plus à plaindre que celui qui le supporte, parce que sa propre malice plonge l'homme injuste dans le châtiment, tandis que la patience conduit l'homme juste à la gloire. Le Seigneur dit ensuite « Heureux les doux, car ils posséderont la terre. À ceux qui sont doux et indulgents, humbles et modestes, à ceux qui sont prêts à subir toutes les injustices, c'est à ceux-là qu'est promise la possession de la terre. Et il ne faut pas regarder un pareil héritage comme médiocre et sans valeur, comme s'il excluait la demeure du ciel, car on doit comprendre que nul autre que cela n'entrera dans le royaume des cieux. La terre qui est promise aux doux et qui sera donnée en propriété aux indulgents, c'est le corps des saints. À cause du mérite de leur humilité, il sera transformé par une merveilleuse résurrection et revêtira la gloire de l'immortalité. Désormais, il ne s'opposera plus en rien à l'esprit et il s'accordera avec la volonté de l'âme dans une parfaite unité. Alors, en effet, l'homme extérieur sera la possession paisible et inviolable de l'homme intérieur. Les doux posséderont la terre dans une paix perpétuelle et jamais rien ne viendra diminuer leur droit de propriété. Lorsque cet être corruptible aura revêtu l'incorruptibilité et cet être mortel l'immortalité. Ce qui était péril se changera en récompense et ce qui était un poids deviendra une gloire.

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ce que vous faites pour devenir des justes, évitez de l'accomplir devant les hommes pour vous faire remarquer. Sinon, il n'y a pas de récompense pour vous auprès de votre Père qui est aux cieux. Matthieu 6, 1.

0: Allez dans le monde entier, proclamez l'évangile à toute la création. La proclamation de l'évangile en langue arabe.
1: Évangile de notre Seigneur Jésus-Christ selon saint Matthieu, au chapitre 9, versets 1 à 8.

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0: Gloire au Père et au Fils et au Saint-Esprit pour les siècles des siècles.
1: 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Nous sommes en direct depuis nos studios de Saint-Étienne, 9 avenue Benoît Charvet, numéro de téléphone 04 77 49 59 69. Jeannine et Paulette sont avec vous pour cet après-midi. À 14h05, Jeannine nous commémorera la vie de Saint Nicolas de Talentino. À 14h17, nous écouterons l'enseignement du jour par le Père Marie-Van Meurice, fondateur du Carmel de Marie Vierge Missionnaire. Il nous parle de Sainte Anne et des femmes de la Bible. Nous approcherons tout doucement à 14h25 et nous préparerons la méditation pour notre chapelet du jour, et nous méditerons les mystères joyeux de la vie du Christ. Nous écoutons « Pardonne-moi, Seigneur ».

0: Janet nous commémore la vie de Nicolas de Tolentino.
1: Nicolas de Tolentino est originaire des Marches d'Ancône, en Italie. Sa naissance, au milieu du XIIIe siècle, fut un don de son saint patron. En effet, sa mère avait une profonde vénération pour le grand saint Nicolas, et ce fut en revenant d'un pèlerinage à Bari, lieu de sépulture du saint évêque, qu'elle conçut et eut un fils. Elle lui donna tout naturellement le prénom de Nicolas et lui communiqua sa ferveur. Dès son plus jeune âge, l'enfant aima ce saint, le priant et désirant suivre son exemple. À 11 ans, Nicolas fut reçu dans l'ordre des ermites de Saint-Augustin. Ses supérieurs admirèrent sa simplicité et sa grande piété. Il était héroïque dans ses actes de charité ainsi que dans ses mortifications. Une fois sa formation faite, Nicolas fut envoyé à Tolentino, lieu où il demeura 30 ans jusqu'à sa mort. En bien des points, son apostolat ressemble à celui du curé d'Ars. Nicolas se dévoua entièrement au salut des gens de Tolentino, catéchisant, prêchant et confessant. Sa parole enflammait les cœurs, sa douceur redonnait courage aux désespérés. Il priait continuellement, méditant souvent les souffrances de Jésus-Christ. Par une telle vie, Nicolas suscita la colère du diable. Satan se manifesta plusieurs fois par des cris sinistres ou sous la forme d'un oiseau énorme. Une nuit, il mit le feu à la cellule du saint prêtre. Une autre fois, il le rua de coups, le rendant boiteux jusqu'à la fin de sa vie. Mais Nicolas résista par la force de Dieu à toutes ses tentations, devenant de jour en jour plus humble. Ses mortifications étaient extrêmes. Il ne mangeait qu'un morceau de pain que souvent il partageait avec un pauvre. Nicolas de Tolentino mourut en 1310. Tous le pleurèrent, se souvenant de sa charité sans bornes.

Psaume du jour 138. Conduis-moi, Seigneur, sur le chemin d'éternité. Tu me scrutes, Seigneur, et tu sais. Tu sais quand je m'assois, quand je me lève. De très loin, tu pénètres mes pensées. Que je marche ou me repose, tu le vois. Tous mes chemins te sont familiers. Conduis-moi, Seigneur, sur le chemin d'éternité. C'est toi qui as créé mes reins, qui m'as tissé dans le sein de ma mère. Je reconnais devant toi le prodige, l'être étonnant que je suis. Conduis-moi, Seigneur, sur le chemin d'éternité. Scrute-moi, mon Dieu, tu sauras ma pensée. Éprouve-moi, tu connaîtras mon cœur. Vois si je prends le chemin des idoles et conduis-moi sur le chemin d'éternité. Conduis-moi, Seigneur, sur le chemin d'éternité.

Bonjour. Aujourd'hui, comparons Anne et les femmes de la Bible. Dans la suite de ce que nous avons vu hier, nous pouvons établir un parallèle entre Anne et les femmes de la Bible, une communauté de destin et de sentiments. Premièrement, la stérilité. Toutes ces femmes ont en commun la stérilité. La stérilité dans la Bible est un mal, une honte, un déshonneur, un châtiment, l'objet du mépris, et bien sûr une épreuve humaine, une source d'angoisse qui peut conduire à la jalousie, à la dissension avec les concubines de leur mari ou avec leurs servantes, pour les femmes dont nous avons parlé, et au rejet. Il est intéressant d'entendre la réaction d'Élisabeth, la mère de Jean le Baptiste, après avoir conçu. « Voilà donc, disait-elle, ce qu'a fait pour moi le Seigneur, au temps où il lui a plu d'enlever mon opprobre parmi les hommes. » Deuxièmement, la prière. Dans l'épreuve s'élève la lamentation et la prière, où s'exprime la confiance en Dieu et en sa miséricorde. Il est le Dieu de l'impossible, le Dieu de qui on attend absolument tout. Anne, imagine le protévangile de Jacques, priait ainsi. « Dieu de mes pères, bénis-moi et exauce ma prière, ainsi que tu as béni notre mère Sarah, et que tu lui as donné Isaac comme fils. » Dans la prière, la foi s'exprime avec force, s'élève l'espérance des pauvres du Seigneur. Cela transparaît dans l'action de grâce d'Anne, la mère de Samuel, après avoir conçu et enfanté. En voici des extraits significatifs. Mon cœur exulte dans le Seigneur. Ma bouche est large ouverte contre mes ennemis, car je me réjouis en ton secours. Point de saint comme le Seigneur, point de rocher comme notre Dieu. Les défaillants se saignent de force. La femme stérile enfante sept fois. C'est le Seigneur qui appauvrit et qui enrichit, qui abaisse et aussi qui élève. Il retire de la poussière le faible, du fumier il relève le pauvre, pour les faire asseoir avec les nobles et leur assigner un siège d'honneur. Troisièmement, le vœu. On peut sans doute prêter à Anne, mère de Marie, la réponse reconnaissante et généreuse que fit Anne, mère de Samuel, au Seigneur, voyant-elle aussi dans son enfant le fruit de la miséricorde divine, et faisant à son tour un don, en confiant au Seigneur l'enfant qu'elle avait tant désiré, tenant ainsi sa promesse. Aussi vrai que vit le Seigneur Dieu, si j'enfante soit un garçon, soit une fille, je l'amènerai en offrande au Seigneur mon Dieu, et il sera à son service tous les jours de sa vie. Dans le protévangile de Jacques, on lit que Marie entra au temple à l'âge de 3 ans et qu'elle y resta jusqu'à 12 ans. L'offrande de Marie, promise à Dieu par Anne lors de son annonciation, constitue l'arrière-fond de la célébration de la présentation de Marie au temple qu'on célèbre le 21 novembre, avec toutefois la précision, comme le note le missel romain, qu'il s'agit ici de faire mémoire de l'offrande que la Vierge Immaculée fit d'elle-même au Seigneur à l'aube de sa vie consciente. Quatrièmement, le lien de la mère avec sa postérité. Anne, le Seigneur Dieu a exaucé ta prière. Tu concevras et tu enfanteras et on parlera de ta postérité dans le monde entier, rapporte le protévangile de Jacques. Cette assertion conduit à établir une communauté de destin entre la mère et son enfant. Et si l'on remonte dans l'histoire, à côté de la communauté de destin entre Sarah et Isaac, nous pouvons relever celle qui apparaît entre Rachel et Joseph.
entre la femme de Manoa et Samson, et bien sûr, entre Anne et Samuel. Là, le don de la maternité fait à ces femmes, qui étaient stériles, correspond au rôle exceptionnel que leurs fils joueront dans l'histoire de leur peuple, chacun dans son contexte propre. Ainsi en va-t-il aussi entre Sainte Anne et la Vierge Marie, et le rôle exceptionnel que celle-ci jouera dans l'histoire. On peut dire en effet que le lien spécial qui unit Sainte Anne à son enfant, la future Vierge Marie, s'éclaire pleinement à la lumière du dessein divin, qui s'accomplit à travers sa coopération maternelle, par laquelle elle devient l'alliée de Dieu.

0: Au nom du Père, et du Fils, et du Saint-Esprit.
1: Amen.
0: Je crois en Dieu, le Père Tout-Puissant, Créateur du ciel et de la terre, et en Jésus-Christ, son Fils unique, notre Seigneur, qui a été conçu du Saint-Esprit, est né de la Vierge Marie, a souffert sous Ponce Pilate, a été crucifié et mort, et a été enseveli, et descendu aux enfers. Le troisième jour est ressuscité des morts, est monté aux cieux, est assis à la droite de Dieu, le Père Tout-Puissant, d'où il viendra juger les vivants et les morts.
1: Je crois en l'Esprit Saint, à la Sainte Église catholique, à la communion des saints, à la rémission des péchés, à la résurrection de la chair, à la vie éternelle. Amen. Avec tous les auditeurs de Radio Espérance qui vont se joindre à nous pour la prière du rosaire, et avec le regard de tendresse et d'adoration de la Vierge Marie, allons à la rencontre de Jésus en le contemplant dans ses mystères de joie. Nous prierons pour toutes les intentions des auditeurs et particulièrement pour celles qui nous ont été confiées et qui sont déposées dans une corbeille au pied de l'autel devant le Saint-Sacrement dans l'oratoire de la radio.
0: Premier mystère joyeux, l'Annonciation du Seigneur.
1: Du livre d'Isaïe. Un rameau sortira de la souche de Jessé, père de David. Un rejeton jaillira de ses racines. Sur lui reposera l'Esprit du Seigneur, esprit de sagesse et de discernement, esprit de conseil et de force, esprit de connaissance et de crainte du Seigneur.
0: Notre Père, qui es aux cieux, que ton nom soit sanctifié, que ton règne vienne, que ta volonté soit faite sur la terre comme au ciel.
1: Donne-nous aujourd'hui notre pain de ce jour. Pardonne-nous nos offenses, comme nous pardonnons aussi à ceux qui nous ont offensés. Et ne nous laisse pas entrer en tentation, mais délivre-nous du mal. Amen.
0: Je vous salue, Marie pleine de grâce. Le Seigneur est avec vous. Vous êtes bénie entre toutes les femmes, et Jésus, le fruit de vos entrailles, est béni.
1: Sainte Marie, Mère de Dieu, priez pour nous pauvres pécheurs, maintenant et à l'heure de notre mort. Amen.
0: Je vous salue, Marie pleine de grâce. Le Seigneur est avec vous. Vous êtes bénie entre toutes les femmes, et Jésus, le fruit de vos entrailles, est béni.
1: Sainte Marie, Mère de Dieu, priez pour nous, pauvres pécheurs, maintenant et à l'heure de notre mort. Amen.
0: Je vous salue, Marie pleine de grâce. Le

0: Seigneur est avec vous. Vous êtes bénie entre toutes les femmes, et Jésus, le fruit de vos entrailles, est béni.
1: Sainte Marie, Mère de Dieu, priez pour nous, pauvres pécheurs, maintenant et à l'heure de notre mort. Amen.
0: Je vous salue, Marie, pleine de grâce. Le Seigneur est avec vous. Vous êtes bénie entre toutes les femmes, et Jésus, le fruit de vos entrailles, est béni.
1: Sainte Marie, Mère de Dieu, priez pour nous, pauvres pécheurs, maintenant et à l'heure de notre mort. Amen.
0: Je vous salue, Marie, pleine de grâce. Le Seigneur est avec vous. Vous êtes bénie entre toutes les femmes, et Jésus, le fruit de vos entrailles, est béni.
1: Sainte Marie, Mère de Dieu, priez pour nous, pauvres pécheurs, maintenant et à l'heure de notre mort. Amen.
0: Je vous salue, Marie, pleine de grâce. Le Seigneur est avec vous. Vous êtes bénie entre toutes les femmes, et Jésus, le fruit de vos entrailles, est béni.
1: Sainte Marie, Mère de Dieu, priez pour nous, pauvres pécheurs, maintenant et à l'heure de notre mort. Amen.
0: Je vous salue, Marie, pleine de grâce. Le Seigneur est avec vous. Vous êtes bénie entre toutes les femmes, et Jésus, le fruit de vos entrailles, est béni.
1: Sainte Marie, Mère de Dieu, priez pour nous, pauvres pécheurs, maintenant et à l'heure de notre mort. Amen.
0: Je vous salue, Marie, pleine de grâce. Le Seigneur est avec vous. Vous êtes bénie entre toutes les femmes, et Jésus, le fruit de vos entrailles, est béni.
1: Sainte Marie, Mère de Dieu, priez pour nous, pauvres pécheurs, maintenant et à l'heure de notre mort. Amen.
0: Je vous salue, Marie, pleine de grâce. Le Seigneur est avec vous. Vous êtes bénie entre toutes les femmes, et Jésus, le fruit de vos entrailles, est béni.
1: Sainte Marie, Mère de Dieu, priez pour nous, pauvres pécheurs, maintenant et à l'heure de notre mort. Amen.
0: Je vous salue, Marie, pleine de grâce. Le Seigneur est avec vous. Vous êtes bénie entre toutes les femmes, et Jésus, le fruit de vos entrailles, est béni.
1: Sainte Marie, Mère de Dieu, priez pour nous, pauvres pécheurs, maintenant et à l'heure de notre mort. Amen.
2: Gloire au Père, et au Fils, et au Saint-Esprit.
1: Comme il était au commencement, maintenant et toujours, et dans les siècles des siècles. Amen.
0: Sois béni, Seigneur Jésus, Fils de David. Par toi, la vie nous est donnée en abondance. Deuxième mystère joyeux, la visitation de la Vierge Marie.
1: De l'Évangile selon saint Luc. À la salutation de Marie, Élisabeth s'écria : Heureuse celle qui a cru à l'accomplissement des paroles qui lui furent dites de la part du Seigneur. Marie dit alors : Mon âme exalte le Seigneur, exulte mon esprit en Dieu, mon Sauveur.
0: Notre Père qui es aux cieux, que ton nom soit sanctifié, que ton règne vienne, que ta volonté soit faite sur la terre comme au ciel.
1: Donne-nous aujourd'hui notre pain de ce jour, pardonne-nous nos offenses, comme nous pardonnons aussi à ceux qui nous ont offensés. Et ne nous laisse pas entrer en tentation, mais délivre-nous du mal. Amen.
0: Je vous salue, Marie, pleine de grâce. Le Seigneur est avec vous. Vous êtes bénie entre toutes les femmes, et Jésus, le fruit de vos entrailles, est béni.
1: Sainte Marie, Mère de Dieu, priez pour nous, pauvres pécheurs, maintenant et à l'heure de notre mort. Amen.
0: Je vous salue, Marie, pleine de grâce. Le Seigneur est avec vous. Vous êtes bénie entre toutes les femmes, et Jésus, le fruit de vos entrailles, est béni.
1: Sainte Marie, Mère de Dieu, priez pour nous, pauvres pécheurs, maintenant et à l'heure de notre mort. Amen.
0: Je vous salue, Marie, pleine de grâce. Le Seigneur est avec vous. Vous êtes bénie entre toutes les femmes, et Jésus, le fruit de vos entrailles, est béni.
1: Sainte Marie, Mère de Dieu, priez pour nous, pauvres pécheurs, maintenant et à l'heure de notre mort. Amen.
0: Je vous salue, Marie pleine de grâce. Le Seigneur est avec vous. Vous êtes bénie entre toutes les femmes, et Jésus, le fruit de vos entrailles, est béni.
1: Sainte Marie, Mère de Dieu, priez pour nous, pauvres pécheurs, maintenant et à l'heure de notre mort. Amen.
0: Je vous salue, Marie pleine de grâce. Le Seigneur est avec vous. Vous êtes bénie entre toutes les femmes, et Jésus, le fruit de vos entrailles, est béni.
1: Sainte Marie, Mère de Dieu, priez pour nous, pauvres pécheurs, maintenant et à l'heure de notre mort. Amen.
0: Je vous salue, Marie pleine de grâce. Le Seigneur est avec vous. Vous êtes bénie entre toutes les femmes, et Jésus, le fruit de vos entrailles, est béni.
1: Sainte Marie, Mère de Dieu, priez pour nous, pauvres pécheurs, maintenant et à l'heure de notre mort. Amen.
0: Je vous salue, Marie pleine de grâce. Le Seigneur est avec vous. Vous êtes bénie entre toutes les femmes, et Jésus, le fruit de vos entrailles, est béni.
1: Sainte Marie, Mère de Dieu, priez pour nous, pauvres pécheurs, maintenant et à l'heure de notre mort. Amen.
0: Je vous salue, Marie pleine de grâce. Le Seigneur est avec vous. Vous êtes bénie entre toutes les femmes, et Jésus, le fruit de vos entrailles, est béni.
1: Sainte Marie, Mère de Dieu, priez pour nous, pauvres pécheurs, maintenant et à l'heure de notre mort. Amen.
0: Je vous salue, Marie pleine de grâce. Le Seigneur est avec vous. Vous êtes bénie entre toutes les femmes, et Jésus, le fruit de vos entrailles, est béni.
1: Sainte Marie, Mère de Dieu, priez pour nous, pauvres pécheurs, maintenant et à l'heure de notre mort. Amen.
0: Je vous salue, Marie pleine de grâce. Le Seigneur est avec vous. Vous êtes bénie entre toutes les femmes, et Jésus, le fruit de vos entrailles, est béni.
1: Sainte Marie, Mère de Dieu, priez pour nous, pauvres pécheurs, maintenant et à l'heure de notre mort. Amen.
2: Gloire au Père, et au Fils, et au Saint-Esprit.
1: Comme il était au commencement, maintenant et toujours, et dans les siècles des siècles. Amen.
0: Jésus, parole du Père, remplis nos cœurs d'actions de grâce et de reconnaissance.
1: Nous continuons à prier pour toutes les intentions des auditeurs de Radio Espérance et plus spécialement pour les intentions déposées devant le Saint-Sacrement dans notre oratoire.
0: Troisième mystère joyeux, la Nativité du Seigneur.
1: De l'Évangile selon Saint-Luc. Et voici le signe qui vous est donné. Vous trouverez un nouveau-né emmailloté et couché dans une mangeoire. Et soudain, il y eut avec l'ange une troupe céleste innombrable qui louait Dieu en disant « Gloire à Dieu au plus haut des cieux et paix sur la terre aux hommes qu'il aime. »
0: Notre Père qui es aux cieux, que ton nom soit sanctifié, que ton règne vienne, que ta volonté soit faite sur la terre comme au ciel.
1: Donne-nous aujourd'hui notre pain de ce jour. Pardonne-nous nos offenses, comme nous pardonnons aussi à ceux qui nous ont offensés. Et ne nous laisse pas entrer en tentation, mais délivre-nous du mal. Amen.
0: Je vous salue, Marie pleine de grâce. Le Seigneur est avec vous. Vous êtes bénie entre toutes les femmes, et Jésus, le fruit de vos entrailles, est béni.
1: Sainte Marie, Mère de Dieu, priez pour nous, pauvres pécheurs, maintenant et à l'heure de notre mort. Amen.
0: Je vous salue, Marie pleine de grâce. Le Seigneur est avec vous. Vous êtes bénie entre toutes les femmes, et Jésus, le fruit de vos entrailles, est béni.
1: Sainte Marie, Mère de Dieu, priez pour nous, pauvres pécheurs, maintenant et à l'heure de notre mort. Amen.
0: Je vous salue, Marie pleine de grâce. Le Seigneur est avec vous. Vous êtes bénie entre toutes les femmes, et Jésus, le fruit de vos entrailles, est béni.
1: Sainte Marie, Mère de Dieu, priez pour nous, pauvres pécheurs, maintenant et à l'heure de notre mort. Amen.
0: Je vous salue, Marie pleine de grâce. Le Seigneur est avec vous.
2: Vous êtes bénie entre toutes les femmes, et Jésus, le fruit de vos entrailles, est béni.
1: Sainte Marie, Mère de Dieu, priez pour nous, pauvres pécheurs, maintenant et à l'heure de notre mort. Amen.
2: Je vous salue, Marie pleine de grâce. Le Seigneur est avec vous. Vous êtes bénie entre toutes les femmes, et Jésus, le fruit de vos entrailles, est béni.
1: Sainte Marie, Mère de Dieu, priez pour nous, pauvres pécheurs, maintenant et à l'heure de notre mort. Amen.
2: Je vous salue, Marie pleine de grâce. Le Seigneur est avec vous. Vous êtes bénie entre toutes les femmes, et Jésus, le fruit de vos entrailles, est béni.
1: Sainte Marie, Mère de Dieu, priez pour nous, pauvres pécheurs, maintenant et à l'heure de notre mort. Amen.
2: Je vous salue, Marie pleine de grâce. Le Seigneur est avec vous. Vous êtes bénie entre toutes les femmes, et Jésus, le fruit de vos entrailles, est béni.
1: Sainte Marie, Mère de Dieu, priez pour nous, pauvres pécheurs, maintenant et à l'heure de notre mort. Amen.
2: Je vous salue, Marie pleine de grâce. Le Seigneur est avec vous. Vous êtes bénie entre toutes les femmes, et Jésus, le fruit de vos entrailles, est béni.
1: Sainte Marie, Mère de Dieu, priez pour nous, pauvres pécheurs, maintenant et à l'heure de notre mort. Amen.
2: Je vous salue, Marie pleine de grâce. Le Seigneur est avec vous. Vous êtes bénie entre toutes les femmes, et Jésus, le fruit de vos entrailles, est béni.
1: Sainte Marie, Mère de Dieu, priez pour nous, pauvres pécheurs, maintenant et à l'heure de notre mort. Amen.
2: Je vous salue, Marie pleine de grâce. Le Seigneur est avec vous. Vous êtes bénie entre toutes les femmes, et Jésus, le fruit de vos entrailles, est béni.
1: Sainte Marie, Mère de Dieu, priez pour nous, pauvres pécheurs, maintenant et à l'heure de notre mort. Amen.
2: Gloire au Père, et au Fils, et au Saint-Esprit.
1: Comme il était au commencement, maintenant et toujours, et dans les siècles des siècles. Amen.
2: Jésus, qui nous a été donné par Marie, apprends-nous à rester dans l'action de grâce et à chanter la gloire de Dieu. Quatrième mystère joyeux, la présentation de Jésus au Temple.
1: De l'Évangile selon saint Luc. Or, il y avait à Jérusalem un homme appelé Siméon. C'était un homme juste et religieux qui attendait la consolation d'Israël. Et l'Esprit Saint était sur lui. Il avait reçu de l'Esprit Saint l'annonce qu'il ne verrait pas la mort avant d'avoir vu le Christ, le Messie du Seigneur. Sous l'action de l'Esprit, Siméon vint au temple. Au moment où les parents présentaient l'enfant Jésus, Siméon reçut l'enfant dans ses bras et il bénit Dieu.
2: Notre Père, qui es aux cieux, que ton nom soit sanctifié, que ton règne vienne, que ta volonté soit faite sur la terre comme au ciel.
1: Donne-nous aujourd'hui notre pain de ce jour. Pardonne-nous nos offenses, comme nous pardonnons aussi à ceux qui nous ont offensés. Et ne nous laisse pas entrer en tentation, mais délivre-nous du mal. Amen.
2: Je vous salue, Marie pleine de grâce. Le Seigneur est avec vous. Vous êtes bénie entre toutes les femmes, et Jésus, le fruit de vos entrailles, est béni.
1: Sainte Marie, Mère de Dieu, priez pour nous, pauvres pécheurs, maintenant et à l'heure de notre mort. Amen.
2: Je vous salue, Marie pleine de grâce. Le Seigneur est avec vous. Vous êtes bénie entre toutes les femmes, et Jésus, le fruit de vos entrailles, est béni.
1: Sainte Marie, Mère de Dieu, priez pour nous, pauvres pécheurs, maintenant et à l'heure de notre mort. Amen.
2: Je vous salue, Marie pleine de grâce. Le Seigneur est avec vous. Vous êtes bénie entre toutes les femmes, et Jésus, le fruit de vos entrailles, est béni.
1: Sainte Marie, Mère de Dieu, priez pour nous, pauvres pécheurs, maintenant et à l'heure de notre mort. Amen.
2: Je vous salue, Marie pleine de grâce.
0: Le Seigneur est avec vous. Vous êtes bénie entre toutes les femmes, et Jésus, le fruit de vos entrailles, est béni.
1: Sainte Marie, Mère de Dieu, priez pour nous, pauvres pécheurs, maintenant et à l'heure de notre mort. Amen.
0: Je vous salue, Marie, pleine de grâce. Le Seigneur est avec vous. Vous êtes bénie entre toutes les femmes, et Jésus, le fruit de vos entrailles, est béni.
1: Sainte Marie, Mère de Dieu, priez pour nous, pauvres pécheurs, maintenant et à l'heure de notre mort. Amen.
0: Je vous salue, Marie, pleine de grâce. Le Seigneur est avec vous. Vous êtes bénie entre toutes les femmes, et Jésus, le fruit de vos entrailles, est béni.
1: Sainte Marie, Mère de Dieu, priez pour nous, pauvres pécheurs, maintenant et à l'heure de notre mort. Amen.
0: Je vous salue, Marie, pleine de grâce. Le Seigneur est avec vous. Vous êtes bénie entre toutes les femmes, et Jésus, le fruit de vos entrailles, est béni.
1: Sainte Marie, Mère de Dieu, priez pour nous, pauvres pécheurs, maintenant et à l'heure de notre mort. Amen.
0: Je vous salue, Marie, pleine de grâce. Le Seigneur est avec vous. Vous êtes bénie entre toutes les femmes, et Jésus, le fruit de vos entrailles, est béni.
1: Sainte Marie, Mère de Dieu, priez pour nous, pauvres pécheurs, maintenant et à l'heure de notre mort. Amen.
0: Je vous salue, Marie, pleine de grâce. Le Seigneur est avec vous. Vous êtes bénie entre toutes les femmes, et Jésus, le fruit de vos entrailles, est béni.
1: Sainte Marie, Mère de Dieu, priez pour nous, pauvres pécheurs, maintenant et à l'heure de notre mort. Amen.
0: Je vous salue, Marie, pleine de grâce. Le Seigneur est avec vous. Vous êtes bénie entre toutes les femmes, et Jésus, le fruit de vos entrailles, est béni.
1: Sainte Marie, Mère de Dieu, priez pour nous, pauvres pécheurs, maintenant et à l'heure de notre mort. Amen.
2: Gloire au Père, et au Fils, et au Saint-Esprit.
1: Comme il était au commencement, maintenant et toujours, et dans les siècles des siècles. Amen.
0: Jésus, lumière du monde, apprends-nous, par l'intermédiaire de la Vierge Marie, à nous offrir au Seigneur avec générosité. Cinquième mystère joyeux, le recouvrement de Jésus au Temple.
1: De l'Évangile selon saint Luc. Jésus, retrouvé par ses parents, leur dit « Comment se fait-il que vous m'ayez cherché? Ne saviez-vous pas qu'il me faut être chez mon Père ?» Mais ils ne comprirent pas ce qu'il leur disait.
3: Notre Père, qui es aux cieux, que ton nom soit sanctifié, que ton règne vienne, que ta volonté soit faite sur la terre comme au ciel.
1: Donne-nous aujourd'hui notre pain de ce jour. Pardonne-nous nos offenses, comme nous pardonnons aussi à ceux qui nous ont offensés. Et ne nous laisse pas entrer en tentation, mais délivre-nous du mal. Amen.
0: Je vous salue, Marie pleine de grâce. Le Seigneur est avec vous. Vous êtes bénie entre toutes les femmes, et Jésus, le fruit de vos entrailles, est béni.
1: Sainte Marie, Mère de Dieu, priez pour nous, pauvres pécheurs, maintenant et à l'heure de notre mort. Amen.
0: Je vous salue, Marie, pleine de grâce. Le Seigneur est avec vous. Vous êtes bénie entre toutes les femmes, et Jésus, le fruit de vos entrailles, est béni.
1: Sainte Marie, Mère de Dieu, priez pour nous, pauvres pécheurs, maintenant et à l'heure de notre mort. Amen.
0: Je vous salue, Marie, pleine de grâce. Le Seigneur est avec vous. Vous êtes bénie entre toutes les femmes, et Jésus, le fruit de vos entrailles, est béni.
1: Sainte Marie, Mère de Dieu, priez pour nous, pauvres pécheurs, maintenant et à l'heure de notre mort. Amen.
0: Je vous salue, Marie, pleine de grâce. Le Seigneur est avec vous. Vous êtes bénie entre toutes les femmes, et Jésus, le fruit de vos entrailles, est béni.
1: Sainte Marie, Mère de Dieu, priez pour nous, pauvres pécheurs, maintenant et à l'heure de notre mort. Amen.
0: Je vous salue, Marie, pleine de grâce. Le Seigneur est avec vous. Vous êtes bénie entre toutes les femmes, et Jésus, le fruit de vos entrailles, est béni.
1: Sainte Marie, Mère de Dieu, priez pour nous, pauvres pécheurs, maintenant et à l'heure de notre mort. Amen.
0: Je vous salue, Marie, pleine de grâce. Le Seigneur est avec vous. Vous êtes bénie entre toutes les femmes, et Jésus, le fruit de vos entrailles, est béni.
1: Sainte Marie, Mère de Dieu, priez pour nous, pauvres pécheurs, maintenant et à l'heure de notre mort. Amen.
0: Je vous salue, Marie, pleine de grâce. Le Seigneur est avec vous. Vous êtes bénie entre toutes les femmes, et Jésus, le fruit de vos entrailles, est béni.
1: Sainte Marie, Mère de Dieu, priez pour nous, pauvres pécheurs, maintenant et à l'heure de notre mort. Amen.
0: Je vous salue, Marie, pleine de grâce. Le Seigneur est avec vous. Vous êtes bénie entre toutes les femmes, et Jésus, le fruit de vos entrailles, est béni.
1: Sainte Marie, Mère de Dieu, priez pour nous, pauvres pécheurs, maintenant et à l'heure de notre mort. Amen.
0: Je vous salue, Marie, pleine de grâce. Le Seigneur est avec vous. Vous êtes bénie entre toutes les femmes, et Jésus, le fruit de vos entrailles, est béni.
1: Sainte Marie, Mère de Dieu, priez pour nous, pauvres pécheurs, maintenant et à l'heure de notre mort. Amen.
0: Je vous salue, Marie, pleine de grâce. Le Seigneur est avec vous. Vous êtes bénie entre toutes les femmes, et Jésus, le fruit de vos entrailles, est béni.
1: Sainte Marie, Mère de Dieu, priez pour nous, pauvres pécheurs, maintenant et à l'heure de notre mort. Amen.
2: Gloire au Père, et au Fils, et au Saint-Esprit.
1: Comme il était au commencement, maintenant et toujours, et dans les siècles des siècles. Amen.
0: Ô mon Jésus, pardonnez-nous, préservez-nous du feu de l'enfer. Conduisez au ciel toutes les âmes, secourant surtout celles qui en ont le plus besoin. Marie, Reine de la paix,
1: priez pour nous.
0: Ô Marie, conçue sans péché,
1: priez pour nous qui avons recours à vous.
0: Notre-Dame du perpétuel secours,
1: priez pour nous.
0: Prions le Seigneur.
1: Dieu éternel et tout-puissant, dont la sagesse organise toutes choses, daigne écouter notre prière. Protège avec amour le pape que tu as choisi, afin que sous la conduite de ce pasteur, le peuple chrétien que tu gouvernes progresse toujours dans la foi. Par Jésus le Christ, notre Seigneur.
0: Amen. Au nom du Père, et du Fils, et du Saint-Esprit.
1: Amen.

0: Gloire au Père, au Fils et au Saint-Esprit, pour les siècles des siècles.
1: Radio Espérance, il est 15h, l'heure de la miséricorde. Jésus disait à Sœur Faustine, choisie par lui pour être apôtre de sa miséricorde. À 3h, immerge-toi tout entière en ma miséricorde, en l'adorant et en la glorifiant. Fais appel à sa toute-puissance pour le monde entier et plus particulièrement pour les pauvres pécheurs. Entre au moins pour un moment à la chapelle et adore mon cœur qui est plein de miséricorde dans le très saint sacrement. Et si tu ne peux pas entrer à la chapelle, plonge-toi dans la prière, là où tu te trouves, ne serait-ce que pour un tout petit moment. En cette heure, je ne saurais rien refuser à l'âme qui me prie par ma passion. Par ces paroles, Jésus nous invite, nous aussi, là où nous nous trouvons, à nous plonger dans sa passion. C'est depuis l'oratoire de la radio, en présence du Saint-Sacrement, que nous sommes en union avec vous, auditeurs de Radio Espérance. Glorifions la miséricorde de Dieu et adorons le cœur de Jésus dans le Saint-Sacrement.

Cœur de Jésus, source de miséricorde, dont les rayons de grâce se répandent sur tout le genre humain, nous t'en supplions, donne la lumière aux pauvres pécheurs. Implorons la miséricorde divine pour toutes les intentions que nous portons dans nos cœurs, et plus particulièrement pour les agonisants et les mourants, et les âmes devenues indifférentes. Esprit Saint de Dieu, comble-nous de tes grâces et conduis-nous dans ta lumière.

Nous venons de célébrer l'heure de la miséricorde. Dans quelques instants, nous retrouvons notre programme habituel. Jeanine et Paulette vous remercient d'avoir prié avec elles. À bientôt sur les ondes de Radio Espérance.

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1: Voici plusieurs chroniques, chers auditeurs, que je consacre à vous rappeler que Jésus, sur terre, a vraiment été à la fois vrai Dieu et vrai homme. Cette vérité proclamée clairement par le Concile de Chalcédoine en 451. Et cette vérité explique les contradictions que nous avons dans l'Évangile. Par exemple, nous voyons qu'à un certain moment, Jésus se rend compte qu'il va vraiment être rejeté par son peuple. Au début de sa prédication, tout va bien, il multiplie les miracles, les guérisons, les foules s'agrippent autour de lui, et puis peu à peu, il sent qu'il va être rejeté. Et il pense qu'il va être lapidé par ses proches, par les Juifs, car les Juifs condamnés à mort par lapidation. Et c'est pourquoi un jour il arrive, « Ô Jérusalem, toi qui tues les prophètes et qui lapides ceux qui te sont envoyés. » Manifestement, Jésus pense à ce moment-là qu'il va être lapidé. Il ne sait pas encore qu'il sera condamné à mort par l'autorité romaine et qu'il sera crucifié. Voyez, en tant que Dieu, il le savait, quand il arrive sur terre, il sait parfaitement ce qui va lui arriver. Il a accepté dans son cœur de fils de Dieu, il sait que cela va arriver, mais en tant comme un autre, il ne le sait pas. De même, il est étonné de l'incrédulité des gens de Nazareth. Il est étonné, il ne s'attendait pas à un tel rocher. Donc, voyez, il y a des choses que Jésus savait de toute éternité, depuis toujours en tant que Dieu, et qu'il ne savait pas en tant qu'homme. Dans l'Évangile selon saint Jean, au chapitre 6, on dit que Jésus savait dès le début qu'il le trahirait. Il le dit en voyant beaucoup de Juifs le quitter quand il annonce au grand étonnement, au grand scandale des hommes qui l'entendent qu'un jour il donnera son corps à manger et son sang à boire. Il devient fou, pense la majorité de ses disciples. Et l'Évangile selon saint Jean dit à ce moment-là, Jésus savait dès l'origine qu'il le trahirait. Donc en tant que Dieu, Jésus savait depuis toujours que Judas un jour le trahirait. Mais c'est évident que lorsqu'il a choisi Judas parmi ses douze apôtres, il s'est rendu compte qu'il avait des défauts, mais il pensait qu'il se convertirait. Vous voyez, pour comprendre l'Évangile, il faut se rappeler sans cesse cette dualité qui existe en Jésus. Il y a des choses qu'il sait depuis toujours en tant que Dieu et des choses qu'il ne découvre que peu à peu. Sans cette vérité qu'il faut sans cesse se rappeler, on ne comprend pas l'Évangile. On ne comprend pas les contradictions apparentes de l'Évangile. Voilà mes frères, j'aurai encore beaucoup de choses à vous dire là-dessus, mais ce sera pour une autre fois.

La moisson est abondante, mais les ouvriers sont peu nombreux. Priez donc le maître de la moisson d'envoyer des ouvriers pour sa moisson. Luc 10, 2.

Demandez, on vous donnera. Cherchez, vous trouverez. Frappez, on vous ouvrira. Luc 11, 9.

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0: Psaume 119, suite.
1: Je marcherai librement, car je cherche tes préceptes. Devant les rois, je parlerai de tes exigences et ne serai pas humilié. Je trouve mon plaisir en tes volontés. Oui, vraiment, je les aime. Je tends les mains vers tes volontés. Je les aime. Je médite sur tes ordres.
0: La liberté se trouve dans les préceptes divins, affirme ici avec force le psalmiste qui a vu ce que donnait de s'en affranchir la ruine de Jérusalem et sa mise sous tutelle étrangère pour des années et des années. Les préceptes du Seigneur créent la liberté. Je marcherai librement car je cherche tes préceptes. Les préceptes divins dilatent. Ils font prendre toute l'ampleur spirituelle de l'être. Le mal, l'égoïsme, l'autocentrisme, le caprice, rabougrissent, rapetissent, inclinent vers la terre. L'intelligence alors se sclérose, ne fonctionnant plus que par les réseaux de connexion neuronale à l'instar de l'intelligence artificielle et régurgite à l'envi un ensemble de données préfabriquées. Telles des perroquets bien dressés, elles répètent ce que l'opinion publique, les médias et les idéologues ont rentré dans sa mémoire. Cette mémoire autoréférenciée ne pense plus qu'à partir d'elle-même. Elle interprète tout en circuit fermé par auto-examen. Elle tourne en rond. Le manège de Sisyphe illustre perpétuel et vain effort pour s'en sortir. On connaît l'histoire. Sisyphe est condamné par Zeus à pousser une roche jusqu'au sommet d'une montagne. Mais à chaque fois qu'il y parvient, la roche redévale en bas. La Bible va plus loin, en proposant à notre réflexion deux visions qui n'ont rien de mythique, parce qu'elles stigmatisent des comportements banalement humains et récurrents. Un colosse phénoménal, fait d'or, d'argent, de fer et de bronze, mais au pied d'argile, et s'effondrant sur lui-même à cause de son poids. Et l'histoire de Babel décrivant une humanité enfermée entre de hauts murs et soumise à une pensée unique, diffusée depuis sa vertigineuse tour. La Bible va donc plus loin que les fables païennes, non dépourvues d'intérêt cependant, parce que ces allégories sont prophétiques. Elles montrent à quoi s'exposent les hommes en mal de toute puissance, perfectionnant un arsenal militaire à l'aide de toutes sortes de matériaux et d'énergies surhumaines pour conquérir le monde. Ou alors, en se barricadant derrière des totalitarismes

0: d'autant plus aliénant qu'il se présente sous l'étiquette du progrès et de l'humanisme. Mais la Bible montre que l'histoire avec un grand H ne s'arrête pas là. Dieu vient libérer les hommes d'eux-mêmes et de leur folie. Toutefois, il ne le fait pas de l'extérieur, mais de l'intérieur. C'est ce que nous disent ces deux exemples bibliques en parlant d'écroulement sur place et non de destruction provoquée par un ennemi extérieur. Le mal s'affaisse sur lui-même. C'est pourquoi l'Église appelle à temps et à contre-temps à la conversion plutôt qu'à la lutte armée, même si la dissuasion par la force n'est pas exclue en cas d'attaque. La victoire de Lépante en est une illustration. Celui qui s'en remet à Dieu affronte le danger avec une grande liberté d'esprit, le protégeant du stupide et orgueilleux acharnement à détruire l'autre, coûte que coûte.
1: Je marcherai librement, car je cherche tes préceptes.
0: Le Dieu de la Bible est un Dieu libérateur, mais pas seulement en écartant le danger ou en libérant des populations de la férule d'envahisseurs. Il libère de ce qui empêche tout un chacun d'être libre de lui-même, libre de cet auto-centrage qui n'en fait qu'un rebelle ou qu'un simple jouisseur, nullement un homme libre. Bernanos, malgré le temps qui passe, avait bien résumé l'affaire. « Que vous servirez de fabriquer la vie même si vous avez perdu le sens de la vie ? Vous n'auriez plus qu'à vous faire sauter la cervelle devant vos cornues. Fabriquez de la vie tant que vous voulez. L'image que vous donnez de la mort empoisonne peu à peu la pensée des misérables. Elle assombrit, elle décolore lentement leur dernière joie. Ça ira encore tant que votre industrie et vos capitaux vous permettront de faire du monde une foire, avec des mécaniques qui tournent à des vitesses vertigineuses dans le fracas des cuivres et des explosions des feux d'artifice. Mais attendez le premier quart d'heure de silence. Alors, ils entendront la parole. Non pas celle qu'ils ont refusée, qui disait tranquillement « Je suis la voix, la vérité et la vie », mais celle qui monte de l'abîme. « Je suis la porte à jamais close, la route sans issue, le mensonge et la perdition. » Fin de citation. Cette perte du sens et du respect de la vie frappe de plein fouet nos sociétés postmodernes, désespérant une grande partie de la jeunesse. Celle-ci n'a d'autre recours que de s'échapper dans des paradis artificiels au moyen de drogues dures, tout en s'auto-détruisant, devançant en cela l'État et son suicide assisté. Schizophrénie politique. D'un côté, la lutte contre les narcotrafiquants, de l'autre, la légalisation de l'homicide dès les premiers instants de la vie et à tout moment de son développement ou de son avancée. La liberté est conçue dorénavant comme la liberté de tout faire et non comme celle de choisir le bien et le plus juste afin de devenir ce qu'on est appelé à être, une capacité d'amour infini par la grâce du Christ, dans la totale liberté des enfants de Dieu.
1: Devant les rois, je parlerai de tes exigences et ne serai pas humilié.
0: Si le psalmiste est si sûr de lui, c'est que sa parole n'est pas la sienne, mais celle de Dieu. Non qu'il prenne son propre discours pour la parole divine, mais parce qu'il se considère essentiellement comme un relais de la Sainte Torah dans laquelle l'Éternel a livré la clé de toute vie communautaire et par extension de toute entente durable entre les peuples. Les puissants de la terre pourront bien alors le contester et le désapprouver. Il n'en sera pas humilié, ses dires n'étant pas les siens. En effet, on n'est humilié que par nos faiblesses, et c'est en les rendant manifestes qu'autrui nous humilie en public. Jésus, lors de sa passion, malgré les abaissements, les humiliations physiques, les insultes et les vexations, n'a jamais été humilié en profondeur et n'a jamais rendu l'insulte pour l'insulte, parce que sa parole n'était pas la sienne, mais celle de son Père. Tenir tête à tous pour défendre la parole et l'honneur de la personne en qui l'on a mis tout son amour n'est pas une humiliation, une faiblesse, un déshonneur, mais au contraire, un acte d'héroïque fidélité, le témoignage d'un irréductible et indissoluble amour. Toutefois, l'amour a des exigences qui transcendent tous les abaissements, surtout ceux que les hommes sans foi ni loi voudraient faire subir à la morale évangélique. Chateaubriand, abasourdi par les horreurs de la terreur et les élucubrations des encyclopédistes, écrivait que la morale est la base de la société, mais si tout est matière en nous, il n'y a réellement ni vice ni vertu et conséquemment plus de morale. Nos lois toujours relatives et changeantes ne peuvent servir de point d'appui à la morale, toujours elle, absolue et inaltérable. Il faut donc qu'elle ait sa source dans un monde plus stable que celui-ci et des garants plus sûrs que des récompenses précaires ou des châtiments passagers. Quelques philosophes ont soutenu que la religion avait été inventée pour la soutenir et ils ne se sont pas aperçus qu'ils prenaient les effets pour la cause. Ce n'est pas la religion qui découle de la morale, c'est la morale qui naît de la religion, puisqu'il est certain que la morale ne peut avoir son principe dans l'homme physique ou la simple matière, puisqu'il est certain que quand les hommes perdent l'idée de Dieu, ils se précipitent dans tous les crimes en dépit des lois et des bourreaux. Fin de citation. Certes, cette manière d'apprécier la foi est un tantinet utilitariste, à la mode de Voltaire qui ne crachait pas sur l'idée de Dieu pour s'assujettir ses paysans. Il en va tout autrement pour le psalmiste, comme il en ira aussi tout autrement pour les apôtres quand ils comparaîtront devant les autorités civiles et religieuses pour rendre compte de leur foi.
1: Devant les rois, je parlerai de tes exigences et ne serai pas humilié.
0: Après le miracle opéré par Pierre et Jean au nom de Jésus, ayant remis le mendiant de la belle porte sur ses jambes, la censure fut immédiate de la part des prêtres, des anciens et des docteurs de la loi. Le miracle est notoire, mais il faut en limiter les conséquences dans le peuple, déclarèrent-ils. Ils interdirent formellement aux apôtres d'enseigner et de proclamer le nom de Jésus. Ce à quoi ceux-ci répliquèrent, est-il juste devant Dieu de vous écouter plutôt que d'écouter Dieu? À vous de juger. Quant à nous, impossible de ne pas dire ce que nous avons vu et entendu. La problématique demeure. Doit-on écouter lorsque ce qui est demandé va à l'encontre de ce que le Seigneur demande? Hélas, la censure de nos jours a dépassé toute limite et les clauses de conscience ne sont plus garanties. S'y tenir peut illico entraîner à une sévère condamnation. C'est un net recul par rapport à la Déclaration des droits de l'homme, à moins qu'elle en soit porteuse sous sa grandiloquence du discours. Il ne faut pas oublier, en lisant ou en méditant ce psaume, que son auteur était un juif s'adressant également à des juifs et non à des païens ignorant la loi divine.
1: Je marcherai librement, car je cherche tes préceptes.
0: Les 10 commandements et la morale évangélique, telle une boussole, guident notre marche vers Dieu. S'en écarter, les relativiser, les édulcorer pour les rendre acceptables au plus grand nombre, mène à la catastrophe. C'est pincer la corde du violon au mauvais endroit et n'en faire sortir que des sons horriblement discordants. De même, lorsque l'on ne respecte pas la nature, le jour vient où elle se retourne contre nous. Il en va de même lorsque l'on ne respecte pas les lois psychologiques. Le temps vient où elle se retourne contre nous et provoque des maladies mentales en chaîne, voire psychiatriques. Lorsque l'on fait fi des lois spirituelles, arrive fatalement le moment où elles pervertissent même les plus religieux des hommes. Certes, on ne correspond jamais totalement à ce qu'exige la morale évangélique, mais, telle une boussole, elle indique immuablement le nord, même si on l'a perdu et égaré. Or, s'il n'y a plus ni nord, ni sud, ni est, ni ouest, ni levant, ni couchant, comment trouvera-t-on son chemin? Il ne restera plus qu'à périr sur place. Société couchée et agonisant dans sa fange. La morale est non seulement une boussole, mais un aiguillon pour avancer et aller au-delà de soi-même. C'est le principe premier des préceptes divins. Nulle surprise si le psalmiste en fait sa délectation.
1: Je trouve mon plaisir en tes volontés. Oui. Vraiment, je les aime.
0: Un scientifique trouve son plaisir dans la recherche, comme un chercheur d'or dans sa traque. L'homme de Dieu n'a jamais fini, lui aussi, de chercher les volontés divines comme un amant les grâces de son aimé. Et il ne vise pas la perfection, ni une moralité au-dessus de tout soupçon, mais l'amour de Dieu. Et c'est quelqu'un qui est épris de cet amour divin, parce qu'il y respire à plein poumon. Parfois, cet air trop vif le fait suffoquer. Mais bien plus oppressantes sont ces tiédeurs qui étouffent et qui dépriment. C'est un feu que je suis venu allumer sur la terre, dira Jésus. Il y a de la passion dans l'amour de Dieu. On le cherche ou on le combat. Y rester indifférent, le traiter avec désinvolture, éteint l'esprit, embrume l'avenir. Le contraire de la foi n'est pas l'arrogance, mais l'indifférence. Le contraire de l'espoir n'est pas le désespoir, mais l'indifférence, écrit Elie Wiesel. Si le psalmiste se délecte autant des volontés divines, c'est parce qu'il en a fait l'expérience. Tandis que l'horizon était bouché religieusement et politiquement, que toute communication ne se faisait plus que sur mode d'invective. Détourne l'insulte qui m'effraie, lit-on plus haut au psaume, au verset 39. Le psalmiste a abandonné la reine et son public pour s'en remettre entièrement à Dieu. Il a pris ses commandements au sérieux. Alors ses craintes sont tombées, ses angoisses ont disparu, ses peurs se sont relativisées. Il a arrêté de s'esquinter dans des combats inutiles, de chercher des solutions temporaires qui compliquent davantage la situation qu'elles ne la démêlent. Il a trouvé dans la volonté de Dieu non pas une échappée belle, mais un état d'être qui le comble. Que ta volonté soit faite sur la terre comme au ciel. On pourrait l'entendre aussi, que mon humanité accomplisse ta volonté pour anticiper le ciel. Ce qui ne veut pas dire que la vie sera sans difficulté ni souffrance. Mais elles perdront leur absurdité, parce qu'elles seront habitées, partagées, sublimées. Le psalmiste en fait même une déclaration d'amour au Seigneur. Il pourrait écrire ici ce qu'écrira sainte Faustine, éblouie par cette même proximité divine. « Mon âme est un monde d'une immense splendeur où nous habitons. »
1: Je trouve mon plaisir en tes volontés. Oui, vraiment, je les aime.
0: Comment mieux dire à une personne qu'on l'aime, sinon en lui promettant de faire tout ce qu'elle voudra? Quand il s'agit d'un être humain, c'est risqué. Une telle déclaration d'intention est une folie. Elle manque de prudence. Pourtant, elle est signe d'une grande passion et d'une volonté d'un avenir commun illimité. Je t'aime pour toujours. En fait, il n'y a qu'au Seigneur Dieu que l'on puisse faire une telle déclaration, parce que lui seul est notre avenir éternel. On oublie volontiers que notre vie ne se limite pas à cette terre. On n'y croit pas. C'est la raison pour laquelle on est souvent chiche, timoré, ou alors casse-cou et suicidaire. Après nous, la fin du monde. Camus, témoin désarmé des amours humaines, déplore qu'elles ne tiennent pas leurs promesses. Elles s'enflamment, mais retombent aussi vite. Les hommes et les femmes, écrit-il, ou bien se dévorent rapidement dans ce qu'on appelle l'acte d'amour, ou bien s'engagent dans une longue habitude à deux. Tristement pessimiste ou implacablement réaliste, il continue. Entre ces deux extrêmes, il y a souvent le milieu. Cela non plus n'est pas original. Faute de temps et de réflexion, on est bien obligé de s'aimer sans le savoir. Camus ne croyait pas aux amours éternels, mais dit sans ironie, Dieu y croit. Et son maître mot est la fidélité. Fidélité à l'alliance, qui est loin d'être une longue habitude à deux, mais un combat. Sur terre, l'amour est toujours une jeune plante, d'autant plus fragile qu'elle monte vite, qu'il faut défendre contre les intempéries et la courbure du temps.
1: 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Je les aime. Je médite sur tes ordres.
0: Le psalmiste prend le temps de la réflexion. Il médite sur les exigences de l'amour éternel. S'il aime Dieu, ce n'est pas à l'aveuglette, ce n'est pas avec la foi du charbonnier. Étudier la parole de Dieu est intrinsèque à la prière et à la pratique. La foi, l'espérance et la charité sont des dons divins. Ils procèdent de Dieu, mais ils doivent être protégés et défendus pour s'épanouir. Ils doivent s'enraciner profondément dans l'intelligence et pas seulement dans les sentiments. C'est le message martelé par ce long psaume 119. C'est ce même message que Jésus développera dans la parabole de la semence jetée généreusement sur tous les sols, mais menacée par la canicule, les ronces et les oiseaux. Le dernier verset de cette séquence le dit passionnément. Méditer sur les commandements de Dieu, sur sa parole, sur son verbe divin, développe un amour qui ne se satisfait pas d'un juste milieu, mais qui se promet de durer toujours, toujours, toujours, tel qu'ambitionnait Sainte Thérèse d'Avila.
1: 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Oui, vraiment, je les aime. Je tends les mains vers tes volontés. Je les aime. Je médite sur tes ordres.

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2: Gloire au Père, et au Fils, et au Saint-Esprit, pour les siècles des siècles.
0: Auditeurs de Radio Espérance, écoutons tout de suite un enseignement sur les psaumes par le Père Michel Dortu, enseignement enregistré au sanctuaire Notre-Dame du Lot en 2012.

Amis pèlerins du sanctuaire du Loup, bonjour. Amis auditeurs de Radio Espérance, bonjour. Avant d'écouter cette petite introduction au psaume, recueillons-nous et prions. Prions l'Esprit Saint, inspirateur de l'Écriture sainte. Pour cette prière, je reprendrai le Veni Sancte Spiritus que nous trouvons dans nos missels au matin de Pentecôte. Viens, Esprit Saint, en nos cœurs, et envoie du haut du ciel un rayon de ta lumière. Viens en nous, Père des pauvres, viens, dispensateur des dons, viens, lumière de nos cœurs. Consolateur souverain, hôte très doux de nos âmes, adoucissante fraîcheur. Dans le labeur, le repos. Dans la fièvre, la fraîcheur. Dans les pleurs, le réconfort. Ô lumière bienheureuse, viens remplir jusqu'à l'intime le cœur de tous tes fidèles. Sans ta puissance divine, il n'est rien en aucun homme, rien qui ne soit perverti. Lave ce qui est souillé, baigne ce qui est aride, guéris ce qui est blessé. Assouplis ce qui est raide, réchauffe ce qui est froid, rend droit ce qui est faussé. À tous ceux qui ont la foi et qui en toi se confient, donne tes sept dons sacrés. Donne mérite et vertu, donne le salut final dans la joie éternelle. Amen. La prière est un fait universel. Les civilisations les plus anciennes, les cultures les plus éloignées de la nôtre nous en apportent le témoignage. Chants de louange, appels au secours, aveux et repentir, remerciements, la prière est un moment privilégié. L'Écriture sainte, elle aussi, est toute pétrie de prières. Depuis l'intervention d'Abraham en faveur de Sodome, jusqu'au cœur des saints dans le ciel qu'entrevoit l'auteur de l'Apocalypse, à chaque étape de son histoire, le peuple de Dieu élève la voix de sa prière vers son Créateur et Sauveur. Tous ont prié. Moïse, après l'épisode du veau d'or. David, après la grande prophétie de Nathan, lui annonçant que c'est le Seigneur qui construirait un temple. Les prêtres, lors de la reconstruction du temple après l'exil. Les prophètes, Isaïe, Jérémie, Ézéchiel. Les sages ont prié pour demander la sagesse. Marie, Zacharie, Siméon, nous reprenons leur cantique chaque jour durant l'office du matin, du soir et au seuil de la nuit, et même la communauté de Jérusalem dans les Actes. Surtout, l'exemple de Jésus entraîne ses disciples. Il rend gloire à son Père. Il prie pour les siens. Il leur enseigne comment prier. Toutes ces prières bibliques sont restées chères aux chrétiens. Pourtant, le psautier jouit d'une place privilégiée. Il est le livre de chevet de tous, et chacun y trouve en toutes circonstances des psaumes et des paroles qui correspondent à son cas, qui lui conviennent, comme si elles avaient été formulées spécialement pour lui, en sorte qu'il ne saurait formuler,
en trouver ni en souhaiter de meilleur. Ainsi s'exprimait Martin Luther dans sa préface du psautier. Qu'y a-t-il de meilleur qu'un psaume ? Interroge saint Ambroise, évêque de Milan au IVe siècle. Le psaume calme la colère, éloigne les soucis, soulage la tristesse. Il nous protège pour la nuit, nous instruit pour le jour. Il est bouclier des craintifs, fête des hommes religieux, rayon de tranquillité, gage de paix et de concorde. Comme une cithare, il réunit en un seul chant des voix diverses et inégales. Qu'est-ce donc qu'un psaume ? Poursuit saint Ambroise. C'est un instrument de musique dont joue le prophète avec l'archet du Saint-Esprit et dont il fait résonner sur la terre la douceur céleste. Avec les lyres et les cordes, il rythme les voix différentes et inégales et dirige le cantique de louange divine vers les hauteurs du ciel. Ainsi s'exprime saint Ambroise dans son commentaire du premier psaume. L'Écriture l'atteste, Dieu a fréquemment parlé aux hommes et de multiples manières. C'est le début de la lettre aux Hébreux. Mais, amis pèlerins, auditeurs, il ne s'est pas contenté de prononcer et d'inspirer les paroles qu'il voulait dire aux hommes. Dieu a lui-même formulé les paroles qu'il voulait entendre de leur part lorsqu'il répondrait à son interpellation. C'est là ce que signifie la présence du psautier dans la Bible et dans la liturgie. Depuis des siècles, et aujourd'hui encore, tant de croyants, juifs et chrétiens, ou cœur droit en recherche de Dieu, reprennent les psaumes parce qu'ils y trouvent l'expression la plus haute de tout leur être, de toute leur vie. En eux revivent les psalmistes avec leurs plaintes et leurs révoltes, leur confiance, leur attente et leur adoration. Quoi de plus émouvant que cette union des chercheurs de Dieu par-delà les millénaires et toutes nos divisions. L'enseignement du psautier. Le psautier est avant tout un livre religieux, parlant de Dieu, conduisant à Dieu. Dieu sera donc au tout premier plan. Pas un psaume qui ne parle de lui. C'est que son existence s'impose avec évidence. Ô Seigneur notre Dieu, qu'il est grand ton nom par tout l'univers, chante le psaume 8. Les cieux racontent la gloire de Dieu, psaume 18. Vouloir nier cette présence, c'est faire l'insensé. Dans son cœur, le fou déclare « pas de Dieu ». Ainsi commence le psaume 13. Lui seul est le vivant, et en face de lui, les idoles sont des néants dont on plaisante et qui disparaîtront. Elles ont une bouche et ne parlent pas, proclame le psaume 113b.
le psaume 134. Ce n'est pas abstraitement que les psalmistes dissertent de Dieu. C'est par des images qu'il marque ses attributs. Il est bien avant les plus hautes montagnes et il domine à jamais. C'est donc qu'il est éternel. D'âge en âge, Seigneur, tu as été notre refuge. Psaume 89. Il sait tout, et où que l'homme aille, quoi qu'il fasse, Dieu l'entoure de sa présence. Tu me scrutes, Seigneur, et tu sais. Chante le beau psaume 138. Il peut tout, car tout est à lui. Ô Seigneur, le monde et sa richesse, la terre et tous ses habitants. Psaume 23. Envers chaque être humain, Dieu est la lumière, le rocher, le rempart, le bouclier. Maître du monde, le Seigneur règne aussi sur tous les peuples. Mais entre eux tous, il a discerné Israël, qu'il a choisi, qu'il conduit comme le berger mène son troupeau, auquel il donne sa loi. Berger d'Israël, écoute, toi qui conduis Joseph, ton troupeau. Psaume 79. Il a confié pour toujours son peuple à la dynastie de David, avec qui il a fait une alliance, auquel il a pardonné maintes fois. Les psaumes 77, 104, 105, les psaumes historiques. David, qu'il a destiné à devenir le porteur de la vérité religieuse dans l'univers entier. David et sa descendance. Tout près de Dieu, formant sa cour, le servent liturgiquement dans son temple céleste des êtres surnaturels, messagers du Seigneur. Nous les appelons les anges, messagers du Seigneur, invincibles porteurs de ses ordres, bénissez-le. Chantons-nous dans les psaumes 102, 148 notamment. La garde des hommes leur est confiée. Il donne mission à ses anges de te garder sur tous tes chemins. Chantons-nous chaque soir à l'office de compli dans le psaume 90. Le roi de la création, la plus belle des créatures terrestres, est l'homme, l'être humain. Bien avant Pascal, situant l'être humain entre deux infinis, les auteurs du psautier décrivent l'homme un peu moindre que les êtres célestes qui dominent le monde. Psaume 8. D'autre part, il passe comme un souffle, comme l'herbe des champs, il est néant. L'homme ici-bas n'est qu'un souffle. Il va, il vient, il n'est qu'une image, affirment les psaumes 38, 89, 50. Pire que tout cela, il est pécheur par faiblesse et même de naissance. Seigneur, délivre-moi de tous mes péchés. La fin de l'homme est de connaître, louer, servir le Seigneur, d'observer sa loi. S'il fait cela, il sera le juste que le Seigneur comblera de ses biens. La plupart des psaumes ne vont pas au-delà de ces généralités et affirment que toujours la providence et la justice divine auront leur compte, même en cette vie. Fais confiance au Seigneur, il agira.
Il comblera les désirs de ton cœur, nous disent les psaumes 36, 91. D'autres poèmes, pourtant, sentent que cette solution est un peu courte. Mais ils abandonnent le dernier mot à la sagesse du Très-Haut. Le devoir le plus élevé, la manifestation la plus haute de la religion intérieure, c'est la prière. La prière, c'est tout le psautier. Cette prière implore les grâces divines sous toutes leurs formes. Elle vise avant tout à trouver le Dieu qu'elle cherche. Dieu, tu es mon Dieu, je te cherche dès l'aube. Psaume 62. Elle vise avant tout à le voir, à le contempler, à le posséder. Et quand la présence divine semble se faire plus lointaine, quand le Seigneur semble cacher sa face, c'est alors la désolation. Les psaumes 21, 41 et 42. Mon Dieu, pourquoi m'as-tu abandonné? Pourquoi te désoler, ô mon âme, et gémir sur moi? Psaume d'Israël et psaume païen. Plus on avance dans la connaissance de l'histoire et des institutions du peuple d'Israël et des peuples païens qui l'entouraient, plus on est frappé par le grand nombre de contacts existants entre la nation élue et les empires voisins. Langue, genre littéraire, architecture, art décoratif, coutumes familiales ou tribales, même traditions religieuses, révèlent de singulières ressemblances extérieures. Il y eut nécessairement influence des plus forts et des plus civilisés sur la toute petite nation d'Israël. Ces influences, ces points de contact, chers amis, loin d'être une difficulté pour l'exégète ou le théologien, sont un argument puissant en faveur de l'origine divine de la religion d'Israël, en faveur de la révélation faite par Dieu à son peuple élu. À côté de ressemblances matérielles extérieures, il y a une dissemblance spirituelle intérieure d'idées profondes. Sur trois points spécialement, la religion d'Israël conserve une incontestable supériorité. Et cela, malgré l'infériorité de la civilisation du peuple qui la professe. Trois points. Le monothéisme strict, totalement opposé au polythéisme ambiant des nations voisines. Israël eut de la peine parfois à triompher, mais l'emporta grâce aux prophètes. Amis pèlerins, le monothéisme en Israël n'est pas arrivé dès le départ. Tout au début, Israël croit en Dieu, en son Dieu, mais il croit aussi dans les autres dieux, le dieu des Philistins, qui est probablement le plus fort. Petit à petit, Israël évolue. Et Israël comprend que son Dieu est aussi fort que le Dieu des païens. Israël évolue encore
et il croit finalement que son Dieu est plus fort que le Dieu des païens. Et il faudra attendre l'épreuve redoutable de l'exil pour qu'Israël, au creuset de l'épreuve, ose dire « Notre Dieu est l'unique ». Nous sommes 5 siècles avant Jésus. Un monothéisme strict que les prophètes feront découvrir. La deuxième supériorité, l'affirmation d'un idéal moral qui doit pénétrer la vie et informer les actes religieux, en pleine contradiction, cela, avec le formalisme et le ritualisme que n'ont que trop professé les païens. Et enfin, le troisième point, foi en un avenir plus parfait et en l'extension de la vérité religieuse dans le monde entier. Messianisme qui n'a nulle part de correspondant. L'histoire d'Israël n'est pas une histoire cyclique répétitive. L'histoire d'Israël avance. Israël attend un Messie. À l'opposé des nations païennes qui célèbrent chaque année les mêmes fêtes religieuses, mais qui n'évoluent pas. Voilà l'incontestable supériorité de notre petite nation Israël. Par ailleurs, chez les Hébreux, une pureté de doctrine absolue, un filtrage scrupuleux des images, une vraie démythisation, de façon à éviter toute méprise et toute interprétation polythéiste. Notons aussi une simplicité d'écriture et une pureté d'expression qui font que les psaumes bibliques nous sont encore pleinement assimilables. Tandis que les hymnes assyriennes ou égyptiennes nous déroutent souvent par une accumulation de termes, une complication et un formalisme auxquels les psaumes restent fort heureusement étrangers. Je voudrais vous lire un petit fragment de l'hymne égyptienne d'Amenophis IV, 1400 ans avant Jésus-Christ, la nuit. Il faut savoir que Amenophis IV est considéré comme le pharaon mystique. C'est le pharaon qui, au cours de son règne, a osé dire qu'il n'y avait qu'un Dieu. Ce n'est évidemment pas le Dieu d'Israël. Mais le panthéon égyptien était mis par terre et il glorifiait le dieu soleil. À sa mort, évidemment, il a eu beaucoup d'ennuis. À sa mort, évidemment, on s'est empressé de rétablir le panthéon. Voilà ce fragment de l'hymne égyptienne la nuit. Tu te couches à l'horizon de l'Occident. La terre est dans les ténèbres comme dans la mort. Les hommes se couchent dans leur demeure. Les têtes sont couvertes, leur nez bouché, l'œil ne voit plus le voisin. Ils prennent toutes leurs affaires, elles sont sous leur tête, ils sont sans connaissance. Les lions sortent de leurs repères, les reptiles mordent, la terre est en silence, leur hauteur couchée dans son horizon. Avouez que c'est un style lourd. Le psautier, livre chrétien. André Chouraki, ancien maire adjoint de Jérusalem, s'exclame « Nous naissons
avec ce livre aux entrailles. Un petit livre, 150 poèmes, 150 marches érigées entre la vie et la mort, 150 miroirs de nos révoltes et de nos fidélités, de nos agonies et de nos résurrections. Davantage qu'un livre, un être vivant qui parle, qui vous parle, souffre, gémit et meurt, qui ressuscite et chante au seuil de l'éternité et vous prend, vous emporte, vous et les siècles des siècles, du commencement à la fin. Il recèle un mystère pour que les âges ne cessent de revenir à ce chant, de se purifier dans cette source, d'interroger chaque verset, chaque mot de l'antique prière, comme si ces rythmes battaient la pulsation du monde. Le psautier est le fidèle miroir des croyances, des aspirations de la vie concrète du peuple juif. Livre profondément national, issu de son milieu et tout pénétré de l'influence de ce milieu, pourra-t-il jamais être adéquatement un livre chrétien? N'y a-t-il pas une opposition irréductible entre deux âmes, deux mentalités, deux civilisations? Les faits sont là pour répondre à ces questions. Le psautier est devenu tout naturellement, spontanément, le livre de la prière chrétienne, de la prière officielle comme de l'oraison privée. Les psaumes ont toujours nourri la prière des cœurs qui cherchent Dieu. Comment cela s'explique-t-il? On peut dire qu'il y a là une question de tradition. L'Église est sortie doucement de la synagogue. Elle n'a opéré son exode qu'en emportant le bien spirituel du judaïsme qui peu à peu est passé dans l'usage chrétien. C'est vrai, mais pourquoi cette acclimatation fut-elle si aisée? C'est que le psautier, livre juif, est un livre profondément

notre espérance, nos craintes, nos regrets. Ils traduisent notre besoin d'amour et nos enthousiasmes. Nous n'avons qu'à mettre en pratique la parole de saint Augustin et l'adaptation est faite. Si le psaume prie, prie avec lui. S'il gémit, gémis avec lui. S'il exulte, sois toi-même dans la joie. S'il exprime un espoir, qu'il soit tien. S'il traduit une crainte, crains à ton tour. Mais il y a plus encore. Le psautier est peut-être le livre le plus chrétien de l'ancienne loi. Et le mot « ancien », chers amis, n'est pas péjoratif. « Ancien », c'est celui qui détient la tradition, avec une majuscule. C'est celui qui sait. Quintessence de l'Ancien Testament, le psautier est comme lui orienté vers le Christ et son enseignement. La figure de Jésus apparaît déjà lumineuse dans les psaumes messianiques, les psaumes qui annoncent vraiment le Messie, dans les psaumes du règne de Dieu, qui annoncent l'Église et la diffusion de la bonne nouvelle. Tout l'idéal moral des psalmistes se soude à l'idéal moral de l'Évangile. Bienheureux les pauvres de cœur, bienheureux les doux, ceux qui ont faim et soif de justice, ils seront consolés, ils seront rassasiés. Tout cela ne trouve-t-il pas un écho dans les pauvres, dans les humbles du psautier? Sans doute, dans cette foi des psaumes, nous trouvons des lacunes, des ombres, des vérités en voie de révélation totale. Mais cette défectuosité même appelle un complément, implore une révélation divine, montre au cœur humain ce qu'il serait sans Jésus-Christ, et donc l'attire davantage encore vers la personne du Sauveur. Dans tous les sentiments décrits, exposés parfois avec redondance, mais toujours avec sincérité, l'âme chrétienne reconnaît les sentiments, la voix de son Maître unique. La connaissance qu'avaient les psalmistes du mystère de Dieu révélé plus tard en Jésus-Christ est évidemment moindre que celle qui est à la portée des chrétiens. Cette connaissance, pourtant, était profonde. Si profonde que les psalmistes ont écrit des phrases bien capables d'instruire les chrétiens eux-mêmes. Si l'on veut préciser la manière dont les psaumes, comme les autres livres bibliques d'ailleurs, enrichissent la compréhension du Nouveau Testament, il convient de prendre en compte quatre points. Le premier, ces paroles disent le don de Dieu. Ainsi, les images « Le Seigneur est mon berger », « Le Seigneur est ma lumière » évoquent avant tout la situation existentielle du fidèle qui ne manque de rien parce que la providence divine le conduit, qui ne craint pas les adversités parce que la providence veille sur lui, qui expérimente la joie spirituelle là où il trouve la présence de Dieu. Premier point, ces paroles disent le don de Dieu. Deuxième point, ces paroles disent

symbolise l'œuvre de la justification. Le psaume 31 chante le bonheur de l'homme pardonné. Heureux l'homme dont le Seigneur est sans crainte. Heureux l'homme dont la faute est enlevée et le péché remis. Heureux l'homme dont le Seigneur ne retient pas l'offense, dont l'esprit est sans fraude. Saint Paul reprend ce texte au chapitre 4 de la lettre aux Romains pour dire « Heureux ceux et celles qui accueillent dans la foi la justification de Dieu. » Et le psaume 50 introduit à la réflexion du Nouveau Testament sur le don de l'Esprit Saint. Deuxième point, ces paroles disent l'œuvre de la justification. Troisième point, ces paroles disent le mystère de la passion. Jésus fait sien la prière des justes souffrants, y coulant en quelque sorte les dispositions de son âme et lui donnant par là une plénitude de sens qu'aucun chrétien ne saurait négliger. Troisième point, ces paroles disent le mystère de la passion. Enfin, ces paroles disent aussi le culte en esprit et en vérité. Lorsque l'Épître aux Hébreux veut faire comprendre ce que furent les dispositions intérieures de Jésus à l'égard de Dieu, il lui met dans la bouche le psaume 39. Tu n'as voulu ni offrande, ni sacrifice, tu m'as fait un corps. L'auteur de la lettre aux Hébreux a donc trouvé les paroles d'un psaume pour dire l'attitude idéale de l'homme devant Dieu. En reprenant les paroles de ce psaume, les chrétiens apprennent à s'exprimer vis-à-vis de Dieu aussi bien, mieux même, que jamais homme n'a su le faire. Amis pèlerins, amis auditeurs, si nous avons compris ces choses, si nous avons tâché d'écouter la voix du Seigneur dans le psautier, sans fermer nos oreilles ni endurcir notre cœur, comme nous le chantons au début de la journée avec le psaume 94, en un mot, si nous sommes décidés à traiter le psautier en ami qu'on écoute, qu'on aime, alors aussi ce livre aimable nous ouvrira ses trésors, se montrera à nous, nous parlera au cœur, nous révélera ses secrets. Il sera notre ami de tous les jours, en cette vie passagère qui n'est qu'un souffle, mais qui est déjà le commencement de la louange éternelle pour ceux qui savent louer le Seigneur d'un cœur sincère et pur. Objection à la prière des psaumes. Malgré tout ce que je viens de dire, il faut quand même répondre à des objections. Je répondrai par 4 points. Le troisième est le point majeur, c'est celui qu'on nous envoie régulièrement, je dirais, excusez-moi, à la figure. Premier point, rappelez-vous ce que Chouraki a dit, nous naissons, nous peuple juif, avec ce livre aux entrailles. Je comprends que Chouraki, qui est juif, puisse relire ses prières parce qu'elles sont l'histoire de son peuple. Mais nous, qu'avons-nous à faire de cette histoire d'Israël et de ses victoires sur Madian et Babylone? Amis auditeurs, amis pèlerins, priez les psaumes,
prière du peuple juif, c'est faire acte de foi. L'histoire d'Israël est notre histoire. Spirituellement, nous sommes des sémites, a osé affirmer Pie XI à la veille du second conflit mondial. Les psaumes, prières d'Israël, sont la prière du peuple de Dieu, celle d'un peuple à qui Dieu s'est révélé le plus clairement, qu'il a éduqué lentement pour en faire un témoin parmi tous les peuples. Un peuple dont l'Église a conscience d'être ici. Chers amis, Israël n'a pas toujours compris qu'il était un peuple témoin. Il a voulu s'accaparer pour lui tout seul l'amour de Dieu. Mais nous avons, notamment chez le prophète Isaïe, des passages d'universalisme universel, mais ils sont rares. Deuxième réponse aux objections. Certains versets nous font reculer et nous sommes pressés en les chantant d'en arriver à ceux qui viennent après. Pourtant, ils ne sont pas rares. Psaume 7. Mon innocence parle pour moi. Psaume 16. Jamais mon pied n'a trébuché. Psaume 17. Le Seigneur me donne selon ma justice, selon la pureté des mains que je lui tends. Psaume 25. J'ai marché sans faillir. Pour juger objectivement, il faut retrouver ce que les exégètes appellent la forme ou le genre littéraire, ou encore le lieu d'origine de ces prières. Ce n'est pas un lieu géographique, mais un lieu institutionnel. Les psaumes nous montrent le psalmiste pratiquement toujours dans une situation d'accusé, un peu comme devant un tribunal. Accuse, Seigneur, mes accusateurs, attaque mes assaillants. Ainsi commence le psaume 34. Un tribunal est un lieu où quelqu'un peut dire qu'il est innocent sans passer pour être orgueilleux. Le psalmiste ne prie évidemment pas toujours depuis un tribunal, mais il se réfère à cette situation où la question unique n'est pas de savoir si l'on est modeste, mais si l'on dit la vérité devant les hommes et même devant Dieu. À la différence du pharisien de l'Évangile au chapitre 18, qui monologue, il monte au temple et il dit « Je ne suis pas comme », le psalmiste qui affirme son innocence dialogue, il plaide sa défense. Il faut prier devant le tribunal de la vérité. Les psalmistes se disent pécheurs et ils se disent justes. Pour pouvoir dire avec vérité « Ici, j'ai mal fait », il faut pouvoir dire avec vérité « Ici, j'ai bien fait ». C'est un enseignement des psaumes, et il porte bien, et il nous apprend à discerner en nous-mêmes. Troisième point. Réponse à l'objection majeure. Prier les psaumes, c'est en assumer toute la dimension humaine, celle de tout un peuple avec qui le Seigneur a conclu une alliance et un peuple qui attend le Messie. On peut s'étonner que l'Église ait fait choix pour sa prière liturgique d'un recueil de l'Ancien Testament.
Mais, amis pèlerins, amis auditeurs, quel que soit l'épanouissement de la grâce de notre baptême, ne faut-il pas reconnaître que nous ne sommes pas encore totalement chrétiens? La prière de ceux et celles qui ont préparé le Christ peut grandement nous aider à le rejoindre plus sûrement. Prier les psaumes ne va pas de soi. L'expérience ne cesse de nous l'apprendre. Il faut même parler d'un affrontement avec le psautier, un affrontement dont on ne sort pas indemne. Certaines attitudes du psautier nous déroutent. Nous les trouvons peu chrétiennes et le mot est faible. Si l'homme du psautier est l'homme de la louange et de la jubilation, il est aussi l'homme de la malédiction et de la vengeance. Plutôt que de nous en scandaliser, il vaut sans doute mieux reconnaître que c'est peut-être aussi un sentiment qui nous habite parfois. Tout chrétien que nous sommes depuis déjà de longues années. Quand un psalmiste demande à Dieu de punir ses adversaires, nous nous scandalisons, car le pardon est essentiel à l'attitude chrétienne. Avons-nous cependant lu correctement le psaume ? Jamais un psalmiste n'a dit « Je me vengerai » comme il nous arrive de le faire. Il s'en remet à Dieu, maître de l'univers. C'est lui seul qui a établi un ordre dans le monde et lui seul peut le rétablir quand l'homme l'a rompu et rendre à chacun le prix de ses actes. Quand le faible subit l'injustice ou l'oppression, c'est au Seigneur qu'il confie sa cause. Je voudrais vous lire quelques versets d'imprécation, parce que malheureusement, dans la liturgie des heures, on les a omis. Et c'est très dommage. C'est le pape Paul VI qui a accepté cela, mais vraiment à contre-cœur. Mais le courant était trop fort à cette époque-là et il n'a pas pu dire non. Mais je crois qu'il y a tout un enseignement dans ces versets d'imprécation. Il faut que je retrouve le texte. Ah, mais voilà. Notre psalmiste qui parle de ses ennemis. Que leur table devienne un piège, un guet-apens pour leurs convives, que leurs yeux aveuglés ne voient plus, qu'à tout instant les reins leur manquent. Déverse sur eux ta fureur, que le feu de ta colère les saisisse, que leur camp devienne un désert, que nul n'habite sous leur tente. Celui que tu frappais, il le pourchasse en comptant les coups qu'il reçoit. Charge-les, faute sur faute, qu'il n'ait pas d'accès à ta justice, qu'il soit rayé du livre de vie, retranché du nombre des justes. Psaume 68, avouez que ce n'est pas piqué des vers. Mais si chaque fois que nous avons un problème avec quelqu'un, nous nous adressions à Dieu par la voie, je dirais, triangulaire. Le journal de 20 heures, il faudrait changer son contenu. Amis pèlerins, ces psaumes terribles, avouons-le, nous font peur parce qu'ils nous révèlent à nous-mêmes. Ils nous situent devant Dieu tels que nous sommes, souvent dans les régions obscures et profondes de notre cœur. C'est vrai qu'il m'arrive d'éprouver de la haine et que si j'en avais la possibilité, je suis très faible ici,
je tordrai parfois le cou de mes ennemis. Oui, ce flot difficile à contrôler s'agite au fond de moi, prêt à émerger et à submerger tout le reste. Ces psaumes nous font parfois entrevoir en nous des horizons insoupçonnés. Ils nous rappellent que la foi est un combat permanent entre la sainteté de Dieu et le péché du monde, entre le bien et le mal, la lumière et les ténèbres. Sans ces versets d'imprécation, ma prière deviendrait trop lisse, trop pyrénique, trop doucereuse. Elle ne porterait plus en vérité la dure réalité du monde. Elle risquerait d'être évasion. Et c'est pour ça que 2500 ans après, nous pouvons redire ces paroles, parce que c'est nous qui sommes ainsi devant le Seigneur. Les psaumes témoignent largement des sentiments humains dont aucun n'est indigne de Dieu et de la prière. Aucun n'est indigne de Dieu et de la prière. Et je pense au chagrin, à la révolte, à la culpabilité, à la vengeance, à la rancœur, à la haine peut-être, mais aussi à la confiance, à la paix, à l'amour, à la joie. Le psautier nous fait redécouvrir en nous-mêmes la vie non encore évangélisée. Si je veux devenir chrétien, il faut d'abord accepter cette redécouverte, alors une chance est donnée à la parole de Dieu de nous rejoindre, de pénétrer jusque-là. La vengeance, c'est toujours ce qui nous habite d'abord. Et le psautier nous donne la possibilité de faire un pas vers le pardon. Celui qui n'arrive pas à dire « Pardonne-nous nos offenses comme nous pardonnons » trouve les mots pour confier à Dieu le jugement et la vengeance. N'est-ce pas déjà mieux que de l'exercer soi-même ou de la garder au fond de notre cœur? Quatrième réponse à l'objection de prier le psautier. Quand les psalmistes ne semblent animés d'aucune espérance dans l'au-delà de la mort physique, nous nous sentons gênés de répéter leurs prières. Ainsi, le psaume 87 s'achève par ces mots « Ma compagne, c'est la ténèbre ». Heureusement qu'il existe ce psaume. « Tu éloignes de moi, amis et familiers, ma compagne, c'est la ténèbre ». Mais le psalmiste a commencé par ces mots « Seigneur, mon Dieu et mon salut, dans cette nuit où je crie en ta présence ». Le psalmiste n'est pas seul, n'est pas abandonné. Il souffre, assurément, mais le Seigneur est présent. Il est vrai que la révélation n'a pas dévoilé à la plupart des psalmistes les joies du ciel. Quelques poètes, cependant, comme dans un trait de lumière fugitive, ont semblé entrevoir les espérances de l'au-delà. Et je pense ici au psaume 15. Mon cœur exulte, mon âme est en fête, ma chair elle-même repose en confiance. Tu ne peux m'abandonner à la mort,
ni laisser ton ami voir la corruption. Tu m'apprends le chemin de la vie, devant ta face débordement de joie, à ta droite éternité de délices. » Vous avez aussi quelque chose dans le psaume 16. Mais la lumière de la foi qui nous a été donnée nous pousserait-elle à méconnaître les grandeurs de ces croyants qui cherchaient Dieu de tout leur être et attendaient sa pleine révélation? Ces chercheurs préparaient l'humanité à la venue de Jésus, dont nous sommes par grâce les disciples. 2000 ans après la résurrection du Christ, quand on fait des sondages chez les chrétiens pratiquants, pour savoir s'ils croient à la résurrection, les résultats sont d'une tristesse affolante. Donc, avant de mépriser nos frères psalmistes, nous ferions bien de revoir notre position. Pour conclure, les psaumes, à la fois étranges et familiers, déroutants et pourtant irremplaçables. Depuis plus de 2500 ans, les croyants trouvent là les mots pour dire leur confiance, chanter leur louange et leur joie, mais aussi pour lancer leurs supplications, pour crier leur détresse. Ces poèmes de la prière d'Israël ont toujours été utilisés par les chrétiens parce qu'ils ont été priés par Jésus. Nous ne devrions jamais dire un psaume sans conclure par la doxologie trinitaire, ce que je vous invite à faire avec moi. Gloire au Père et au Fils et au Saint-Esprit, comme il était au commencement, maintenant et toujours, et dans les siècles des siècles. Amen.

Sur les ondes de Radio Espérance, nous venons d'écouter un enseignement sur les psaumes par le Père Michel Dortieux, enseignement enregistré au sanctuaire Notre-Dame du Lot en 2012.

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0: Auditeurs de Radio Espérance, bonjour. Nous nous retrouvons devant notre Seigneur pour lui remettre son Église de la terre et du purgatoire. Seigneur, intercède pour chacun de tes enfants baptisés sur la terre ou en attente de la béatitude céleste au purgatoire. Que tes enfants qui te sont consacrés dans le sacerdoce deviennent de puissants prophètes de ta parole et pour tous ceux qui vivent sans toi ici-bas. Que chaque baptisé se laisse transformer en vérité par le cœur immaculé de Marie pour devenir des hosties vivantes de ton amour et de ta miséricorde dans le monde. Par ta grâce, Seigneur, que les âmes du purgatoire brûlent du feu de ta miséricorde pour entrer au ciel et devenir de puissants intercesseurs pour ton Église sur la terre et pour chacun de leurs descendants ici-bas. Pour qu'en cette période difficile pour notre monde, ton Église, Seigneur, soit le signe de contradiction dont le monde a tant besoin. Et nous nous tournons d'abord vers Marie, que Jésus nous a donnée pour mère sur la croix. Marie, nous te consacrons l'Église de ton Fils Jésus-Christ. Prends ses ministres et chacun de tes enfants baptisés dans ton cœur de mère pour les déposer dans le cœur transpercé de Jésus. Moi, pécheur infidèle, je renouvelle et ratifie aujourd'hui entre vos mains, Mère Immaculée, les vœux de mon baptême. Je renonce pour toujours à Satan et à ses œuvres, et je me donne tout entier à Jésus-Christ, la sagesse incarnée, pour porter ma croix à sa suite tous les jours de ma vie, et afin que je lui sois de plus en plus fidèle que je n'ai été jusqu'ici. Je vous choisis aujourd'hui, ô Marie, en présence de toute la cour céleste, pour ma mère et ma reine. Je vous livre et consacre en toute soumission et amour mon corps et mon âme, mes biens intérieurs et extérieurs, et la valeur même de mes bonnes actions, passées, présentes et futures. Vous laissant un entier et plein droit de disposer de moi et de tout ce qui m'appartient, sans exception, selon votre bon plaisir, à la plus grande gloire de Dieu dans le temps et l'éternité. Amen. Et nous prions maintenant la séquence à l'Esprit Saint. Viens, Esprit Saint, en nos cœurs et envoie du haut du ciel un rayon de ta lumière.
1: Viens en nous, Père des pauvres, viens dispensateur des dons, viens lumière de nos cœurs.
0: Consolateur souverain, hôte très doux de nos âmes, adoucissante fraîcheur.
1: Dans le labeur, le repos, dans la fièvre, la fraîcheur, dans les pleurs, le réconfort.
0: Ô lumière bienheureuse, viens remplir jusqu'à l'intime le cœur de tous tes fidèles.
1: Sans ta puissance divine, il n'est rien en aucun homme, rien qui ne soit perverti.
0: Lave ce qui est souillé, baigne ce qui est aride, guéris ce qui est blessé.
1: Assouplis ce qui est raide, réchauffe ce qui est froid, rend droit ce qui est faussé.
0: À tous ceux qui ont la foi et qui en toi se confient, donne tes sept dons sacrés.
1: Donne mérite et vertu, donne le salut final, donne la joie éternelle. Amen.

0: Je vous salue, Marie, pleine de grâce. Le Seigneur est avec vous. Vous êtes bénie entre toutes les femmes, et Jésus, le fruit de vos entrailles, est béni.
1: Sainte Marie, Mère de Dieu, priez pour nous pauvres pécheurs, maintenant et à l'heure de notre mort. Amen.
0: Je vous salue, Marie, pleine de grâce. Le Seigneur est avec vous. Vous êtes bénie entre toutes les femmes, et Jésus, le fruit de vos entrailles, est béni.
1: Sainte Marie, Mère de Dieu, priez pour nous pauvres pécheurs, maintenant et à l'heure de notre mort. Amen.
0: Je vous salue, Marie, pleine de grâce. Le Seigneur est avec vous. Vous êtes bénie entre toutes les femmes, et Jésus, le fruit de vos entrailles, est béni.
1: Sainte Marie, Mère de Dieu, priez pour nous pauvres pécheurs, maintenant et à l'heure de notre mort. Amen.

0: Nous implorons la miséricorde divine par l'intercession de Marie. Sous l'abri de ta miséricorde, nous nous réfugions, Sainte Mère de Dieu. Ne méprise pas nos prières quand nous sommes dans l'épreuve, mais de tous les dangers, délivre-nous toujours. Vierge glorieuse, Vierge bienheureuse. Et nous prions également Saint Jean-Paul II. Dieu, Père miséricordieux, qui a révélé ton amour dans ton Fils Jésus-Christ et l'a répandu sur nous dans l'Esprit Saint Consolateur, nous te confions aujourd'hui le destin du monde et de chaque homme. Penche-toi sur nos péchés, guéris notre faiblesse, vainc tout mal. Fais que tous les habitants de la terre fassent l'expérience de ta miséricorde, afin qu'en toi, Dieu un et trine, ils trouvent toujours la source de l'espérance. Père éternel, par la douloureuse passion et la résurrection de ton Fils, accorde-nous ta miséricorde ainsi qu'au monde entier. Amen. Au nom du Père, et du Fils, et du Saint-Esprit.
1: Amen.
0: Notre Père, qui es aux cieux, que ton nom soit sanctifié, que ton règne vienne, que ta volonté soit faite sur la terre comme au ciel.
2: Donne-nous aujourd'hui notre pain de ce jour. Pardonne-nous nos offenses, comme nous pardonnons aussi à ceux qui nous ont offensés. Et ne nous laisse pas entrer en tentation, mais délivre-nous du mal. Amen.
0: Je vous salue, Marie, pleine de grâce. Le Seigneur est avec vous. Vous êtes bénie entre toutes les femmes. Et Jésus, le fruit de vos entrailles, est béni.
2: Sainte Marie, Mère de Dieu, priez pour nous pauvres pécheurs, maintenant et à l'heure de notre mort. Amen.
0: Je crois en Dieu, le Père Tout-Puissant, Créateur du ciel et de la terre, et en Jésus-Christ, son Fils unique, notre Seigneur, qui a été conçu du Saint-Esprit, est né de la Vierge Marie, a souffert sous Ponce Pilate, a été crucifié, est mort, a été enseveli, est descendu aux enfers le troisième jour, est ressuscité des morts, est monté aux cieux, est assis à la droite de Dieu, le Père Tout-Puissant, d'où il viendra juger les vivants et les morts.
2: Je crois en l'Esprit Saint, à la Sainte Église catholique, à la communion des saints, à la rémission des péchés, à la résurrection de la chair, à la vie éternelle. Amen.
0: À ce moment-là, Jésus dit aux foules, « Suis-je donc un bandit ? Pour que vous soyez venus vous saisir de moi avec des épées et des bâtons ? Père éternel, je t'offre le corps et le sang, l'âme et la divinité de ton Fils bien-aimé, notre Seigneur Jésus-Christ.
2: En réparation de nos péchés et de ceux du monde entier.
0: Par sa douloureuse passion,
2: sois miséricordieux pour nous et pour le monde entier.
0: Par sa douloureuse passion,
2: sois miséricordieux pour nous et pour le monde entier.
0: Par sa douloureuse passion,
2: sois miséricordieux pour nous et pour le monde entier.
0: Par sa douloureuse passion,
2: sois miséricordieux pour nous et pour le monde entier.
0: Par sa douloureuse passion,
2: sois miséricordieux pour nous et pour le monde entier.
0: Par sa douloureuse passion,
2: sois miséricordieux pour nous et pour le monde entier.
0: Par sa douloureuse passion,
2: sois miséricordieux pour nous et pour le monde entier.
0: Par sa douloureuse passion,
2: sois miséricordieux pour nous et pour le monde entier.
0: Par sa douloureuse passion,
2: sois miséricordieux pour nous et pour le monde entier.
0: Par sa douloureuse passion,
2: sois miséricordieux pour nous et pour le monde entier.
0: Cette jeune servante dit alors à Pierre, « N'es-tu pas toi aussi l'un des disciples de cet homme ?» Il répondit, « Non, je ne le suis pas. » Père éternel, je t'offre le corps et le sang, l'âme et la divinité de ton Fils bien-aimé, notre Seigneur Jésus-Christ.
2: En réparation de nos péchés et de ceux du monde entier.
0: Par sa douloureuse passion.
2: Sois miséricordieux pour nous et pour le monde entier.
0: Par sa douloureuse passion.
2: Sois miséricordieux pour nous et pour le monde entier.
0: Par sa douloureuse passion.
2: Sois miséricordieux pour nous et pour le monde entier.
0: Par sa douloureuse passion.
2: Sois miséricordieux pour nous et pour le monde entier.
0: Par sa douloureuse passion.
2: Sois miséricordieux pour nous et pour le monde entier.
0: Par sa douloureuse passion.
2: Sois miséricordieux pour nous et pour le monde entier.
0: Par sa douloureuse passion.
2: Sois miséricordieux pour nous et pour le monde entier.
0: Par sa douloureuse passion.
2: Sois miséricordieux pour nous et pour le monde entier.
0: Par sa douloureuse passion.
2: Sois miséricordieux pour nous et pour le monde entier.
0: Par sa douloureuse passion.
2: Sois miséricordieux pour nous et pour le monde entier.
0: Alors Pilate leur relâcha Barabbas. Quant à Jésus, il le fit flageller. Père éternel, je t'offre le corps et le sang, l'âme et la divinité de ton Fils bien-aimé, notre Seigneur Jésus-Christ.
2: En réparation de nos péchés et de ceux du monde entier.
0: Par sa douloureuse passion.
2: Sois miséricordieux pour nous et pour le monde entier.
0: Par sa douloureuse passion.
2: Sois miséricordieux pour nous et pour le monde entier.
0: Par sa douloureuse passion.
2: Sois miséricordieux pour nous et pour le monde entier.
0: Par sa douloureuse passion.
2: Sois miséricordieux pour nous et pour le monde entier.
0: Par sa douloureuse passion.
2: Sois miséricordieux pour nous et pour le monde entier.
0: Par sa douloureuse passion.
2: Sois miséricordieux pour nous et pour le monde entier.
0: Par sa douloureuse passion.
2: Sois miséricordieux pour nous et pour le monde entier.
0: Par sa douloureuse passion.
2: Sois miséricordieux pour nous et pour le monde entier.
0: Par sa douloureuse passion.
2: Sois miséricordieux pour nous et pour le monde entier.
0: Par sa douloureuse passion.
2: Sois miséricordieux pour nous et pour le monde entier.
0: Après l'avoir crucifié, ils se partagèrent ses vêtements en tirant au sort, et il restait là, assis, à le garder. Père éternel, je t'offre le corps et le sang, l'âme et la divinité de ton Fils bien-aimé, notre Seigneur Jésus-Christ.
2: En réparation de nos péchés et de ceux du monde entier.
0: Par sa douloureuse passion.
2: Sois miséricordieux pour nous et pour le monde entier.
0: Par sa douloureuse passion.
2: Sois miséricordieux pour nous et pour le monde entier.
0: Par sa douloureuse passion.
2: Sois miséricordieux pour nous et pour le monde entier.
0: Par sa douloureuse passion.
2: Sois miséricordieux pour nous et pour le monde entier.
0: Par sa douloureuse passion.
2: Sois miséricordieux pour nous et pour le monde entier.
0: Par sa douloureuse passion.
2: Sois miséricordieux pour nous et pour le monde entier.
0: Par sa douloureuse passion.
2: Sois miséricordieux pour nous et pour le monde entier.
0: Par sa douloureuse passion.
2: Sois miséricordieux pour nous et pour le monde entier.
0: Par sa douloureuse passion.
2: Sois miséricordieux pour nous et pour le monde entier.
0: Par sa douloureuse passion.
2: Sois miséricordieux pour nous et pour le monde entier.
0: Quand il eut pris le vinaigre, Jésus dit, « Tout est accompli. » Père éternel, je t'offre le corps et le sang, l'âme et la divinité de ton Fils bien-aimé, notre Seigneur Jésus-Christ.
2: En réparation de nos péchés et de ceux du monde entier.
0: Par sa douloureuse passion.
2: Sois miséricordieux pour nous et pour le monde entier.
0: Par sa douloureuse passion.
2: Sois miséricordieux pour nous et pour le monde entier.
0: par sa douloureuse passion.
2: Sois miséricordieux pour nous et pour le monde entier.
0: Par sa douloureuse passion.
2: Sois miséricordieux pour nous et pour le monde entier.
0: Par sa douloureuse passion.
2: Sois miséricordieux pour nous et pour le monde entier.
0: Par sa douloureuse passion.
2: Sois miséricordieux pour nous et pour le monde entier.
0: Par sa douloureuse passion.
2: Sois miséricordieux pour nous et pour le monde entier.
0: Par sa douloureuse passion.
2: Sois miséricordieux pour nous et pour le monde entier.
0: Par sa douloureuse passion.
2: Sois miséricordieux pour nous et pour le monde entier.
0: Par sa douloureuse passion.
2: Sois miséricordieux pour nous et pour le monde entier.
0: Dieu saint, Dieu fort, Dieu éternel,
2: prends pitié de nous et du monde entier.
0: Dieu saint, Dieu fort, Dieu éternel,
2: prends pitié de nous et du monde entier.
0: Dieu saint, Dieu fort, Dieu éternel,
2: prends pitié de nous et du monde entier.

de souffrance. Tu me regardes. Tu me regardes sans cesse. Tant dans les jours de joie que de tristesse. Et ton regard est une invitation à me jeter dans tes bras pour y être cajolé et guéri de mes blessures. Ton regard est ma consolation dans mes peines. Il est la joie et la paix de mon cœur. Si je fais un faux pas et tombe dans le péché, ton regard est un avertissement pour mon âme. Les jours où je suis joyeux, tu me regardes aussi avec amour. Comme pour ajouter encore à ma joie et dans ta bonté, tu n'oublies pas de me regarder dans les combats de la vie, comme pour m'encourager à garder la patience, surtout dans les moments où je suis à bout de force. Tu ne manques jamais de me regarder. Dans le trouble, comme dans les dangers, ton regard est mon réconfort et mon soutien. Ô Marie, je t'aime beaucoup. Il me suffit de regarder ton visage pour être rassurée. Il me suffit de regarder ton visage pour dissiper ma tristesse. Il me suffit de regarder ton visage pour recouvrer la paix. Ô Mère chérie, que de tendresse dans ton regard. Regarde-moi jusqu'à mon arrivée en paradis, jusqu'au moment où, comme englouti dans la pupille de tes yeux, je contemplerai avec toi le Dieu d'une tendresse infinie. Marcel Van. Amen.

Ô Seigneur, augmente en moi la foi. Mon cher Seigneur, en ce jour qui est consacré à l'Eucharistie, je pense à ces milliers d'êtres humains qui souffrent par manque de nourriture et à ces millions qui souffrent par manque d'amour. Pendant ce temps, je suis bien nourrie et aimée. Pendant ce temps, je jouis des fruits de la terre et de l'amour de mes frères. Mais je suis conscient de l'extrême indigence physique

affective dans laquelle vivent tant de mes frères humains. Et la foi que j'ai dans ta présence, dans ce pain rompu, n'est-elle pas destinée à atteindre, au-delà du petit cercle de mes frères, le cercle plus large de l'humanité, afin de soulager les souffrances autant que faire se peut. Si je peux te reconnaître dans le sacrement de l'Eucharistie, je dois aussi pouvoir te reconnaître présent au cœur de tant d'hommes, de femmes et d'enfants qui souffrent de la faim. Si je ne peux traduire ma foi en ta présence sans les apparences du pain et du vin en actes posés pour le monde, je ne suis encore qu'un incroyant. C'est pourquoi je te prie, Seigneur, d'augmenter la foi que j'ai en ta présence eucharistique et de m'apprendre à faire porter du fruit à ma foi dans la vie de beaucoup. Amen.

Mon Dieu, je t'aime. Jésus, Fils de Dieu, garde-moi toujours dans ton divin cœur. Lumière de Dieu, illumine-moi aux heures d'obscurité. Marie, Mère de Jésus, sois mon guide sur le chemin vers le Père. Auditeurs de Radio Espérance, nous restons unis avec vous par la prière et nous nous retrouverons demain à 17h pour ce temps d'intercession, d'adoration et de prière. Très belle fin de journée à tous. Soyez bénis.

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1: Annonce de la trahison de Judas.
2: Cependant, voici que la main de celui qui me livre est avec moi sur la table. Le Fils de l'homme, certes, va son chemin, selon ce qui a été arrêté. Mais malheur à cet homme-là, par qui il est livré.
1: Et eux se mirent à se demander entre eux, quel était donc parmi eux celui qui allait faire cela. Il s'éleva aussi entre eux une contestation. Lequel d'entre eux pouvait être tenu pour le plus grand? Il leur dit,
2: « Les rois des nations dominent sur elles, et ceux qui exercent le pouvoir sur elles se font appeler bienfaiteurs. Mais pour vous, il n'en va pas ainsi. Au contraire, que le plus grand parmi vous se comporte comme le plus jeune, et celui qui gouverne comme celui qui sert. Quel est en effet le plus grand? Celui qui est à table ou celui qui sert? N'est-ce pas celui qui est à table? Et moi, je suis au milieu de vous comme celui qui sert. Vous êtes, vous, ceux qui sont demeurés constamment avec moi dans mes épreuves. Et moi, je dispose pour vous du royaume, comme mon Père en a disposé pour moi. Vous mangerez et boirez à ma table en mon royaume, et vous siégerez sur des trônes pour juger les 12 tribus d'Israël. »

0: Simon, Simon, voici que Satan vous a réclamé pour vous cribler comme le froment. Mais moi j'ai prié pour toi, afin que ta foi ne défaille pas. Toi donc, quand tu seras revenu, affermis tes frères. »
1: Celui-ci lui dit,
2: « Seigneur, je suis prêt à aller avec toi, et en prison, et à la mort. »
1: Mais il dit,
0: « Je te le dis, Pierre, le coq ne chantera pas aujourd'hui que tu n'aies par trois fois nié me connaître. »

0: Puis il leur dit,
1: « Quand je vous ai envoyé sans bourse, ni besace, ni sandales, avez-vous manqué de quelque chose ?»«
2: De rien, »
0: dirent-ils. Et il leur dit,
1: « Mais maintenant, que celui qui a une bourse la prenne, de même celui qui a une besace, et que celui qui n'en a pas vende son manteau pour acheter un glaive. Car je vous le dis, il faut que s'accomplisse en moi ceci qui est écrit, il a été compté parmi les scélérats. Aussi bien, ce qui me concerne touche à sa fin.
2: Seigneur,
0: dirent-ils,
2: il y a justement ici deux glaives.
0: Il leur répondit,
1: c'est bien assez.
0: Il sortit et se rendit, comme de coutume, au mont des Oliviers. Et les disciples aussi le suivirent. Parvenu en ce lieu, il leur dit,
1: priez pour ne pas entrer en tentation.
0: Puis il s'éloigna d'eux d'environ un jet de pierre, et fléchissant les genoux, il priait en disant,
1: Père, si tu veux, éloigne de moi cette coupe. Cependant, que ce ne soit pas ma volonté, mais la tienne qui se fasse.
0: Alors lui apparut, venant du ciel, un ange qui le réconfortait. Entré en agonie, il priait de façon plus instante, et sa sueur devint comme de grosses gouttes de sang qui tombaient à terre. Se relevant de sa prière, il vint vers les disciples qu'il trouva endormis de tristesse, et il leur dit,
1: « Qu'avez-vous à dormir ? Relevez-vous et priez pour ne pas entrer en tentation. »

0: Tandis qu'il parlait encore, voici une foule, et à sa tête marchait le nommé Judas, l'un des 12, qui s'approcha de Jésus pour lui donner un baiser. Mais Jésus lui dit,
1: « Judas, c'est par un baiser que tu livres le Fils de l'homme ?»
0: Voyant ce qui allait arriver, ses compagnons lui dirent,
2: « Seigneur, faut-il frapper du glaive ?»
0: Et l'un d'eux frappa le serviteur du grand prêtre et lui enleva l'oreille droite. Mais Jésus prit la parole et dit,
1: « Restez-en là. »
0: Et lui touchant l'oreille, il le guérit. Puis Jésus dit à ceux qui s'étaient portés contre lui, grands prêtres, chefs des gardes du temple et anciens,
1: « Suis-je un brigand, que vous vous soyez mis en campagne avec des glaives et des bâtons, alors que chaque jour j'étais avec vous dans le temple, vous n'avez pas porté les mains sur moi. Mais c'est votre heure et le pouvoir des ténèbres. »

0: Il priait en disant :
1: Père, si tu veux, éloigne de moi cette coupe. Cependant, que ce ne soit pas ma volonté, mais la tienne qui se fasse.
0: Alors lui apparut, venant du ciel, un ange qui le réconfortait. Entré en agonie, il priait de façon plus instante, et sa sueur devint comme de grosses gouttes de sang qui tombaient à terre.

suis-je un brigand ? Que vous vous soyez mis en campagne avec des glaives et des bâtons ? Alors que chaque jour j'étais avec vous dans le temple, vous n'avez pas porté les mains sur moi. Mais c'est votre heure et le pouvoir des ténèbres.

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0: Dans sa parole, le Seigneur dit aux apôtres « Allez enseigner toutes les nations ». 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En arabe, bien sûr.
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1: La jalousie est un thème très présent dans la Bible, ce qui signifie que c'est un réel sujet pour l'homme. Dans l'Ancien Testament, je pense à des jalousies célèbres, comme celle entre les deux frères jumeaux Ésaü et Jacob, ou bien plus tard, entre Joseph et ses frères. Et nous voyons dans toutes ces histoires comment la jalousie met en route, de manière négative et parfois même dramatique, les uns contre les autres. Mais je voudrais que nous nous attardions aujourd'hui sur, je dirais, l'image, le symbole même de la jalousie dans la Bible, qui est le meurtre d'Abel par Caïn. Pour essayer de bien comprendre, je vous propose de relire rapidement les quelques versets qui sont consacrés à cet événement. Nous sommes au chapitre 4 de la Genèse. L'homme s'unit à Ève, sa femme. Elle devint enceinte et elle mit au monde Caïn. Elle dit alors, « J'ai acquis un homme avec l'aide du Seigneur. » Dans la suite, elle mit au monde Abel, frère de Caïn. Peut-être arrêtons-nous là pour l'instant. Il y a déjà quelques éléments qui sont intéressants et qui mettent en place, comme par avance, ce qui va se passer. Ève a donc d'abord, dans cette histoire, un fils aîné, qu'elle appelle Caïn, Caïn. En fait, le nom de Caïn vient de la racine du verbe qu'elle va utiliser ensuite, « j'ai acquis ». C'est donc ainsi qu'il est nommé, car Ève, sa mère, déclare « j'ai acquis un homme avec Dieu ». Beaucoup de sens sont possibles de ces quelques mots, mais ils disent en tout cas une relation particulière de la mère avec son fils aîné, mais aussi un lien avec Dieu qu'elle envisage pour lui dès la naissance. Elle atteste que cet enfant Caïn est un cadeau que Dieu lui a fait. Prenons ensuite le second fils. Eh bien, le second fils n'a pas droit à un tel discours. Il nous est dit qu'Ève enfanta encore son frère Abel. C'est tout. Il n'y a rien d'autre à propos de la naissance d'Abel. Rien n'est dit de son rapport à sa mère ni à Dieu. Et le nom d'Abel signifie buée ou vanité ou encore fumée. C'est ce mot que l'on trouve au début du livre de Coëlette. Abel des Abalim, c'est-à-dire vanité des vanités, tout est Abel, tout est vanité. Qui semble vouloir dire que Abel est inconsistant aux yeux de sa mère, et qu'il est comme transparent, donc elle ne lui prête pas beaucoup d'attention, et ne lui manifeste sans doute pas beaucoup d'affection. Et à chaque fois que l'on parle d'Abel dans ce récit, il est présenté comme son frère, le frère de Caïn, comme s'il n'existait pas lui-même en tant que tel et que Caïn avait toute la place. Nous avons déjà là un élément. Mais allez-vous me dire si il y avait un favoritisme de la maman vis-à-vis de l'aîné par rapport au cadet? La jalousie, elle aurait dû fonctionner dans l'autre sens, c'est-à-dire qu'Abel aurait dû être jaloux de Caïn. Or, c'est l'inverse qui va se passer. Oui, mais il y a une raison que nous allons découvrir de suite. Premier point, Abel devint berger et Caïn cultivait la terre. Il y a déjà donc une différence importante entre les deux frères. Les cultivateurs sont, à une certaine époque, en tout cas l'époque où ce texte a dû être rédigé, ils sont en position de force, ils ont des champs, ils ont des vergers, Ils sont donc propriétaires terriens. Ils bâtissent des villes, ils font du commerce. Alors que les bergers apparaissent plutôt en périphérie des villes. Ils vivent à la campagne, avec leurs troupeaux, et ils n'ont pas cette importance sociale que peuvent avoir les cultivateurs. C'est donc encore un point qui aurait pu renforcer une certaine jalousie d'Abel vis-à-vis de Caïn. Caïn a donc la bonne place pour l'instant, mais tout va basculer comme nous allons le voir.

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1: Au verset 3 de ce chapitre 4 de la Genèse, il nous est dit « Au temps fixé, Caïn présenta des produits de la terre en offrande au Seigneur. De son côté, Abel présenta les premiers-nés de son troupeau en offrant les morceaux les meilleurs. Le Seigneur tourna son regard vers Abel et son offrande. Mais vers Caïn et son offrande, il ne le tourna pas. Caïn en fut très irrité et montra un visage abattu. Le Seigneur dit à Caïn, « Pourquoi es-tu irrité? Pourquoi ce visage abattu? Si tu agis bien, ne relèveras-tu pas ton visage? Mais si tu n'agis pas bien, le péché est accroupi à ta porte. Il est à l'affût, mais tu dois le dominer. » Faisons une nouvelle pause dans ce texte. Au temps fixé, Caïn et Abel présentent une offrande à Dieu. Alors nous ne savons pas quel est ce temps fixé, mais apparemment, ce temps a été fixé par Dieu lui-même. On peut supposer qu'il avait demandé que l'un et l'autre lui fassent une offrande des fruits de leur travail. Car rien ne laisse penser dans le texte que ce geste soit spontané. Chacun présente donc un sacrifice à Dieu, une offrande. Mais voilà que seule l'offrande d'Abel est acceptée, alors que Dieu détourne son regard de l'offrande de Caïn. Et voilà la grande bascule. Caïn, qui était jusqu'alors le préféré de, notamment, sa mère, Caïn qui avait la bonne place et qui, nous pouvons l'imaginer, dominait son frère en tant que aîné, voilà que la situation se retourne complètement, qu'Abel semble avoir la préférence de Dieu. Mais comment comprendre, pour nous, tout à coup cette préférence? Après tout, tous les deux ont offert les fruits de leur travail. Pourquoi l'un est accepté et l'autre pas? Car il n'y a pas de concurrence en principe. Ils auraient pu offrir leur offrande chacun et que les deux offrandes aient été agréables à Dieu. Pourquoi sommes-nous face à cette différence de traitement? Pourquoi l'offrande de Caïn n'est-elle pas agréable à Dieu alors que celle d'Abel l'est? Et ici, les hypothèses sont nombreuses. Mais ce ne sont que des hypothèses pour essayer de comprendre ce qui se passe. Première hypothèse, Caïn n'a pas offert le meilleur des fruits de son travail. Car le texte biblique nous dit, de son côté, Abel présenta les premiers-nés de son troupeau en offrant les morceaux les meilleurs. Et il n'est rien dit de semblable à propos de Caïn, mais seulement il présenta des produits de la terre. Donc, peut-être que Caïn n'a pas offert au Seigneur ce qu'il aurait dû lui offrir, à savoir les plus beaux fruits de la terre. Mais nous reviendrons sur les autres hypothèses dans notre prochain rendez-vous.
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2: Mon Seigneur et mon Dieu, je crois de tout mon cœur que tu es ici, que tu me vois, que tu m'entends. Je t'aime, je t'adore, je te demande pardon. Je veux prier, mais surtout te laisser prier à moi. Glisse à mon cœur tes paroles et tes silences. Marie, ma Mère Immaculée, Saint Joseph et mon ange gardien, accompagne-moi toujours à chez moi. Imagine-toi que quelqu'un te dit que pour être vraiment une bonne personne, il faudrait que tu sois disposé à céder ta place de parking dans l'ombre à un collègue dont tu sais qu'il te critique dans le dos. Ou à cuisiner le plat préféré de ta fille ado au moment précis où elle vient de claquer la porte de sa chambre en te hurlant que tu gâches sa vie. Ou encore à garder le sourire et tenir la porte du hall au voisin du dessus qui ne répond jamais à tes bonjours et qui, tard dans la nuit, marche avec des talons en bois sur son parquet. Si on te disait ça, que tu devrais faire ça pour être une bonne personne, tu dirais quoi? Tu dirais qu'un truc, c'est d'être une bonne personne et un autre, commencer à exagérer. Et pourtant, regarde ce que Jésus nous dit dans l'évangile d'aujourd'hui. Aimez vos ennemis. Faites du bien à ceux qui vous haïssent. Souhaitez du bien à ceux qui vous maudissent. Priez pour ceux qui vous calomnient. À celui qui te frappe sur une joue, présente l'autre. Si tu y penses, c'est super exigeant. Et pourtant, Jésus, on t'a entendu tellement de fois dire ces paroles. On l'a entendu tellement de fois que nous avons développé une sorte d'anesthésie locale. Une anesthésie qui fait que ces paroles glissent très facilement sur nous, comme si elles devaient concerner « va savoir quel lecteur de l'Évangile, va savoir dans quelle époque ou quel endroit, mais pas moi. » Et pourtant, c'est pour moi. Tu le dis, Jésus, pour moi. Et tu le dis pour chacun des lecteurs de ton Évangile, dans n'importe quel endroit ou quelle circonstance. Tu le dis pas pour des héros de la sainteté qui existent va savoir où. Non, Seigneur, tu le dis pour moi. Aime tes ennemis, fais du bien à ceux qui te haïssent. Fais comme si tu n'avais pas entendu cette impertinence ou ces commentaires déplacés. Patiente avec cette collègue dont la personnalité t'agace parce qu'elle est un peu trop intense, ou trop passive, ou trop se fait savoir quoi. Ne regarde pas les plafonds, juste patiente, souris. Bénis ces conducteurs qui roulent à 15 dans la zone 30. Peut-être qu'en premier réflexe, tu n'auras pas pu t'empêcher de dire « Mais monsieur, là c'est 30, pas 15 !» Tu auras peut-être même dit un gros mot ou plusieurs. Tu auras souhaité que de tels conducteurs ne se soient pas devant les volants. Pas idéal, mais au moins, une fois que tu te seras défoulé, bénis-le. Seigneur, béni soit-il. Et tu verras, la fois suivante, tu prendras ça avec un peu plus de calme. Il y a un épisode de la vie de Saint Joseph Maria qui me parle beaucoup. C'était les années 30, avant la guerre civile. Il y avait dans l'ambiance un anticléricalisme assez fort, qui plus tard il mènerait à des assassinats en masse, des prêtres, des religieux, des religieuses. Et les ouvriers, plus que d'autres secteurs de la population, ils étaient assez endoctrinés pour voir dans les prêtres l'ennemi. Soit l'oppresseur, soit au moins son complice. Et alors voici Saint José María, jeune prêtre, qui se tient dans un tram de Madrid avec sa soutane noire. Et tout d'un coup, il remarque un ouvrier maçon avec la combinaison de travail toute sale de chaux blanche qui s'approche de lui avec un regard provocateur et avec l'intention très claire de se frotter à lui pour salir sa soutane et l'humilier. Eh bien, au lieu de s'écarter ou de réagir avec colère, Saint José María fait un pas en avant, le serre dans ses bras et lui dit avec un sourire, sans ironie, « Viens ici, mon fils, mets main partout. Tu te fais plaisir ?» Évidemment, il est resté bien taché de chaud et il s'est promené comme ça dans la rue jusqu'à la résidence étudiante où il habitait. Et en fait, c'est sûrement pour ça que l'histoire nous est connue. Imaginez déjà l'impression sur les étudiants. « Viens ici, mon fils, mets main partout. » Cet homme allait le frapper sur une joue et le jeune prêtre lui a offert les deux. Évidemment, le geste a désarmé complètement l'ouvrier et seulement Dieu sait la portée qu'il a eue. Déjà, ce geste arrive aujourd'hui jusqu'à toi et jusqu'à moi, comme il a touché des milliers de personnes qui ont lu sa biographie. Mais cet homme peut-être, en un premier moment, il est resté tout simplement perplexe, sans savoir quoi penser. Il aura certainement raconté à ses potes, peut-être en se moquant de la naïveté de ses prêtres. Mais deep down, comme on dit en anglais, j'aime bien cette expression, bien au fond de lui, il est resté profondément touché. Et se rappellerait sûrement de cela toute sa vie. Inévitable pour moi de penser à cette affirmation lumineuse de Dostoïevski dans Les Frères Karamazov. Une affirmation qui pour moi est comme un phare dans le quotidien. Même si nous les gardons au cœur qu'un bon souvenir, cela peut servir un jour à nous sauver. Et oui, avec cette réaction pleine de la douceur et de la patience de Jésus, en se laissant humilier par cet homme qui était surtout victime de la propagande, Saint José María lui a fait un énorme cadeau. À lui et aux autres gens autour d'eux dans le tram et à tous ceux qui connaissent sa vie. Il a semé en lui, en eux, en nous, il a semé un bon souvenir. Un de ceux qui un jour peuvent nous sauver. Pourquoi? Je te cite encore Dostoïevski. Peut-être deviendrons-nous même méchants par la suite, incapables de nous abstenir d'une mauvaise action. Nous rirons des larmes de nos semblables. Et pourtant, un jour reviendra ce souvenir dont parlait Dostoïevski, et il reviendra pour nous sauver. Peut-être que précisément ce souvenir seul nous empêchera de mal agir. Nous ferons un retour sur nous-mêmes et nous dirons « Oui, j'étais alors bon, hardi, honnête. » Ou « Je ne l'étais pas, mais cette personne l'a été avec moi. Cette personne l'a été avec moi quand je méritais tout le contraire. Je me suis bien moqué de lui, mais au fond, deep down, je savais que j'avais tort et qu'il était au juste. » Voici donc une raison, et on n'en a vu qu'une, pour aimer nos ennemis et bénir ceux qui nous maudissent. Assez pour aujourd'hui, n'est-ce pas? Tu me diras peut-être que ce truc est surhumain, que c'est pas pour toi. Eh bien, oui à la première, non à la deuxième. C'est bien sûr surhumain, comme tout l'Évangile, lorsqu'on les prend au sérieux. Mais c'est bien pour toi et pour moi. Parce que, tu vois, il ne s'agit pas de réussir à le faire. Il s'agit de laisser que Jésus les fasse en toi et en moi. Que Jésus fasse en toi et à moi quelque chose qui nous dépasse. Parce que c'est lui qui peut et qui veut aimer de cette façon folle en toi et à moi. Et moi, Jésus, est-ce que je vais te laisser aimer de la sorte? Est-ce que je vais te donner mon orgueil, tout mon orgueil, pour que tu le transformes en ton humilité, en ta patience? Jésus, je veux me venger de ceux qui me maudissent en les bénissant, comme toi. Je veux s'aimer des bons souvenirs là où j'irai, parce que ces bons souvenirs peuvent sauver les autres, et un jour peuvent même me sauver moi. Je te remercie, mon Dieu, de tout ce que tu as semé dans mon cœur pendant ces moments de prière. Fais-les pousser et porter du fruit. Marie, ma Mère Immaculée, Saint Joseph est mon ange gardien. Accompagne-moi toujours un chemin.

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1: Il est 18h30 sur les ondes de Radio Espérance. Dans quelques minutes, nous allons partir en direction du couvent Saint-Antoine à Bastia pour suivre l'office de vêpres. Belle fin d'après-midi.

Sur les ondes de Radio Espérance, nous prenons maintenant la direction du couvent Saint-Antoine à Bastia, couvent de frères capucins, pour l'office des vêpres.

La prière des Vêpres à la page 946. Neuf cent quarante-six.

Entrons dans la demeure de Dieu, prosterne-nous devant lui. Souviens-toi, Seigneur, de David et de sa grande soumission, quand il fut au Seigneur en serment une promesse au puissant de Jacob.

Voici comme nous l'annonce à Ephrata. Nous l'avons trouvé près des Yagars. Entrons dans la demeure de Dieu. Prosterne-nous aux pieds de son trône. Pour l'amour de David, ton serviteur, ne repousse pas la face de ton Messie. Pour les siècles des siècles. Amen. Entrons dans la demeure de Dieu, prosterne-nous devant lui. Voici la demeure de Dieu parmi les hommes. Le Seigneur l'a juré à David, et jamais il ne reprendra sa parole. C'est un homme issu de toi que je placerai sur ton trône. Car le Seigneur a fait choix de Sion. Il est le séjour qu'il désire. Voilà mon repos à tout jamais. C'est le Seigneur que j'avais désiré.

Là, je ferai germer la force de David. Pour mon Messie, j'allumais une lampe. Je vais tirer ses ennemis de honte, mais sur lui, la couronne fleurira. Pour les siècles des siècles, amen. Voici la demeure de Dieu parmi les hommes. Nous te rendons grâce, ô notre Dieu.

0: Nous te rendons grâce, ô notre Dieu.
1: La parole de Dieu de la première lettre de Pierre. Que tout le monde vive parfaitement uni, plein de sympathie, d'amour fraternel, de tendresse, de simplicité. Ne rendez pas le mal pour le mal, ni l'insulte pour l'insulte. Au contraire, appelez aux autres, sur les autres la bénédiction, puisque par vocation, vous devez recevoir en héritage les bénédictions de Dieu.

Bénissez ce que vous maudisse et vous serez le fils du Très-Haut. Donnez sans espérer de retour. Gloire au Père et au Fils et au Saint-Esprit. Ceux qui ont faim et soif de la justice, ils seront rassasiés.

Héros, ceux qui ont faim et soif de la justice, y seront rassasiés. Prions avec foi celui qui intercède pour nous auprès de son Père. Seigneur Jésus, tu nous as dit de prier en tout temps. Nous te prions pour le pape Léon XIV. Nous te prions pour les pécheurs. Nous te prions pour ceux qui sont loin de leur pays. Nous te prions pour ceux qui sont partis. Notre Père, qui es aux cieux, que ton nom soit sanctifié, que ton règne vienne, que ta volonté soit faite sur la terre comme au ciel. Donne-nous aujourd'hui notre pain de ce jour. Pardonne-nous nos offenses, comme nous pardonnons aussi à ceux qui nous ont offensés. Et ne nous laisse pas entrer en tentation, mais délivre-nous du mal. Nous te bénissons, Seigneur, pour ce jour que tu nous as donné, et nous te supplions de nous pardonner pour le mal que nous avons commis. Nous te le demandons par Jésus-Christ, ton Fils, notre Seigneur et notre Dieu, qui règne avec toi dans l'unité du Saint-Esprit, maintenant et pour les siècles des siècles. Amen. Le Seigneur soit avec vous. Que Dieu Tout-Puissant vous bénisse, le Père, le Fils et le Saint-Esprit. Amen. Bénissons le Seigneur. Je vous salue, Marie, pleine de grâce. Le Seigneur est avec vous. Vous êtes bénie entre toutes les femmes, et Jésus, le fruit de vos entrailles, est béni. Sainte Marie, Mère de Dieu, priez pour nous pauvres pécheurs, maintenant et à l'heure de notre mort. Amen. Nous t'adorons, ô très saint Seigneur Jésus-Christ, ici et dans toutes tes églises, qui sont par toute la terre, et nous te bénissons d'avoir acheté le monde par ta sainte croix. Bonne soirée à tous.

Vous venez de suivre sur les ondes de Radio Espérance l'office des Vêpres depuis le couvent Saint-Antoine à Bastia, couvent capucin.

0: Saint-Esprit, pour les siècles des siècles.
1: Chers amis auditeurs, il est 19h sur les ondes de Radio Espérance. Nous nous retrouvons ce jeudi soir pour la prière de l'Angélus. Tournons-nous vers Marie. L'ange du Seigneur apporta l'annonce à Marie, et elle conçut du Saint-Esprit. Je vous salue, Marie, pleine de grâce. Le Seigneur est avec vous. Vous êtes bénie entre toutes les femmes, et Jésus, le fruit de vos entrailles, est béni. Sainte Marie, Mère de Dieu, priez pour nous, pauvres pécheurs, maintenant et à l'heure de notre mort. Amen. Voici la servante du Seigneur, qu'il me soit fait selon votre parole. Je vous salue, Marie, pleine de grâce, le Seigneur est avec vous. Vous êtes bénie entre toutes les femmes, et Jésus, le fruit de vos entrailles, est béni. Sainte Marie, Mère de Dieu, priez pour nous, pauvres pécheurs, maintenant et à l'heure de notre mort. Amen. Et le Verbe s'est fait chair, et il a habité parmi nous. Je vous salue, Marie, pleine de grâce, le Seigneur est avec vous. Vous êtes bénie entre toutes les femmes, et Jésus, le fruit de vos entrailles, est béni. Sainte Marie, Mère de Dieu, priez pour nous, pauvres pécheurs, maintenant et à l'heure de notre mort. Amen. Priez pour nous, Sainte Mère de Dieu, afin que nous soyons rendus dignes des promesses du Christ. Prions. Que ta grâce, Seigneur notre Père, se répande en nos cœurs. Par le message de l'ange, tu nous as fait connaître l'incarnation de ton Fils bien-aimé. Conduis-nous par sa passion et par sa croix, avec le secours de la Vierge Marie, jusqu'à la gloire de la résurrection, par Jésus le Christ, notre Seigneur. Amen.

Amis auditeurs, bonjour. Voici l'écho du Saint-Siège du jeudi 10 septembre sur les ondes de Radio Espérance. Nous ouvrons ce point d'actualité avec les recommandations de Léon XIV aux nouveaux évêques. Le pape a reçu 147 nouveaux évêques venus du monde entier au terme de leur journée de formation à Rome. Il a salué une expérience unique de fraternité durant laquelle ces pasteurs ont pu partager leurs espoirs et leurs rêves pour les églises confiées à leurs soins. Léon XIV a tenu à leur rappeler qu'aucun évêque ne marche seul. Il leur a ensuite adressé plusieurs recommandations pour accomplir leur mission de pasteur fondée sur le service et l'amour. Poursuivons avec l'audience générale de ce mercredi, marquée par la présence de plusieurs délégations venues d'Ukraine et du monde arabe. Des prêtres et des laïcs ukrainiens de l'Église grecque catholique, présents à Rome pour un forum se déroulant jusqu'à ce jeudi, ont assisté à la rencontre. Sur la place Saint-Pierre, se trouvaient également des membres d'une plateforme de dialogue interreligieux pour la paix. Cette structure rassemble des responsables chrétiens et musulmans engagés en faveur de la coexistence pacifique et d'une citoyenneté commune dans leur région. Notre dernier point d'actualité concerne un télégramme envoyé par Léon XIV à l'occasion de la première conférence de l'Institut catholique pour la non-violence. Cet événement a été organisé par Pax Christi. Le pape y lance un appel à poursuivre la mission visant à promouvoir, dans le monde, une culture de paix, de justice et de réconciliation. Cet appel a trouvé un écho particulier en Birmanie, où le cardinal Charles Maung Bo a rappelé que la véritable légitime défense doit être non-violente dans ses méthodes et désarmante dans ses effets. Voilà qui conclut cet écho du Saint-Siège du jeudi 10 septembre. Retrouvez-nous demain, vendredi 11 septembre, pour un nouveau bulletin d'information à la même heure sur les ondes de Radio Espérance.

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1: Bonjour, de l'évangile de Jésus-Christ selon saint Luc. En ce temps-là, Jésus déclarait à ses disciples : Je vous le dis à vous qui m'écoutez. Aimez vos ennemis, faites du bien à ceux qui vous haïssent, souhaitez du bien à ceux qui vous maudissent, priez pour ceux qui vous calomnient. À celui qui te frappe sur une joue, présente l'autre joue. À celui qui te prend ton manteau, ne refuse pas ta tunique. Donne à quiconque te demande, et à qui prend ton bien, ne le réclame pas. Ce que vous voulez que les autres fassent pour vous, faites-le aussi pour eux. Si vous aimez ceux qui vous aiment, quelle reconnaissance méritez-vous? Même les pécheurs aiment ceux qui les aiment. Si vous faites du bien à ceux qui vous en font, quelle reconnaissance méritez-vous? Même les pécheurs en font autant. Si vous prêtez à ceux dont vous espérez recevoir en retour, quelle reconnaissance méritez-vous? Même les pécheurs prêtent aux pécheurs pour qu'on leur rende l'équivalent. Au contraire, aimez vos ennemis, faites du bien et prêtez, sans rien espérer en retour. Alors votre récompense sera grande, et vous serez les fils du Très-Haut. Car lui, il est bon pour les ingrats et les méchants. Soyez miséricordieux comme votre Père est miséricordieux. Ne jugez pas, et vous ne serez pas jugés. Ne condamnez pas, et vous ne serez pas condamnés. Pardonnez, et vous serez pardonnés. Donnez, et on vous donnera. C'est une mesure bien pleine, tassée, secouée, débordante, qui sera versée dans le pan de votre vêtement. Car la mesure dont vous vous servez pour les autres servira de mesure aussi pour vous. Virgile Georgiou est né en 1916 en Roumanie dans une famille de prêtres orthodoxes et lui-même sera ordonné en 1963. Il est mort à Paris en 1992. Il est un écrivain connu notamment pour son roman phare « La 25e heure » porté au cinéma par Henri Verneuil avec Anthony Quinn et Serge Reggiani. Virgile Georgiou étant dissident, il a dû quitter sa Roumanie natale et toute sa vie il a été en butte à des oppositions douloureuses. Et voici ce qu'il écrit dans son autobiographie. La seule chose qui compte, c'est l'amour de l'ennemi, dit mon père. Le jour où tu arriveras à aimer ton ennemi, tu atteindras la perfection. Et la sainteté. Mais pourquoi aimer particulièrement son ennemi et non tous les hommes? Parce que l'amour, la charité parfaite, ne divise pas l'unique nature humaine selon les différences qui existent dans les dispositions morales. Ne voyant jamais que cette unité, elle aime tous les hommes également, les fervents et les amis. Bref, si l'on veut être saint, il faut vivre cet amour des ennemis. Virgile, qui n'a que 7 ans, veut bien être saint. Il n'y a qu'un inconvénient de taille. Je n'ai pas encore d'ennemis, aucun, et ma plus fervente prière est d'en avoir au moins un, et le plus vite possible. Eh bien, Dieu va l'exaucer, mais pas comme il l'imaginait. Le père de Virgile sera victime d'un criminel qui, pour lui dérober de l'argent, le blesse gravement. Une épidémie éclate dans le village. Virgile doit partir dans un hameau voisin où apparaît cet agresseur. Il découvrira le pardon et comprendra alors toute la profondeur de la parole de son père. Et étant devenu prêtre, 50 ans plus tard, il écrit « Maintenant, comme à l'âge de 7 ans, je sais que pour devenir saint, il faut aimer ses ennemis. Aucun ami ne m'a rendu et de loin les services que me rendent mes ennemis. Grâce à eux qui me guettent de tous les côtés et à tous les instants, je suis tout le temps en état de vigilance. Grâce à mes ennemis, je suis obligé de réduire autant qu'il est possible mes fautes, mes péchés, mes erreurs. Si je n'ai pas commis d'erreurs très graves, c'est grâce à mes ennemis qui avait les yeux braqués sur moi. De la même manière, le père François Varillon prit pour le frère ennemi. « Vous l'avez établi près de moi, père, pour que mon amour soit garanti contre l'illusion. S'il n'était pas là, comment saurais-je que je vous aime ? Les élans de la sensibilité sont trompeurs, et ce ne sont pas ceux qui disent « Seigneur, Seigneur » qui ont accès à votre royaume. Si j'aime celui qui m'aime, en quoi ai-je dépassé la justice des sages ? Mais il est là, amer compagnon de chaque jour, comme une contradiction qu'il faut résoudre, comme un ennemi qu'il faut parvenir à aimer, pour pouvoir dire sans mentir que j'accomplis votre volonté, comme un obstacle en deçà duquel toute parole est hypocrite ou vaine. Mais au-delà, j'ai la certitude joyeuse du don réel. Je mènerai sans cesse le dur combat contre cette antipathie qui est en moi et qui ne doit jamais être de moi. Que je ne sois pas obligé, quand vient l'offertoire, de laisser mon offrande devant l'autel et d'aller d'abord me réconcilier avec mon frère. Que les mots d'amour et de paix qui introduisent au mystère de la communion me trouvent consentant. Sa joie m'attristait, Père, je vous prie de l'établir dans la joie. On l'entoure, on l'admire, on le loue. Père, qu'il soit toujours plus entouré, admiré, loué. Prenez mes deux mains, Père, et contraignez-les d'applaudir à sa gloire. Je dirai le bien qu'il fait, je tairai le mal qui est en lui et que je suis seul à connaître. Je vous offre la souffrance qu'engendre ce combat de ma volonté contre mon cœur mauvais. Ma récompense est proche, car peu à peu, je sens mon cœur changer et dispenser ma volonté d'un tel effort. J'ai tant prié pour mon frère ennemi que déjà, je commence de l'aimer. »

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1: Bonjour depuis Jérusalem. 2,8 enfants par femme. L'État d'Israël affiche une vitalité démographique exceptionnelle. À l'approche du Nouvel An, le Rosh Hashanah, l'autorité de la population et de l'immigration israélienne a publié son bilan annuel des naissances. 180 000 bébés ont été enregistrés à l'état civil au cours de l'année écoulée. Jérusalem se hisse très largement en tête des villes du pays pour le nombre de naissances. Avec un taux de natalité brut estimé à 18 naissances pour 1000 habitants, c'est un indicateur de fécondité d'environ 2,8 enfants par femme. L'État d'Israël affiche une vitalité démographique exceptionnelle. Et puis nous poursuivons avec une nouvelle religieuse, la célébration de la nativité de la Vierge Marie à Sainte-Anne à Jérusalem. Au cœur de la vieille ville de Jérusalem, les frères de la custodie de Terre Sainte se sont rendus mardi dernier, au matin, dans la basilique Sainte-Anne pour célébrer la nativité de la bienheureuse Vierge Marie. L'église s'élève dans un des lieux les plus symboliques du passage terrestre de Jésus. À ses côtés se trouve la piscine de Bethesda, là où l'évangile de Jean raconte la guérison du paralytique par le Seigneur. Tandis que l'église est construite sur le site qui rappelle une ancienne tradition liée au proto-évangile de Jacques et où l'on pense se trouver la maison d'Anne et de Joachim, les parents de la Vierge Marie. Construite au XIIe siècle, la basilique est l'un des exemples les plus importants de l'architecture croisée à Jérusalem. La custodie conserve depuis des siècles le droit de célébrer ici la fête de la Nativité de Marie, fête qui a été enrichie par la présence du vice-consul général adjoint de France à Jérusalem, ainsi que de nombreux représentants de communautés chrétiennes. La basilique, en plus d'être la maison des Pères Blancs dans la Cité Sainte, fait également partie intégrante du domaine national français en Terre Sainte. La célébration a commencé par la procession des frères et des missionnaires d'Afrique jusqu'à l'autel et a été célébrée par le frère Stéphane Milovitch. Dans son homélie, devant les fidèles rassemblés, il a rappelé la présence séculaire des frères mineurs. Depuis des siècles, bravant des vicissitudes de l'histoire, les fils de Saint François sont restés fidèles gardiens des lieux saints. Ce lieu indissoluble entre l'ordre et la Terre Sainte symbolise précisément la custodie. À la fin de la célébration, les frères, ainsi que les membres de la congrégation et les fidèles, se sont ensuite rendus dans la crypte, lieu de la mémoire de la naissance de Marie, un moment intime et émouvant, marqué par la litanie de la Vierge Marie. Un geste de gratitude pour celle qui a accepté la volonté de Dieu et a donné au monde le Rédempteur.

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1: Chers auditeurs de Radio Espérance, bonjour. C'est au tour d'Alliance Vita de faire sa rentrée sur Radio Espérance ce jeudi. Et c'est l'occasion de vous remercier pour votre fidélité à l'écoute de nos chroniques. En janvier, Emmanuel Macron en avait fait l'une des trois priorités de la fin de son quinquennat. Le processus législatif relatif à l'adoption de l'aide à mourir, c'est-à-dire euthanasie et assistance au suicide, a donc largement été facilité par le gouvernement. Ce processus s'est accéléré au cours de l'été 2026. Le 7 juillet, en troisième lecture, le Sénat a acté l'impossibilité d'un compromis sur le texte relatif à l'aide à mourir proposé par l'Assemblée nationale. La proposition de loi est aussitôt retournée devant cette Assemblée pour une dernière lecture le 15 juillet et elle a été adoptée définitivement à une courte majorité. L'euthanasie et le suicide assisté deviennent un droit. Le 16 juillet, plusieurs groupes politiques et associations de soignants annoncent saisir le Conseil constitutionnel. Le 14 août, le Conseil constitutionnel valide la loi avec quelques réserves. Cette loi entraîne une triple fracture. Elle remet en cause la prévention universelle du suicide, elle ouvre la voie à des divisions au sein des familles, mais aussi au sein des équipes soignantes et finalement de l'ensemble de la société. Présentée comme une liberté individuelle, cette loi modifie le regard de la société sur les plus vulnérables qui pourraient vouloir s'auto-exclure par peur de peser sur leurs proches. Le 14 août, disions-nous, le Conseil constitutionnel a rendu sa décision concernant la loi légalisant le suicide assisté et l'euthanasie sous l'appellation d'aide à mourir. Premier constat, il a validé l'ensemble du dispositif. C'est une rupture majeure dans le droit français. Pour la première fois, un soignant aura le droit de provoquer la mort d'une personne. Deuxième constat, le Conseil constitutionnel a formulé trois réserves qui sont exécutoires pour le gouvernement. Premièrement, les majeurs protégés. Le médecin doit prendre en compte les observations du tuteur ou du curateur d'un majeur protégé dans sa décision sur la demande d'aide à mourir. Ayons conscience cependant que cette réserve ne confère pas au tuteur ou au curateur un droit de veto. Deuxièmement, les pharmaciens. Tout pharmacien, qu'il soit pharmacien d'officine ou pharmacien au sein d'un établissement de santé ou d'un organisme de secours, bénéficiera d'une clause de conscience. Troisièmement, les établissements privés. Un établissement privé bénéficiera de la clause de conscience. Il pourra refuser l'aide à mourir dans ses locaux seulement si cela contredit ses missions statutaires ou son projet d'établissement. Et seulement aussi si d'autres structures situées à proximité peuvent répondre aux besoins d'aide à mourir. Enfin, troisième constat, la clause de conscience accordée aux établissements privés est déjà contestée par les partisans de l'euthanasie au motif qu'elle rendrait illusoire l'exercice d'un droit de la personne en fin de vie. Et à propos de la clause de conscience, un soignant d'établissement public qui veut faire valoir sa clause de conscience, risque de se heurter à ses collègues, à son équipe, à sa hiérarchie. Il devra tenir sa position dans la durée. Cela ne sera pas simple, surtout s'il est isolé. De plus, il aura l'obligation de communiquer les noms de ses collègues disposés à participer à l'aide à mourir via le registre de la commission de contrôle. Ce registre recensera tous les professionnels de santé prêts à s'engager dans ces procédures. Et pour les établissements privés, la clause de conscience passera quant à elle par des modifications de leur statut ou de leur projet d'établissement. Attention, à ce jour, les décrets d'application du texte de loi n'ont pas encore été publiés. Beaucoup de détails restent à régler. Nous surveillerons de près la publication de ces décrets. Merci de votre écoute et à la semaine prochaine avec Alliance Vita.

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Très chers auditeurs, bonjour et bienvenue dans votre émission Histoire de l'Église, toujours sur votre radio chrétienne. Nous sommes naturellement très heureux de vous retrouver aujourd'hui. Alors, vous le savez, hein, notre série d'émissions consacrée à l'apôtre Saint Paul est maintenant terminée. Ce fut de bons moments que nous avons vécu ensemble et nous nous sommes laissés inspirer par la vie de ce grand saint

de la mort de Saint François d'Assise, eh bien, le pape Léon XIV a proclamé une année jubilaire franciscaine. Cette année jubilaire franciscaine, elle s'étend du 10 janvier, 2026, donc elle a déjà commencé, et elle se clôturera le 10 janvier 2027. Cela nous laisse donc le temps de plonger dans cette histoire. C'est un temps de grâce, qui est offert à toute l'Église pour renouveler son regard et son cœur à la lumière de l'exemple lumineux du petit pauvre d'Assise. Il y a d'ailleurs au cours de cette année une indulgence plénière qui sera accordée, et cela aux conditions habituelles, notamment aux membres des familles franciscaines ainsi qu'à tous les fidèles qui participeront à l'année de Saint François en visitant en pèlerinage toute église conventuelle franciscaine ou tout lieu de culte dédié à Saint François et y suivront avec dévotion les rites jubilaires. Voilà. Le pape Léon XIV qui a de plus écrit aux ministres généraux de la famille franciscaine, en leur offrant notamment une prière à Saint François d'Assise que nous pourrons peut-être lire à la fin de cette émission.

Alors, très chers auditeurs, pour débuter notre émission d'aujourd'hui et notre série, nous allons parler des origines de la fraternité évangélique, hein, et du projet de vie. Le XVIIIe siècle, il voit surgir une nouvelle classe sociale. C'est les artisans et les commerçants qui donnent naissance à l'institution de la commune, laquelle va mettre en crise la structure féodale de la société. Même l'Église officielle, hein, fortement marquée par la féodalité, participe à l'émergence de la nouveauté sous la houlette d'Innocent III. C'est donc un pape de grand prestige, également au large horizon politique. Comme chef de la Christianitas, il était conscient de la supériorité du sacerdoce sur l'Empire. Comme pasteur suprême, il suivait avec confiance le souffle de l'Esprit sur le peuple chrétien dans la perspective d'une réforme constante de l'Église. La vie monastique, force de civilisation et d'évangélisation de la société européenne au Moyen Âge, avec son abbaye et la Stabilitas Loci, avec son programme de culte, de louange de Dieu et de travail, ne répondait plus aux exigences spirituelles des nouvelles aspirations. À la place des moines œuvrant auprès du peuple d'obscurs réformateurs qui prêchent le retour à l'évangile, à la pauvreté, à la mise en commun des biens, à la fraternité, en cœur, ils contestent l'Église officielle. Ils se nomment les Vaudois, les humiliés, les pauvres catholiques. Dans ce contexte surgit Dominique de Guzman avec ses frères prêcheurs, engagés dans la lutte contre les hérésies par la prédication, consacrés à l'étude de la théologie et à la pratique de la pauvreté dans la vie commune. François d'Assise apparaît avec les frères mineurs. Leur format vitae ou règles primitives réside dans la volonté de vivre selon l'évangile dans la pauvreté absolue du groupe, l'état permanent de mission pénitentielle, allant par le monde sans provision aucune, ayant le travail et la quête comme moyen de subsistance. La vocation de François de vivre selon la forme du Saint-Évangile lui est venue à l'écoute de l'évangile de la mission.

À l'aube du 13e siècle, l'unité de l'empire germanique commence à s'effriter et la structure féodale de la société entre en crise. En Italie et dans les régions de l'Europe ouvertes au trafic maritime, émerge une force nouvelle qui arrivera à contrer ces deux institutions médiévales, la commune. Elle était constituée par la nouvelle classe sociale des artisans et des commerçants, par la nouvelle dynamique urbaine aux tendances démocratiques et par une nouvelle économie monétaire, par une mobilité qui s'opposait à la stabilité foncière et enfin par de nouveaux principes éthiques et de nouvelles exigences religieuses. Par-delà les Alpes se dressaient les nouvelles nations aux aspirations incompatibles avec l'unité de la Civitas Christiana. Ce qui lui donna le coup de grâce au XIIIe siècle, ce sont les heurts contre le pontificat et l'Empire, les deux plus grands représentants de cette unité. Significatif de l'apparition d'un peuple nouveau, d'une nouvelle culture, la langue vulgaire commence à supplanter le latin dans la vie publique et dans la littérature populaire. Pris entre la féodalité et la commune, entre la chute de l'empire unitaire et la naissance des nations, entre la langue savante et la langue du peuple, François incarne l'énergie constructive du bourgeois, fils du peuple, et en même temps, les rêves chevaleresques et le souci du renoncement de cette période de déclin. En lui s'associent deux époques et il synthétise toutes les tensions de ce siècle de transition. La commune se soustrait à la hiérarchie féodale et en même temps elle se situe en dehors de l'orbite monacale qui avait été la force civilisatrice et évangélisatrice de la société européenne au Moyen Âge. L'abbaye restait inaccessible pour celui qui travaillait et qui s'affairait dans la municipalité. Même difficulté pour atteindre le château retranché du seigneur propriétaire des terres. À la place des moines, ceux qui venaient vers le peuple étaient des réformateurs inconnus qui réclamaient le retour à l'évangile, à la pauvreté, à la communauté des biens, à l'entente fraternelle, mais en même temps, ils critiquaient l'Église officielle et ils la rejetaient. Les Vaudois, qui sont approuvés par Alexandre III en 1179, étaient originaires de Lyon. Ils pouvaient faire vœu de pauvreté, mais ils ne devaient pas prêcher sans la permission de l'ordinaire du lieu, l'évêque. Rapidement, ils en arrivèrent à attaquer la hiérarchie. Ils prêchèrent en toute liberté et ils s'appliquaient à vulgariser la Sainte Écriture. Lucius III les condamna en 1185. Ils enseignaient couramment que tout fidèle qui observe l'Évangile est prêtre. Pour eux, tous les actes accomplis par un prêtre indigne étaient invalides. À partir de 1218, ils nouèrent des liens avec les pauvres Lombards ou les Patarins. Ceux-ci s'étaient rendus populaires depuis le milieu du XIIe siècle par leur réaction violente contre les scandales des clercs et ils étaient particulièrement appréciés dans le milieu des artisans.

Les Cathares ou les Albigeois répandus dans le midi de la France et en Lombardie professaient une foi philosophico-théologique basée sur un dualisme manichéen. Ils niaient des dogmes fondamentaux du christianisme, ils rejetaient l'Ancien Testament et avaient en abomination toute forme de culte extérieur. Divisés en croyants et en parfaits, ces derniers faisaient montre d'une morale rigide et d'un ascétisme très austère. Des fraternités religieuses de nouveau type apparurent çà et là, plus ou moins contaminées par ces tendances hétérodoxes. On peut les considérer à juste titre comme les signes avant-coureurs du mouvement franciscain. Les Humiliés de Lombardie étaient à l'origine, en 1178, un groupe de personnes pieuses et d'humbles conditions. Sans faire aucun vœu et sans obligation de vie commune, ils s'associaient dans leur travail quotidien. Ils marquèrent ainsi la naissance de groupements autonomes d'artisans. Eux aussi s'adonnaient à la prédication et pour cette raison, ils furent excommuniés en l'an 1184. Innocent III, qui usait de tous les moyens pour le bien de l'Église, les réconcilia entre eux et leur donna une règle en l'an 1201. Ils se divisaient en trois groupes, l'un composé d'hommes et de femmes qui restaient chez eux, un autre composé d'hommes et de femmes qui menaient une vie commune, bien que séparés entre eux, sans cesser d'être des laïcs. Et un troisième groupe formé de clercs et de laïcs avec une vie commune et constituant un vrai ordre religieux. Ces groupes d'humiliés ressemblaient beaucoup au mouvement des béguins et des béguines nés à cette même époque en Flandre. Les pauvres catholiques comprenaient deux groupes, l'un fondé par Durand de Huesca en Aragon et l'autre en Lombardie par Bernard Prime. Durand de Huesca, un Vaudois converti par Saint Dominique de Guzman, voulut se consacrer entièrement à combattre l'hérésie par la science et la pauvreté évangélique. Sa fraternité fut approuvée par Innocent III en 1208. La règle du groupe de Bernard Prime fut approuvée en 1210. On ne peut nier les points communs entre l'idéal poursuivi par ces mouvements et l'orientation évangélique de la fraternité franciscaine. L'Église officielle, fortement imprégnée de féodalisme et organisée selon le système germanique des bénéfices, avait fait un grand pas vers l'autonomie face au pouvoir civil depuis le pontificat de Grégoire VII. Mais elle restait néanmoins profondément sécularisée. Depuis 1198, siège sur le trône de Pierre un pape de grand prestige au vaste horizon politique et religieux, donc Innocent III, nous l'avions dit. Il est profondément conscient d'être le chef de la Christianitas, ou cité de Dieu sur la terre. Il a la ferme conviction de la suprématie du sacerdoce sur l'Empire. Le pouvoir temporel doit être soumis au pouvoir spirituel en vertu de la plénitude des pouvoirs du vicaire du Christ. Mais il a aussi conscience d'être le pasteur suprême, le responsable du progrès spirituel et de la réforme permanente de l'Église. Il suit attentivement et avec un esprit d'ouverture toutes les manifestations de l'action de l'Esprit sur le peuple chrétien, même si elles proviennent des couches les plus basses de la société.

Pendant 6 siècles, l'abbaye bénédictine avait modelé la société européenne avec sa stabilitas loci, avec son programme de culte, de louange de Dieu et de travail. Le moine, sous l'autorité et l'action de l'abbé, recevait du monastère tout ce dont il avait besoin, soit pour l'esprit, soit pour le corps, et il donnait tout, même sa propre activité à l'extérieur, dans le monastère et pour le monastère. La réforme de Cluny au Xe siècle et celle de Cîteaux au XIIe avaient offert au monde chrétien deux formules différentes de l'idéal bénédictin. Cluny avec la splendeur de la liturgie et de l'art, avec son influence sociale et son œuvre culturelle, Cîteaux mettant l'accent sur la vie simple et austère, avec le silence perpétuel et une piété plus personnelle. Les moines étaient issus de la noblesse terrienne. Les candidats venus du peuple devaient se contenter de servir dans la communauté avec la qualification de convert. À cette même époque, étaient apparus différents ordres plus ou moins apparentés à la famille bénédictine. Ils jouissaient d'une grande vénération de la part du peuple en raison de leur mode de vie érémitique et aussi de leur austérité. Nous avions par exemple les chartreux, hein. Nous avions aussi les camaldules, les valombreuses. Puis, d'autre part, les chanoines réguliers, groupements de clercs ayant une vie commune, se mirent à observer dès le XIe siècle la règle de Saint-Augustin. Et au XIIe siècle, beaucoup de groupes d'ermites les imitèrent. L'essentiel de ce courant monastique était la vita communis, un toit commun, une table commune et une prière en commun.

Alors, chers auditeurs, nous poursuivrons donc le début, hein, de cette série où, en ce moment, nous parlons plutôt de la vie monastique au début du XIIIe siècle, la prochaine fois. Maintenant, nous allons, comme je vous le disais en début, hein, du numéro, lire cette prière à Saint François d'Assise. Nous pourrons donc faire cette prière ensemble à l'occasion donc de cette année toute particulière, hein, année jubilaire franciscaine. Je voulais aussi évidemment vous dire, vous en serez sûrement rendu compte, quand nous avons commencé l'émission, je vous ai parlé de 18e siècle. Je vous prie de m'excuser, il s'agissait évidemment du 13e siècle. Je pense que vous aviez compris, mais il me fallait évidemment le préciser pour ne pas vous laisser dans cette erreur qui est en fait une simple erreur, hein. C'est le 13e et pas le 18e, mais vous l'avez compris puisque tout au long de l'émission ensuite, nous n'avons parlé que du 13e et pas du 18e. Alors maintenant, si vous le voulez bien, je vous propose avec moi de lire cette prière, hein, prière à Saint François d'Assise, du pape Léon XIV, qui elle avait envoyé donc aux ministres généraux de la famille franciscaine. Saint François, notre frère, toi qui, il y a 800 ans, allais à la rencontre de Sœur la Mort comme un homme pacifié, intercède pour nous auprès du Seigneur. Toi qui as reconnu dans le crucifix de Saint Damien la paix véritable, apprends-nous à chercher en lui la source de toute réconciliation qui abat tous les murs. Toi qui, désarmé, as traversé les lignes de guerre et d'incompréhension, donne-nous le courage de construire des ponts là où le monde est riche des frontières. En cette époque affligée par des conflits et des divisions, intercède pour que nous devenions des artisans de paix, des témoins désarmés et désarmants de la paix qui vient du Christ. Amen.

C'est avec cette prière, chers amis auditeurs, que nous clôturons notre première émission de la série consacrée à l'histoire du franciscanisme. Nous poursuivrons la semaine prochaine ensemble, je l'espère. Merci, à bientôt.

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0: Gloire au Père, et au Fils et au Saint-Esprit, pour les siècles des siècles.
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2: Voici plusieurs chroniques, chers auditeurs, que je consacre à vous rappeler que Jésus sur terre a vraiment été à la fois vrai Dieu et vrai homme. Cette vérité proclamée clairement par le Concile de Chalcédoine en 451. Et cette vérité explique les contradictions que nous avons dans l'Évangile. Par exemple, nous voyons qu'à un certain moment, Jésus se rend compte qu'il va vraiment être rejeté par son peuple. Au début de sa prédication, tout va bien, il multiplie les miracles, les guérisons, les foules s'agrippent autour de lui, et peu à peu, il sent qu'il va être rejeté. Mais il pense qu'il va être lapidé par ses proches, par les Juifs, car les Juifs condamnés à mort par lapidation. Et c'est pourquoi un jour il arrive « Ô Jérusalem, toi qui tues les prophètes et qui lapides ceux qui te sont envoyés ». Manifestement, Jésus pense à ce moment-là qu'il va être lapidé. Il ne sait pas encore qu'il sera condamné à mort par l'autorité romaine et qu'il sera crucifié. Voyez, en tant que Dieu, il le savait. Quand il arrive sur terre, il sait parfaitement ce qui va lui arriver. Il a accepté dans son cœur de fils de Dieu. Il sait que cela va arriver. Mais en tant comme un autre, il ne le sait pas. De même, il est étonné de l'incrédulité des gens de Nazareth. Il est étonné, il ne s'attendait pas à un tel rocher. Donc, voyez, il y a des choses que Jésus savait de toute éternité, depuis toujours en tant que Dieu, et qu'il ne savait pas en tant qu'homme. Dans l'Évangile selon saint Jean, au chapitre 6, on dit que Jésus savait dès le début qui le trahirait. Il le dit en voyant beaucoup de Juifs le quitter quand il annonce au grand étonnement, au grand scandale des hommes qui l'entendent qu'un jour il donnera son corps à manger et son sang à boire. Il devient fou, pense la majorité de ses disciples. Et l'Évangile selon saint Jean dit à ce moment-là, Jésus savait dès l'origine qu'il le trahirait. Donc en tant que Dieu, Jésus savait depuis toujours que Judas un jour le trahirait. Mais c'est évident que lorsqu'il a choisi Judas parmi ses 12 apôtres, il s'est rendu compte qu'il avait des défauts, mais il pensait qu'il se convertirait. Vous voyez, pour comprendre l'Évangile, il faut se rappeler sans cesse cette dualité qui existe en Jésus. Il y a des choses qu'il sait depuis toujours en tant que Dieu et des choses qu'il ne découvre que peu à peu. Sans cette vérité qu'il faut sans cesse se rappeler, on ne comprend pas l'Évangile. On ne comprend pas les contradictions apparentes de l'Évangile. Voilà, mes frères. J'aurai encore beaucoup de choses à vous dire là-dessus, mais ce sera pour une autre fois.

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1: Nous méditons l'Évangile selon saint Luc, chapitre 6, versets 27 à 38. Le mystère de la miséricorde. En ce temps-là, Jésus déclarait à ses disciples : Je vous le dis, à vous qui m'écoutez. Aimez vos ennemis, faites du bien à ceux qui vous haïssent. Souhaitez du bien à ceux qui vous maudissent. Priez pour ceux qui vous calomnient. À celui qui te frappe sur une joue, présente l'autre joue. À celui qui te prend ton manteau, ne refuse pas ta tunique. Donne à quiconque te demande, et à qui prend ton bien, ne le réclame pas. Ce que vous voulez que les autres fassent pour vous, faites-le aussi pour eux. Si vous aimez ceux qui vous aiment, quelle reconnaissance méritez-vous? Même les pécheurs aiment ceux qui les aiment. Si vous faites du bien à ceux qui vous en font, quelle reconnaissance méritez-vous? Même les pécheurs en font autant. Si vous prêtez à ceux dont vous espérez recevoir en retour, quelle reconnaissance méritez-vous? Même les pécheurs prêtent aux pécheurs pour qu'on leur rende l'équivalent. Au contraire, aimez vos ennemis, faites du bien et prêtez sans rien espérer en retour. Alors votre récompense sera grande, et vous serez les fils du Très-Haut, car lui, il est bon pour les ingrats et les méchants. Soyez miséricordieux comme votre Père est miséricordieux. Ne jugez pas, et vous ne serez pas jugés. Ne condamnez pas, et vous ne serez pas condamnés. Pardonnez, et vous serez pardonnés. Donnez, et l'on vous donnera. C'est une mesure bien pleine, tassée, secouée, débordante, qui sera versée dans le pan de votre vêtement. Car la mesure dont vous vous servez pour les autres servira de mesure aussi pour vous. Prière. Seigneur Jésus, apprenez-nous à être généreux, à vous servir comme vous le méritez, à donner sans compter, à combattre sans souci des blessures, à travailler sans chercher le repos, à nous dépenser sans attendre d'autres récompenses que celle de savoir que nous faisons votre sainte volonté. Prière scout de Saint Ignace, reprise par le Père Jacques Sevin. Demande. Seigneur, apprends-moi à aimer. Apprends-moi à accueillir ton amour pour moi et à devenir à ton image source d'amour pour ceux qui m'entourent. Réflexion. Premier point. Si vous aimez ceux qui vous aiment, quelle reconnaissance méritez-vous? En redescendant de la montagne, où Jésus a expliqué à ceux qui l'entouraient le chemin du bonheur par les béatitudes, il leur donne un commandement nouveau, la recette pour y parvenir. Cette recette, c'est d'aimer l'autre pour lui-même et non pas pour l'amour qu'il nous donne ou nous donnera en retour. Deuxième point. Aimez vos ennemis. Mais ce texte va encore plus loin puisqu'il nous demande d'aimer ceux qui nous font du mal. Comme nous le dit Benoît XVI, cette page de l'Évangile est considérée, à juste titre, comme la grande charte de la non-violence chrétienne qui ne consiste pas à se résigner au mal, selon une fausse interprétation du tendre l'autre joue, mais à répondre au mal par le bien, en brisant ainsi la chaîne de l'injustice. L'amour pour son ennemi constitue le noyau de la révolution chrétienne. Une révolution qui n'est pas fondée sur des stratégies de pouvoir économique, politique ou médiatique. La révolution de l'amour, un amour qui ne s'appuie pas, en définitive, sur les ressources humaines, mais qui est un don de Dieu que l'on obtient uniquement en faisant confiance, sans réserve, à sa bonté miséricordieuse. Voilà la nouveauté de l'Évangile qui change le monde sans faire de bruit. Benoît XVI, Angélus du 18 février 2007. Troisième point. Alors votre récompense sera grande et vous serez les fils du Très-Haut, car lui, il est bon pour les ingrats et les méchants. Savons-nous nous présenter à la miséricorde de Dieu, pour lequel parfois dans nos incapacités à faire le bien, notre péché, notre enfermement sur nous-mêmes, nous faisons partie, nous aussi, des ingrats et des méchants? Acceptons-nous d'accueillir avec humilité et reconnaissance cette miséricorde, cet amour infini que Dieu a pour nous, comme pour chacun de nos frères? Dans cet accueil, comment pourrions-nous ne pas aimer, même nos ennemis, que nous saurons ne pas enfermer dans le mal objectif qui est commis, mais en qui nous saurons voir leur dignité d'enfants de Dieu, enfants d'un même Père? Alors, nous pourrons être reconnus comme le Fils du Très-Haut, cette immense dignité que le Christ est venu nous offrir par sa mort sur la croix et sa résurrection. Dialogue avec le Christ. Seigneur, par cette méditation, tu me permets de contempler ce mystère de l'amour que tu as pour moi. Aide-moi à ne jamais me sentir indigne de cet amour que tu veux me donner sans cesse. À l'image de ce que tu fais pour moi, je veux aussi essayer d'aimer ceux qui m'entourent, pour eux-mêmes, même lorsque leurs attitudes ou leurs actes me blessent profondément. Aide-moi dans ces moments-là à me poser cette petite question simple. Que ferait Jésus à ma place? Résolution. Recevoir le sacrement de réconciliation en ouvrant mon cœur au mystère de la miséricorde.
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Amis auditeurs de Radio Espérance, bonsoir. Bienvenue dans notre studio de Paray-le-Monial. Ce soir, Geneviève et Christiane sommes heureuses de prier en votre compagnie et en direct le dernier chapelet de ce jour. Nous nous préparons en écoutant un chant, Céleste Jérusalem.

0: Au nom du Père et du Fils et du Saint-Esprit.
1: Amen.
0: Je crois en Dieu, le Père Tout-Puissant, Créateur du ciel et de la terre, et en Jésus-Christ, son Fils unique, notre Seigneur, qui a été conçu du Saint-Esprit, est né de la Vierge Marie, a souffert sous Ponce Pilate, a été crucifié et mort, et a été enseveli, et descendu aux enfers. Le troisième jour est ressuscité des morts, est monté aux cieux, est assis à la droite de Dieu le Père Tout-Puissant, d'où il viendra juger les vivants et les morts.
1: Je crois en l'Esprit Saint, à la Sainte Église catholique, à la communion des saints, à la rémission des péchés, à la résurrection de la chair, à la vie éternelle. Amen.

0: le baptême du Seigneur au Jourdain. De l'Évangile selon saint Marc. Il y eut une voix venant des cieux. « Tu es mon Fils bien-aimé, en toi je trouve ma joie. » Aussitôt l'Esprit pousse Jésus au désert, et dans le désert il resta 40 jours, tenté par Satan. Il vivait parmi les bêtes sauvages, et les anges le servaient.
1: Notre Père qui es aux cieux, que ton nom soit sanctifié, que ton règne vienne, que ta volonté soit faite sur la terre comme au ciel.
0: Donne-nous aujourd'hui notre pain de ce jour. Pardonne-nous nos offenses, comme nous pardonnons aussi à ceux qui nous ont offensés. Et ne nous laisse pas entrer en tentation, mais délivre-nous du mal. Amen.
1: Je vous salue, Marie pleine de grâce. Le Seigneur est avec vous. Vous êtes bénie entre toutes les femmes, et Jésus, le fruit de vos entrailles, est béni.
0: Sainte Marie, Mère de Dieu, priez pour nous, pauvres pécheurs, maintenant et à l'heure de notre mort. Amen.
1: Je vous salue, Marie pleine de grâce. Le Seigneur est avec vous. Vous êtes bénie entre toutes les femmes, et Jésus, le fruit de vos entrailles, est béni.
0: Sainte Marie, Mère de Dieu, priez pour nous, pauvres pécheurs, maintenant et à l'heure de notre mort. Amen.
1: Je vous salue, Marie pleine de grâce. Le Seigneur est avec vous. Vous êtes bénie entre toutes les femmes, et Jésus, le fruit de vos entrailles, est béni.
0: Sainte Marie, Mère de Dieu, priez pour nous, pauvres pécheurs, maintenant et à l'heure de notre mort. Amen.
1: Je vous salue, Marie pleine de grâce. Le Seigneur est avec vous. Vous êtes bénie entre toutes les femmes, et Jésus, le fruit de vos entrailles, est béni.
0: Sainte Marie, Mère de Dieu, priez pour nous, pauvres pécheurs, maintenant et à l'heure de notre mort. Amen.
1: Je vous salue, Marie pleine de grâce. Le Seigneur est avec vous. Vous êtes bénie entre toutes les femmes, et Jésus, le fruit de vos entrailles, est béni.
0: Sainte Marie, Mère de Dieu, priez pour nous, pauvres pécheurs, maintenant et à l'heure de notre mort. Amen.
1: Je vous salue, Marie pleine de grâce. Le Seigneur est avec vous. Vous êtes bénie entre toutes les femmes, et Jésus, le fruit de vos entrailles, est béni.
0: Sainte Marie, Mère de Dieu, priez pour nous, pauvres pécheurs, maintenant et à l'heure de notre mort. Amen.
1: Je vous salue, Marie pleine de grâce. Le Seigneur est avec vous. Vous êtes bénie entre toutes les femmes, et Jésus, le fruit de vos entrailles, est béni.
0: Sainte Marie, Mère de Dieu, priez pour nous, pauvres pécheurs, maintenant et à l'heure de notre mort. Amen.
1: Je vous salue, Marie pleine de grâce. Le Seigneur est avec vous. Vous êtes bénie entre toutes les femmes, et Jésus, le fruit de vos entrailles, est béni.
0: Sainte Marie, Mère de Dieu, priez pour nous, pauvres pécheurs, maintenant et à l'heure de notre mort. Amen.
1: Je vous salue, Marie pleine de grâce. Le Seigneur est avec vous. Vous êtes bénie entre toutes les femmes, et Jésus, le fruit de vos entrailles, est béni.
0: Sainte Marie, Mère de Dieu, priez pour nous, pauvres pécheurs, maintenant et à l'heure de notre mort. Amen.
1: Je vous salue, Marie pleine de grâce. Le Seigneur est avec vous. Vous êtes bénie entre toutes les femmes, et Jésus, le fruit de vos entrailles, est béni.
0: Sainte Marie, Mère de Dieu, priez pour nous, pauvres pécheurs, maintenant et à l'heure de notre mort. Amen.
1: Gloire au Père, et au Fils, et au Saint-Esprit.
0: Comme il était au commencement, maintenant et toujours, et dans les siècles des siècles. Amen. Seigneur Jésus, toi que l'Esprit a conduit au désert, aide-nous à repousser les tentations. Deuxième mystère lumineux, les noces de Cana. De l'Évangile selon saint Jean. Or, il y avait là 6 jarres de pierre pour les purifications rituelles des Juifs. Chacune contenait 2 à 3 mesures, c'est-à-dire environ 100 litres. Jésus dit à ceux qui servaient, « Remplissez d'eau les jarres. » Et ils les remplirent jusqu'au bord.

0: Il leur dit, « Maintenant, puisez et portez-en au maître du repas. » Ils lui en portèrent.
1: Notre Père qui es aux cieux, que ton nom soit sanctifié, que ton règne vienne, que ta volonté soit faite sur la terre comme au ciel.
0: Donne-nous aujourd'hui notre pain de ce jour. Pardonne-nous nos offenses, comme nous pardonnons aussi à ceux qui nous ont offensés. Et ne nous laisse pas entrer en tentation, mais délivre-nous du mal.
1: Je vous salue, Marie, pleine de grâce. Le Seigneur est avec vous. Vous êtes bénie entre toutes les femmes, et Jésus, le fruit de vos entrailles, est béni.
0: Sainte Marie, Mère de Dieu, priez pour nous, pauvres pécheurs, maintenant et à l'heure de notre mort. Amen.
1: Je vous salue, Marie, pleine de grâce. Le Seigneur est avec vous. Vous êtes bénie entre toutes les femmes, et Jésus, le fruit de vos entrailles, est béni.
0: Sainte Marie, Mère de Dieu, priez pour nous pauvres pécheurs, maintenant et à l'heure de notre mort. Amen.
1: Je vous salue, Marie pleine de grâce. Le Seigneur est avec vous. Vous êtes bénie entre toutes les femmes, et Jésus, le fruit de vos entrailles, est béni.
0: Sainte Marie, Mère de Dieu, priez pour nous pauvres pécheurs, maintenant et à l'heure de notre mort. Amen.
1: Je vous salue, Marie pleine de grâce. Le Seigneur est avec vous. Vous êtes bénie entre toutes les femmes, et Jésus, le fruit de vos entrailles, est béni.
0: Sainte Marie, Mère de Dieu, priez pour nous, pauvres pécheurs, maintenant et à l'heure de notre mort. Amen.
1: Je vous salue, Marie pleine de grâce. Le Seigneur est avec vous. Vous êtes bénie entre toutes les femmes, et Jésus, le fruit de vos entrailles, est béni.
0: Sainte Marie, Mère de Dieu, priez pour nous, pauvres pécheurs, maintenant et à l'heure de notre mort. Amen.
1: Je vous salue, Marie pleine de grâce. Le Seigneur est avec vous. Vous êtes bénie entre toutes les femmes, et Jésus, le fruit de vos entrailles, est béni.
0: Sainte Marie, Mère de Dieu, priez pour nous, pauvres pécheurs, maintenant et à l'heure de notre mort. Amen.
1: Je vous salue, Marie pleine de grâce. Le Seigneur est avec vous. Vous êtes bénie entre toutes les femmes, et Jésus, le fruit de vos entrailles, est béni.
0: Sainte Marie, Mère de Dieu, priez pour nous, pauvres pécheurs, maintenant et à l'heure de notre mort. Amen.
1: Je vous salue, Marie pleine de grâce. Le Seigneur est avec vous. Vous êtes bénie entre toutes les femmes, et Jésus, le fruit de vos entrailles, est béni.
0: Sainte Marie, Mère de Dieu, priez pour nous, pauvres pécheurs, maintenant et à l'heure de notre mort. Amen.
1: Je vous salue, Marie pleine de grâce. Le Seigneur est avec vous. Vous êtes bénie entre toutes les femmes, et Jésus, le fruit de vos entrailles, est béni.
0: Sainte Marie, Mère de Dieu, priez pour nous, pauvres pécheurs, maintenant et à l'heure de notre mort. Amen.
1: Je vous salue, Marie pleine de grâce. Le Seigneur est avec vous. Vous êtes bénie entre toutes les femmes, et Jésus, le fruit de vos entrailles, est béni.
0: Sainte Marie, Mère de Dieu, priez pour nous, pauvres pécheurs, maintenant et à l'heure de notre mort. Amen.
1: Gloire au Père, et au Fils, et au Saint-Esprit.
0: Comme il était au commencement, maintenant et toujours, et dans les siècles des siècles. Amen. Jésus, notre Maître et Seigneur, nous te louons et nous te bénissons pour la surabondance de ton amour. Nous continuons à prier avec les auditeurs de Radio Espérance pour que le Seigneur nous accorde des vocations sacerdotales et religieuses. Troisième mystère lumineux, l'annonce du royaume de Dieu avec l'appel à la conversion. De l'Évangile selon saint Matthieu. Alors Jésus appela ses 12 disciples et leur donna le pouvoir d'expulser les esprits impurs et de guérir toute maladie et toute infirmité. Ces 12, Jésus les envoya en mission avec des instructions suivantes. ne prenez pas le chemin qui mène vers les nations païennes. Allez plutôt vers les brebis perdues de la maison d'Israël. Vous avez reçu gratuitement, donné gratuitement.
1: Notre Père qui es aux cieux, que ton nom soit sanctifié, que ton règne vienne, que ta volonté soit faite sur la terre comme au ciel.
0: Donne-nous aujourd'hui notre pain de ce jour. Pardonne-nous nos offenses, comme nous pardonnons aussi à ceux qui nous ont offensés. Et ne nous laisse pas entrer en tentation, mais délivre-nous du mal. Amen.
1: Je vous salue, Marie, pleine de grâce. Le Seigneur est avec vous. Vous êtes bénie entre toutes les femmes, et Jésus, le fruit de vos entrailles, est béni.
0: Sainte Marie, Mère de Dieu, priez pour nous, pauvres pécheurs, maintenant et à l'heure de notre mort. Amen.
1: Je vous salue, Marie, pleine de grâce. Le Seigneur est avec vous. Vous êtes bénie entre toutes les femmes, et Jésus, le fruit de vos entrailles, est béni.
0: Sainte Marie, Mère de Dieu, priez pour nous, pauvres pécheurs, maintenant et à l'heure de notre mort. Amen.
1: Je vous salue, Marie, pleine de grâce. Le Seigneur est avec vous. Vous êtes bénie entre toutes les femmes, et Jésus, le fruit de vos entrailles, est béni.
0: Sainte Marie, Mère de Dieu, priez pour nous, pauvres pécheurs, maintenant et à l'heure de notre mort. Amen.
1: Je vous salue, Marie, pleine de grâce. Le Seigneur est avec vous. Vous êtes bénie entre toutes les femmes, et Jésus, le fruit de vos entrailles, est béni.
0: Sainte Marie, Mère de Dieu, priez pour nous, pauvres pécheurs, maintenant et à l'heure de notre mort. Amen.
1: Je vous salue, Marie, pleine de grâce. Le Seigneur est avec vous. Vous êtes bénie entre toutes les femmes, et Jésus, le fruit de vos entrailles, est béni.
0: Sainte Marie, Mère de Dieu, priez pour nous, pauvres pécheurs, maintenant et à l'heure de notre mort. Amen.
1: Je vous salue, Marie, pleine de grâce. Le Seigneur est avec vous. Vous êtes bénie entre toutes les femmes, et Jésus, le fruit de vos entrailles, est béni.
0: Sainte Marie, Mère de Dieu, priez pour nous, pauvres pécheurs, maintenant et à l'heure de notre mort. Amen.
1: Je vous salue, Marie, pleine de grâce. Le Seigneur est avec vous. Vous êtes bénie entre toutes les femmes, et Jésus, le fruit de vos entrailles, est béni.
0: Sainte Marie, Mère de Dieu, priez pour nous, pauvres pécheurs, maintenant et à l'heure de notre mort. Amen.
1: Je vous salue, Marie, pleine de grâce. Le Seigneur est avec vous. Vous êtes bénie entre toutes les femmes, et Jésus, le fruit de vos entrailles, est béni.
0: Sainte Marie, Mère de Dieu, priez pour nous, pauvres pécheurs, maintenant et à l'heure de notre mort. Amen.
1: Je vous salue, Marie, pleine de grâce. Le Seigneur est avec vous. Vous êtes bénie entre toutes les femmes, et Jésus, le fruit de vos entrailles, est béni.
0: Sainte Marie, Mère de Dieu, priez pour nous, pauvres pécheurs, maintenant et à l'heure de notre mort. Amen.
1: Je vous salue, Marie, pleine de grâce. Le Seigneur est avec vous. Vous êtes bénie entre toutes les femmes, et Jésus, le fruit de vos entrailles, est béni.
0: Sainte Marie, Mère de Dieu, priez pour nous, pauvres pécheurs, maintenant et à l'heure de notre mort. Amen.
1: Gloire au Père, et au Fils, et au Saint-Esprit.
0: Comme il était au commencement, maintenant et toujours, et dans les siècles des siècles. Amen. Jésus, nous te louons et nous te bénissons pour la gratuité inouïe de ton amour. Quatrième mystère lumineux, la transfiguration du Seigneur. De l'Évangile selon saint Matthieu. Pierre alors prit la parole et dit à Jésus, « Seigneur, il est bon que nous soyons ici. Si tu le veux, je vais dresser ici trois tentes, une pour toi, une pour Moïse et une pour Élie. » Il parlait encore lorsqu'une nuée lumineuse les couvrit de son ombre. Et voici que, de la nuée, une voix disait, « Celui-ci est mon fils bien-aimé, en qui je trouve ma joie. Écoutez-le. »
1: « Notre Père, qui es aux cieux, que ton nom soit sanctifié, que ton règne vienne, que ta volonté soit faite sur la terre comme au ciel.
0: Donne-nous aujourd'hui notre pain de ce jour. Pardonne-nous nos offenses, comme nous pardonnons aussi à ceux qui nous ont offensés. Et ne nous laisse pas entrer en tentation, mais délivre-nous du mal. Amen.
1: Je vous salue, Marie, pleine de grâce. Le Seigneur est avec vous. Vous êtes bénie entre toutes les femmes, et Jésus, le fruit de vos entrailles, est béni.
0: Sainte Marie, Mère de Dieu, priez pour nous, pauvres pécheurs, maintenant et à l'heure de notre mort. Amen.
1: Je vous salue, Marie, pleine de grâce. Le Seigneur est avec vous. Vous êtes bénie entre toutes les femmes, et Jésus, le fruit de vos entrailles, est béni.
0: Sainte Marie, Mère de Dieu, priez pour nous pauvres pécheurs, maintenant et à l'heure de notre mort. Amen.
1: Je vous salue, Marie, pleine de grâce. Le Seigneur est avec vous. Vous êtes bénie entre toutes les femmes, et Jésus, le fruit de vos entrailles, est béni.
0: Sainte Marie, Mère de Dieu, priez pour nous pauvres pécheurs, maintenant et à l'heure de notre mort. Amen.
1: Je vous salue, Marie, pleine de grâce. Le Seigneur est avec vous. Vous êtes bénie entre toutes les femmes, et Jésus, le fruit de vos entrailles, est béni.
0: Sainte Marie, Mère de Dieu, priez pour nous, pauvres pécheurs, maintenant et à l'heure de notre mort. Amen.
1: Je vous salue, Marie, pleine de grâce. Le Seigneur est avec vous. Vous êtes bénie entre toutes les femmes, et Jésus, le fruit de vos entrailles, est béni.
0: Sainte Marie, Mère de Dieu, priez pour nous, pauvres pécheurs, maintenant et à l'heure de notre mort. Amen.
1: Je vous salue, Marie, pleine de grâce. Le Seigneur est avec vous. Vous êtes bénie entre toutes les femmes, et Jésus, le fruit de vos entrailles, est béni.
0: Sainte Marie, Mère de Dieu, priez pour nous, pauvres pécheurs, maintenant et à l'heure de notre mort. Amen.
1: Je vous salue, Marie, pleine de grâce. Le Seigneur est avec vous. Vous êtes bénie entre toutes les femmes, et Jésus, le fruit de vos entrailles, est béni.
0: Sainte Marie, Mère de Dieu, priez pour nous, pauvres pécheurs, maintenant et à l'heure de notre mort. Amen.
1: Je vous salue, Marie, pleine de grâce. Le Seigneur est avec vous. Vous êtes bénie entre toutes les femmes, et Jésus, le fruit de vos entrailles, est béni.
0: Sainte Marie, Mère de Dieu, priez pour nous, pauvres pécheurs, maintenant et à l'heure de notre mort. Amen.
1: Je vous salue, Marie, pleine de grâce. Le Seigneur est avec vous. Vous êtes bénie entre toutes les femmes, et Jésus, le fruit de vos entrailles, est béni.
0: Sainte Marie, Mère de Dieu, priez pour nous, pauvres pécheurs, maintenant et à l'heure de notre mort. Amen.
1: Je vous salue, Marie, pleine de grâce. Le Seigneur est avec vous. Vous êtes bénie entre toutes les femmes, et Jésus, le fruit de vos entrailles, est béni.
0: Sainte Marie, Mère de Dieu, priez pour nous, pauvres pécheurs, maintenant et à l'heure de notre mort. Amen.
1: Gloire au Père, et au Fils, et au Saint-Esprit.
0: Comme il était au commencement, maintenant et toujours, et dans les siècles des siècles. Amen. Seigneur Jésus, donne-nous d'entendre la parole du Père, t'écouter et te suivre. Cinquième mystère lumineux, l'institution de l'Eucharistie. De l'Évangile selon saint Jean. Au désert, nos pères ont mangé la manne, comme dit l'Écriture, il leur a donné à manger le pain venu du ciel. Jésus leur répondit, « Amen, amen, je vous le dis, ce n'est pas Moïse qui vous a donné le pain venu du ciel. » C'est mon Père qui vous donne le vrai pain venu du ciel, car le pain de Dieu, c'est celui qui descend du ciel et qui donne la vie au monde.
1: Notre Père qui es aux cieux, que ton nom soit sanctifié, que ton règne vienne, que ta volonté soit faite sur la terre comme au ciel.
0: Donne-nous aujourd'hui notre pain de ce jour. Pardonne-nous nos offenses, comme nous pardonnons aussi à ceux qui nous ont offensés. et ne nous laisse pas entrer en tentation, mais délivre-nous du mal. Amen.
1: Je vous salue, Marie, pleine de grâce. Le Seigneur est avec vous. Vous êtes bénie entre toutes les femmes, et Jésus, le fruit de vos entrailles, est béni.
0: Sainte Marie, Mère de Dieu, priez pour nous, pauvres pécheurs, maintenant et à l'heure de notre mort. Amen.
1: Je vous salue, Marie, pleine de grâce. Le Seigneur est avec vous. Vous êtes bénie entre toutes les femmes, et Jésus, le fruit de vos entrailles, est béni.
0: Sainte Marie, Mère de Dieu, priez pour nous, pauvres pécheurs, maintenant et à l'heure de notre mort. Amen.
1: Je vous salue, Marie, pleine de grâce. Le Seigneur est avec vous. Vous êtes bénie entre toutes les femmes, et Jésus, le fruit de vos entrailles, est béni.
0: Sainte Marie, Mère de Dieu, priez pour nous, pauvres pécheurs, maintenant et à l'heure de notre mort. Amen.
1: Je vous salue, Marie, pleine de grâce. Le Seigneur est avec vous. Vous êtes bénie entre toutes les femmes, et Jésus, le fruit de vos entrailles, est béni.
0: Sainte Marie, Mère de Dieu, priez pour nous, pauvres pécheurs, maintenant et à l'heure de notre mort. Amen.
1: Je vous salue, Marie, pleine de grâce. Le Seigneur est avec vous. Vous êtes bénie entre toutes les femmes, et Jésus, le fruit de vos entrailles, est béni.
0: Sainte Marie, Mère de Dieu, priez pour nous, pauvres pécheurs, maintenant et à l'heure de notre mort. Amen.
1: Je vous salue, Marie, pleine de grâce. Le Seigneur est avec vous. Vous êtes bénie entre toutes les femmes, et Jésus, le fruit de vos entrailles, est béni.
0: Sainte Marie, Mère de Dieu, priez pour nous, pauvres pécheurs, maintenant et à l'heure de notre mort. Amen.
1: Je vous salue, Marie, pleine de grâce. Le Seigneur est avec vous. Vous êtes bénie entre toutes les femmes, et Jésus, le fruit de vos entrailles, est béni.
0: Sainte Marie, Mère de Dieu, priez pour nous, pauvres pécheurs, maintenant et à l'heure de notre mort. Amen.
1: Je vous salue, Marie, pleine de grâce. Le Seigneur est avec vous. Vous êtes bénie entre toutes les femmes, et Jésus, le fruit de vos entrailles, est béni.
0: Sainte Marie, Mère de Dieu, priez pour nous, pauvres pécheurs, maintenant et à l'heure de notre mort. Amen.
1: Je vous salue, Marie, pleine de grâce. Le Seigneur est avec vous. Vous êtes bénie entre toutes les femmes, et Jésus, le fruit de vos entrailles, est béni.
0: Sainte Marie, Mère de Dieu, priez pour nous, pauvres pécheurs, maintenant et à l'heure de notre mort. Amen.
1: Je vous salue, Marie, pleine de grâce. Le Seigneur est avec vous. Vous êtes bénie entre toutes les femmes, et Jésus, le fruit de vos entrailles, est béni.
0: Sainte Marie, Mère de Dieu, priez pour nous, pauvres pécheurs, maintenant et à l'heure de notre mort. Amen.
1: Gloire au Père, et au Fils, et au Saint-Esprit.
0: Comme il était au commencement, maintenant et toujours, et dans les siècles des siècles. Amen. Nous te louons et nous t'adorons, Seigneur Jésus, Pain de Dieu, qui donne la vie au monde.
1: Marie, Reine de la paix,
0: priez pour nous.
1: Ô Marie, conçue sans péché,
0: priez pour nous qui avons recours à vous.
1: Notre-Dame, refuge des pécheurs,
0: priez pour nous.
1: Prions le Seigneur. Dieu fidèle, guide et pasteur de tous les hommes, soutiens avec bonté ton serviteur, le pape Léon XIV, pasteur de ton Église. C'est de toi qu'il tient la charge de conduire et de guider ton peuple. Qu'il soit toujours rempli de ton esprit de lumière et d'amour, pour que l'Église puisse accomplir la mission universelle qui est la sienne, par Jésus le Christ, notre Seigneur.
0: Amen. Notre-Dame du Rosaire, c'est avec joie que nous renouvelons en cette fin de journée la consécration que nous avons faite de Radio Espérance. C'est par vous, Notre-Dame du Rosaire, que nous rendons grâce à Dieu pour ce jour qui s'achève. Que chacun de ces instants offerts participe au règne du cœur de Jésus et au triomphe de votre cœur immaculé. Notre-Dame du Très-Saint-Rosaire,
1: Priez pour nous.
0: Saint Joseph.
1: Protégez-nous.
0: Saint Maximilien Marie Kolbe.
1: Assistez-nous.
0: Sainte Scolastique.
1: Intercédez pour nous.
0: Saint Claude la Colombière.
1: Priez pour nous.
0: Saint Jean-Baptiste.
1: Aidez-nous.
0: Saint Michel Archange.
1: Défendez-nous.
0: Cœur sacré de Jésus.
1: Nous avons confiance en vous.
0: Au nom du Père, et du Fils, et du Saint-Esprit.
1: Amen.

Ce soir, Geneviève et Christiane avons été heureuses de prier en votre compagnie et en direct le dernier chapelet de ce jour. Nous vous souhaitons à toutes et à tous une agréable soirée à l'écoute de nos programmes. Nous allons maintenant rejoindre l'oratoire de Radio-Espérance à Saint-Étienne pour la veillée de prière.

Auditeurs de Radio Espérance, bonsoir. Nous sommes en direct de notre oratoire des studios de Saint-Étienne pour vivre cette veillée devant le Saint-Sacrement exposé. Aujourd'hui, 10 septembre, journée mondiale de prévention du suicide depuis 2003, nous vivrons cette soirée dans l'assurance, dans la certitude que chacun de nous, que chacun de vous, amis auditeurs, est le bien-aimé de Dieu.

de grands saints ont traversé cette tentation du suicide. Saint Ignace de Loyola fut l'un d'eux.

Saint Ignace, toute ta vie, tu fus hanté par des sentiments d'inquiétude, d'anxiété. Un jour, tu eus même la pensée de te jeter par la fenêtre de ta cellule pour en finir avec tes maux, avec ta souffrance. Mais tu ne le fis pas. Grâce à Dieu, tu as pu sortir des ténèbres du désespoir et de la hantise du suicide. Lorsque Dieu t'a accordé la paix à laquelle tu aspirais, dans tes écrits, les exercices spirituels, tu appelles désolation cet état de grande inquiétude, d'irritabilité, de mal-être, d'insécurité intérieure, de doute effrayant, de difficulté à persévérer dans tes bonnes intentions. Dieu ne provoque pas la désolation, affirmes-tu. Il la permet. Il nous appelle à nous tourner vers son amour. Aujourd'hui, Saint Ignace, tu es un puissant intercesseur pour ceux qui sont dans les ténèbres. Nous pouvons nous tourner vers toi et te demander ton secours.

Ô Jésus, quand tout est ténèbres et nous sentons notre faiblesse et notre impuissance, donne-nous le sens de ta présence, ton amour et ta force. Aide-nous à avoir une confiance parfaite dans ton amour protecteur et ton pouvoir de nous fortifier afin que rien ne nous effraie ou ne nous inquiète. Car en vivant près de toi, nous verrons ta main, ton but, ta volonté à travers toutes choses.

Seigneur, toi qui es un Dieu de douceur, viens rejoindre tous ceux qui sont plongés dans la dépression, tous ceux qui ne voient pas d'issue à leur souffrance. Viens toucher le cœur de tous ceux qui sont tentés par le suicide. Viens les prendre tout contre toi. Viens les bercer comme on berce un enfant qui a besoin d'être apaisé, d'être rassuré. Viens leur donner ta paix, comme tu l'as donnée à Saint Ignace. Viens, toi qui es Dieu Père, viens redire à chacun d'eux: tu es mon bien-aimé, je suis avec toi.

0: aussi a vécu cette désolation.
1: Sainte Thérèse, tu es née et tu as grandi dans une famille aimante et bienveillante. Tu as été entourée d'affection, d'amour. Et pourtant, tu te sentais souvent seule. Tu luttais contre la dépression, contre la tristesse. Pour affronter cette dépression, tu répétais souvent ce vers de Lamartine. La vie est ton navire et non ta demeure. La vie est ton navire et non ta demeure. Tu le méditais et il t'aidait à prendre du recul face à tes sentiments. Il t'aidait à continuer, à avancer dans la vie. Il te permettait aussi de supporter l'exil de cette vie. C'est en t'appuyant sur Marie, sur le sourire de la Vierge Marie, que tu as pu sortir de cet abîme dans lequel tu étais plongé. Tu nous l'affirmes, ta vie a commencé au moment où tu as choisi de prendre Marie comme mère. Et tu as guéri à cet instant-là.

Tu étais une grande timide, comme tu l'écris dans Histoire d'une âme. Je n'avais pas comme les autres élèves d'amis avec laquelle je pouvais aller passer plusieurs heures. Aussi, je me contentais d'aller saluer la maîtresse. Puis, je travaillais en silence jusqu'à la fin de la leçon d'ouvrage. Personne ne faisait attention à moi. Aussi, je montais à la tribune de la chapelle et je restais devant le Saint-Sacrement jusqu'au moment où papa venait me chercher. C'était ma seule consolation. Jésus n'était-il pas mon unique ami ?

0: 风能放。
1: Seigneur, toi qui es un Dieu de tendresse, viens au secours de tous ceux qui se sentent abandonnés parce que sans famille, sans proches auprès d'eux. Viens réconforter celui ou celle qui est plongée dans une profonde solitude, ceux qui ont le sentiment d'être rejetés, de n'avoir nulle place en ce monde. Viens les consoler dans leur détresse, viens toucher et ouvrir leurs âmes à ta douce présence. Viens leur dire au plus profond de leur cœur, ne crains pas, tu es mon bien-aimé, je suis avec toi.

Nous continuons cette veillée avec le Saint curé d'Ars, Jean-Marie Vianney.

Saint Jean Marie Vianney, toi qui es aujourd'hui le modèle des prêtres, le patron des prêtres de France, tu étais tout donné à ta paroisse, à tes fidèles, à ton église. Toi qui as guidé beaucoup d'âmes sur le chemin du salut, tu as lutté pour devenir prêtre. Tu as bataillé pour apprendre, pour décrocher la possibilité d'être prêtre. Apprendre et retenir le latin, nécessaire au XIXe siècle, était difficile pour toi. Lorsque, enfin, tu fus nommé prêtre, tu te donnas tout entier à ceux qui t'étaient confiés. Tu te donnas tout entier à Dieu que tu servais.

Tu as visité les malades. Tu as pris soin des pauvres. Et tu as fondé un institut, la Providence, afin d'accueillir et éduquer des orphelins. Tu avais souci d'eux et de leur avenir. Tu étais toujours disponible pour accueillir, écouter ceux qui frappaient à la porte de l'église. Très vite,

tu n'as pas cessé durant toutes ces années de te sentir inutile. Malgré tout le bien que tu faisais, tu n'arrivais pas à voir ta propre utilité devant Dieu. Tu vivais avec un immense complexe d'infériorité. Tu te considérais comme faible. À tel point que par 4 fois, tu voulus fuir. Et ce sont tes paroissiens qui t'ont ramené à chaque fois dans ton église. Ils avaient tant besoin de toi. Toi, qui vivais dans cette dépression quasi permanente, lorsque tout devenait trop lourd, tu te tournais vers le Seigneur. Et malgré tes souffrances, tu renouvelais ta détermination à persévérer dans ton travail avec confiance, avec foi, avec amour pour Dieu, avec amour pour le prochain.

En te tournant vers les autres, tu échappais au repli sur toi. Tu nous montres ainsi le chemin.

La miséricorde de Dieu est comme un torrent débordé. Elle entraîne les cœurs sur son passage.

rien de si grand que l'Eucharistie. Ô mes enfants, que fait notre Seigneur dans le sacrement de son amour? Il a pris son bon cœur pour nous aimer. Il sort de ce cœur une transpiration de tendresse, une transpiration de miséricorde pour noyer les péchés du monde.

Seigneur, toi qui es un Dieu plein d'amour, viens entourer de ta douceur tous ces enfants, tous ces adolescents, tous ces adultes qui ont le sentiment de ne pas avoir de valeur, qui pensent être de trop dans leur famille, leur lieu de vie. Viens réconforter tous ces enfants, ces adolescents, qui vivent comme une gêne là où ils sont. Viens les combler de ton amour, car pour toi, chacun d'eux est précieux, chacun d'eux est unique, et tu les aimes personnellement, tels qu'ils sont. Tu viens leur dire, tu viens leur redire, tu es mon enfant bien-aimé, ne crains pas, je suis avec toi.

Seigneur, en cette fin de veillée, nous venons te confier aussi tous ceux qui vivent avec un proche plongé dans la dépression, tous ceux qui vivent avec un proche malade ou un proche trop âgé pour être autonome. Nous te confions tous les aidants. Viens renouveler leurs forces. Viens mettre la lumière dans leur vie pour que leur chemin soit plus léger.

0: Seigneur, nous te prions pour les familles, les parents, les enfants qui ont vu un de leurs proches se suicider. Viens les consoler, viens les délivrer de la culpabilité qui est peut-être présente et de ne pas avoir vu et ne pas avoir su prévenir ce départ trop soudain. À chacun d'eux, tu viens dire combien tu les aimes, car ils sont tes bien-aimés. Tu es mon enfant bien-aimé, ne crains pas, je suis avec toi.
1: Seigneur, nous te prions pour ton Église, pour qu'elle sache offrir, comme le fit Saint Jean-Marie Vianney, l'accueil, l'écoute, l'attention aux personnes souffrantes, quelles qu'elles soient. Que ton Église devienne le signe visible de ta présence sur cette terre. Qu'elle sache offrir à chacun, à travers ses liturgies, à travers ses sacrements, ton amour véritable. Qu'elle sache offrir ta présence bienveillante et ta paix.

Quand la nuit est là, quand la lumière n'a pas de nom, en dehors de la foi, Dieu de toute aurore, avec ton Fils en agonie, nous voulons te bénir encore. Quand la blessure est là, quand la vie n'a pas de nom, en dehors de la volonté, Dieu, affrontant toute mort, avec le Fils blessé à jamais, nous voulons te glorifier encore. Quand la lutte est là, quand la victoire n'a pas de nom, en dehors de l'amour, Dieu toujours plus fort, avec le Fils héritier de nos morts, nous voulons t'adorer encore.

Je ne manque de rien. Sur des prés d'herbe fraîche, il me fait reposer. Il me mène vers les eaux tranquilles et me fait revivre. Il me conduit par le juste chemin pour l'honneur de ton nom. Si je traverse les ravins de la mort, je ne crains aucun mal, car tu es avec moi. Ton bâton me guide et me rassure. Tu prépares la table pour moi devant mes ennemis. Tu répands le parfum sur ma tête. Ma coupe est débordante. Grâce et bonheur m'accompagnent tous les jours de ma vie. J'habiterai la maison du Seigneur pour la durée de mes jours.

Dans quelques instants, amis auditeurs de Radio Espérance, nous allons prier les complis, toujours en direct des studios de Saint-Étienne. Nous vous souhaitons une bonne fin de soirée dans le cœur du Père.

Avant d'entrer dans le repos de la nuit, nous allons rendre grâce au Seigneur pour la journée qui se termine et lui confier cette nuit. Les cloches vont maintenant nous rassembler pour cette dernière prière du jour.

0: Dieu, viens à mon aide.
1: Seigneur, à notre secours.
0: Gloire au Père et au Fils et au Saint-Esprit, ô Dieu qui est, qui était et qui vient pour les siècles des siècles.
1: Amen.
0: Alléluia.
1: Alléluia. En commençant cette prière, récitons notre acte de contrition pour demander pardon à Dieu de toutes les fautes de cette journée.
0: Mon
1: Dieu, j'ai un très grand regret de vous avoir offensé parce que vous êtes infiniment bon et que le péché vous déplaît. Je prends la ferme résolution, avec le secours de votre sainte grâce, de ne plus vous offenser et de faire pénitence.

0: Psaume 15. Dieu, source de vie et de bonheur.
1: Je pars vous préparer une place, et là où je suis, vous y serez aussi.
0: Garde-moi, mon Dieu, mon refuge est en toi. Garde-moi, mon Dieu, j'ai fait de toi mon refuge. J'ai dit au Seigneur, tu es mon Dieu. Je n'ai pas d'autre bonheur que toi.
1: Toutes les idoles du pays, ces dieux que j'aimais, ne cessent d'étendre leurs ravages, et l'on se rue à leur suite. Je n'irai pas leur offrir le sang des sacrifices. Leur nom ne viendra pas sur mes lèvres.
0: Seigneur, mon partage et ma coupe, de toi dépend mon sort. La part qui me revient fait mes délices. J'ai même le plus bel héritage.
1: Je bénis le Seigneur qui me conseille. Même la nuit, mon cœur m'avertit. Je garde le Seigneur devant moi sans relâche. Il est à ma droite. Je suis inébranlable.
0: Mon cœur exulte. Mon âme est en fête. Ma chair elle-même repose en confiance. Tu ne peux m'abandonner à la mort, ni laisser ton ami voir la corruption.
1: Tu m'apprends le chemin de la vie, devant ta face débordement de joie, à ta droite éternité de délices.
0: Gloire au Père et au Fils et au Saint-Esprit, pour les siècles des siècles. Amen.
1: Garde-moi, mon Dieu, mon refuge est en toi.
0: De la première lettre aux Thessaloniciens. Que le Dieu de la paix lui-même vous sanctifie tout entier. Que votre esprit, votre âme et votre corps soient tout entier gardés sans reproche pour la venue de notre Seigneur Jésus-Christ.
1: En tes mains, Seigneur, je remets mon esprit.
0: En tes mains, Seigneur, je remets mon esprit. Je suis sûr de toi, tu es mon Dieu. En tes mains, Seigneur, je remets mon esprit.
1: Gloire au Père et au Fils et au Saint-Esprit.
0: En tes mains, Seigneur, je remets mon esprit.

0: Seigneur, notre part d'héritage, donne-nous de ne chercher qu'en toi notre bonheur et d'attendre avec confiance, au-delà de la nuit de notre mort, la joie de vivre en ta présence. Par Jésus le Christ, notre Seigneur.
1: Amen. Que la paix de Dieu garde notre cœur et nos pensées dans le Christ Jésus, notre Seigneur.
0: Amen. Terminons cette prière du soir en saluant notre Mère, la Reine du ciel et de la terre, la très sainte Vierge Marie.

Lecture du martyrologe du 24 septembre. À Milan, au IIe siècle, Saint Anatole, qu'on croit avoir été le premier évêque de la cité. À Saulieu, au pays d'Autun, les saints martyrs Andoche, Thyrs et Félix. Chez les Arvènes, au Ve siècle, Saint Rustique, évêque. Déjà prêtre dans cette cité, il reçut l'honneur de l'épiscopat à la joie du peuple. À Lyon, après 526, Saint Loup, évêque, qui auparavant avait vécu en Anachorète. À Marseille, en 1043, Saint Isarne, abbé de Saint-Victor, austère pour lui-même, bienveillant et pacifique pour les autres, il restaura la vie régulière dans son monastère. En Hongrie, l'an 1046, Saint Gérard Sacredo, évêque de Zanad et martyr. Originaire de Venise et moine bénédictin en route pour la Terre Sainte, il devint le précurseur du jeune prince Émeric, fils du roi de Hongrie, Saint Étienne, et dans une révolte des Hongrois, mourut lapidé, non loin du Danube. À Gironne, en Catalogne, l'an 1341, le bienheureux Dalmas Moner, prêtre de l'ordre des prêcheurs, qui aimait la solitude et le silence. À York, en Angleterre, l'an 1589, les bienheureux martyrs Guillaume Spencer, prêtre, et Robert Hardestay, condamnés à mort sous la reine Élisabeth Ière, l'un parce qu'il était prêtre, l'autre parce qu'il l'avait reçu chez lui, ils subirent ensemble le supplice de la pendaison. À Nagasaki, au Japon, en 1637, Saint Antoine Gonzalez, prêtre de l'ordre des prêcheurs et martyr, envoyé au Japon avec cinq compagnons et mis dans les fers peu de temps après, il subit deux fois le supplice de l'eau et, pris de fièvre, précéda les autres dans la mort sous le chef suprême Tokugawa Ieyasu. À San Severino, dans les Marches, en 1721, Saint Pacifique, prêtre de l'ordre des mineurs, célèbre par ses pratiques de pénitence, son amour de la solitude et sa prière devant le Saint-Sacrement. À Lavant, en Slovénie, l'an 1862, le bienheureux Antoine Martin Slomzek, évêque, qui prit le plus grand soin de la vie chrétienne des domestiques et de la formation du clergé et appliqua toutes ses forces en faveur de l'unité de l'Église. À Rome, en 1926, la bienheureuse Colombe, Jeanne Gabrielle, abbesse, qui fut à la tête du monastère de Lviv, mais calomniée injustement, gagna Rome, où, vivant avec joie dans la pauvreté, elle fonda la congrégation des sœurs bénédictines de la charité, ainsi que l'œuvre sociale appelée la maison de famille, pour les jeunes ouvrières pauvres ou éloignées de leur famille. En Espagne, dans la région de Valence, en 1936, les bienheureux martyrs Joseph Raymond Pascal Ferrer Botella, prêtre, à Abala de la Ribera, Joseph Marie Fernandez Hernandez, prêtre, à Rotola y Corbera, Incarnation Gilles Valls, Vierge, à Oliera. Joseph Raymond Ferragude, Girbès, père de famille, à Alzira, tous victimes de la persécution menée contre l'Église au cours de la guerre civile. Et encore ailleurs, beaucoup d'autres saints et bienheureux. Elle est précieuse au regard de Dieu, la mort de ses saints. Que la Sainte Vierge Marie et tous les saints intercèdent pour nous auprès du Seigneur, pour que nous obtenions de lui aide et salut, lui qui vit et règne pour les siècles des siècles.

Le cardinal Charles Journet, né en 1891 et mort en 1975, a marqué tous ceux qui l'ont connu par sa tendresse, son humilité et sa fidélité vigoureuse à la vérité. Il a consacré sa vie à la théologie, se fondant sur les principes les plus solides de l'intelligence, le respect de l'être et la docilité au vrai. Il découvrait aussi les choses de Dieu grâce à un don naturel d'intuition et à la lumière du don de sagesse. Il est demeuré toute sa vie un prêtre extraordinairement attentif aux âmes, capable de satisfaire aux exigences des plus savants et de parler aux humbles. La contemplation amoureuse du mystère ineffable est le secret sans doute de son éloquence intérieure pour parler des choses de Dieu. Ces cahiers font partie d'un ensemble d'ouvrages composés principalement à partir d'enregistrements réalisés lors de retraites, conférences, séminaires ou de cahiers de notes du cardinal Charles Journet.

Nous poursuivons la lecture des carnets du cardinal Journet, conférences et retraites, par une retraite prêchée en Suisse en août 1954 sur les trois saints du Carmel. Nous avons déjà vu saint Jean de la Croix. À présent, nous allons continuer avec sainte Thérèse d'Avila. Digression sur le scrupule. Pas la crainte du scrupule rongeante. Être toujours préoccupé de soi, revenir sur le passé. La fixation dans le passé, c'est de la névrose. Ce n'est pas le sens du péché, c'est le retour sur soi. Le scrupuleux n'est pas quelqu'un qui a la conscience délicate, pas du tout. C'est quelqu'un qui veut toujours revenir sur le passé. C'est morbide, le scrupule. Le scrupuleux s'accuse, et puis il revient toujours sur ce qu'il vient de dire, craignant que le conf...

preuves, par exemple dans la vie de saint Alphonse de Ligorie. C'était un grand moraliste qui avait dû s'occuper de ces choses-là pour enseigner la manière d'entendre les confessions aux prêtres. Il avait toujours dit cette règle pour les scrupuleux, l'obéissance au confesseur. S'il vous dit de ne pas revenir sur le passé, ne revenez pas sur le passé. Pas encore une fois dire que ne cherchez pas des assurances dans votre auto-analyse. Eh bien, quand à la fin de sa vie, saint Alphonse de Ligorie a eu pendant 2 ans une crise de scrupules terrible, ce qui l'a sauvé, c'est de rester attaché à cette règle qu'il avait donnée, l'obéissance au confesseur. Et même si le confesseur n'avait pas bien compris, vous lui êtes obéissant comme cela. C'est ce que Dieu vous demande. La vraie crainte. Vous voyez, il ne faut pas d'étroitesse de conscience, de fixation dans le passé. Il faut une grande ouverture de conscience dans une pure mendicité. Donc, craindre, avoir cette crainte filiale devant Dieu, être tremblant devant Dieu, craint avec confiance. Pas la crainte terrorisante, la crainte rongeante, mais la crainte tremblante devant l'amour et la mendicité. À ce moment-là, vous êtes dans la voie qui monte. À ce moment-là, à quelque endroit que nous soyons de l'itinéraire spirituel, si le bon Dieu nous trouve en train de remonter vers lui, nous sommes sauvés. À quelque endroit du paradis que nous soyons. Ce sera pour être même pas une fleur dans le paradis, peut-être un brin d'herbe, peut-être un caillou dans les allées du paradis du bon Dieu. Mais ce sera le paradis. Si le bon Dieu me veut comme un caillou dans les allées du paradis, être ailleurs pour moi, ce serait l'enfer. Le paradis, c'est être là où Dieu me veut, et ailleurs, ce serait l'enfer. Vous voyez ? Alors je vous dis des très grandes choses, mais il y a quand même à boire et à manger pour chacun d'entre nous, sans désespoir, avec confiance, avec une action de grâce pour l'immense bonté divine. Troisième entretien, les troisièmes et les quatrièmes demeures. Premièrement, digression. Le sens du serpent dans l'évangile de saint Jean, chapitre 3, verset 14. Dans l'évangile de ce matin, il était parlé du serpent. Comme Moïse éleva le serpent au désert, ainsi faut-il que soit élevé le Fils de l'homme. Dans saint Jean, chapitre 3, verset 14. Et je voudrais vous préciser cela. Il paraît qu'il y a encore maintenant, dans cette région du Sinaï, des vipères qui sont très dangereuses. Vous voyez que les vipères continuent à travers les siècles. Et, quand les Israélites sont arrivés à cet endroit, ils ont été victimes de beaucoup de morsures. Alors Moïse s'adresse à Dieu qui lui dit « Fais un serpent de bronze au sommet d'un poteau, et puis ceux qui le regarderont seront guéris. » Citant le livre des Nombres, chapitre 21, verset 8. Qu'est-ce que cela veut dire ? Cela veut dire qu'il faut, dans cette calamité des morsures qui étaient trop fréquentes et trop dangereuses, il faut supplier Dieu qu'il vienne à notre secours. Alors on pourra lui dire, vous voyez mon Dieu, ces serpents dont nous souffrons, ils nous déciment et nous sommes déjà si affligés par ce séjour dans le désert. On peut donc dire cela avec des mots, mais on peut le dire en fabriquant un serpent et en montrant cela à Dieu. Alors ce serpent est comme un signe. Voyez, mon Dieu, le mal dont nous sommes atteints, alors venez à notre secours. Ce n'est pas de regarder le serpent qui était magiquement une guérison, mais on peut présenter à Dieu une supplication, une prière par des mots. On peut la présenter aussi par un geste, c'est-à-dire en montrant le danger dont nous sommes menacés. Et puis, ceux qui regardaient, mais cela est expliqué dans le livre de la Sagesse au chapitre 16, ceux qui regardaient avec foi et amour, pouvait être guéri. Ce n'est donc pas une chose magique, vous comprenez cela ? Il s'agissait donc d'un mal physique, et puis on présente à Dieu ce mal physique pour lui demander d'être délivré. Mais qu'est-ce qui va arriver avec Jésus ? Il s'agit d'un autre mal qui n'est pas un mal physique, mais qui est le mal du péché du monde, bien pire que toutes les souffrances de l'ici-bas. Quand Jésus sera sur la croix, en voyant cette immense souffrance de Jésus en croix qui est due au péché du monde, il a pris sur lui le péché du monde, alors on montre à Dieu la croix de Jésus, qui est tout brisée par le péché du monde, et puis on lui dit, « Ô mon Dieu, à cause de cela, nous levons les yeux vers vous, nous vous montrons cette misère du péché, nous vous la montrons dans votre Fils bien-aimé, qui a voulu prendre cette misère sur lui. Exaucez-nous, et vous

Comprenez maintenant le sens du serpent dans cette parole de l'Évangile. Donc, si vous regardez dans le livre de la Sagesse au chapitre 16, il le dit que c'était en priant que les Israélites pouvaient être ou ne pas être exaucés. Cela dépendait de la volonté de Dieu. Deuxièmement, à la messe. Une seconde chose que je veux vous dire, c'est que quand je dis la messe, je vous prends dans la messe, pas seulement le Carmel tout entier, cela oui, mais chacune d'entre vous avec à la fois ses misères personnelles et aussi les ressources qui sont en chacune d'entre vous. Vous êtes différentes les unes des autres. Il y a en chacune de vous des misères, il y a en chacune de vous des ressources. Alors, je demande à Dieu que le sang de Jésus retombe en pluie sur chacune d'entre vous, comme il nous voit, lui, et non pas comme nous pouvons extérieurement nous voir. Il y a un drame dans chacun d'entre nous, et il y a besoin du sang, de la bénédiction de Jésus, pour que chacune de vous en reçoive une goutte de rosée. Troisièmement, retour sur ce oui total qui nous est demandé au début. Avant de reprendre le sujet des demeures de Sainte Thérèse, je veux revenir d'abord un peu sur ce oui total qui nous est demandé au début, pour bien préciser qu'ici, il ne s'agit pas du tout de paroles substantielles. Il faut donc commencer par vouloir dire un oui total. Cela ne veut pas dire que l'on dit tout de suite le oui total dans toutes ses profondeurs. Cela veut dire que l'on veut dire ce oui total, et puis que ce oui total, quand il sera arrivé à son sommet, sera une participation à l'acte par lequel Dieu se dit oui à lui-même. Et cela, c'est le sommet. Donc, il y a un commencement, puis un sommet. C'étaient les paroles mêmes de sœur Madeleine de Saint-Joseph, qui disait « Un acte de volonté, un acte théologal, par lequel un oui total et irrévocable est dit à Dieu. Il est total initialement. Au septième demeure, ce sera un oui total réalisé. Ici, c'est un oui total en commencement, en route vers. » Un oui total et irrévocable est dit à Dieu et un non total et sans réticence aux ruses et aux révoltes de notre amour-propre qui continuera d'essayer de nous tromper tout le long de la route. Et il faudra faire attention tout le long de la route. C'est seulement au sommet, si on y arrive, que la totalité sera réalisée. Voilà les mots de sœur Madeleine de Saint-Joseph. Acte tout intérieur, par lequel la volonté veut purement Dieu, son objet, pour participer à l'acte par lequel il se veut lui-même. C'est pour cet acte que nous sommes créés. Eh bien, un tel acte est mystique. Il est mystique initialement, il sera mystique totalement vers la fin. Il y a donc un trajet. On ne commence pas par le sommet, on commence par la base quand on effectue la montée du Carmel. C'est pour cet acte que nous sommes créés, eh bien, un tel acte est mystique. Il est la réalité essentielle de la vie mystique. Il est la réalité essentielle de la vie mystique comme la petite graine du rosier est déjà la réalité essentielle de la rose. Mais ce n'est pas encore la rose éclose, c'est la rose en graine. Vous comprenez cela? C'est bien la même essence, mais cette essence-là, vous pouvez la trouver dans la graine, puis vous pouvez la trouver dans la fleur. Et il y a tout le progrès entre deux, entre le point de départ et le point d'arrivée. Mais c'est un oui qui contenait déjà en vœu, initialement, l'éclosion, comme la graine contient déjà la fleur et le fruit. Un tel acte est mystique. Il est la réalité essentielle de la vie mystique, acte qui répond au mystère de notre être et qui est lui-même quelque chose de si réservé que la plupart des chrétiens n'en ont pas l'idée. Il n'est pas question de paroles substantielles, vous voyez, c'est autre chose. Les paroles substantielles, cela se passera au sommet. Et puis, ce n'est pas toujours donné, c'est quand ils sont dans l'union transformante. Quatrièmement, retour aux deuxièmes demeures. Nous reprenons notre sujet sur les demeures. Le fruit des premières demeures, c'est la prise de conscience de la menace que le péché exerce sur nous. Il est toujours en train de nous assaillir de manière obscure et ténébreuse. La menace constante du péché continuera tout le temps jusqu'au bout. Dans l'union transformante, à ce moment-là, le démon n'osera plus approcher. Il essaiera quand même, comme il a essayé de s'approcher de Jésus au désert. Donc la première étape,
c'est prendre conscience de cette menace du péché qui me menace, moi, qui menace chacune d'entre vous constamment dans la journée. Il suffit d'un petit moment d'inattention ou, surtout, d'une petite lâcheté, d'une toute petite lâcheté. Ce ne sera pas un péché mortel, mais cela nous privera de quelque chose. Le fruit des deuxièmes demeures. Le fruit des deuxièmes demeures, c'est persévérer dans cette orientation. Et cela va être difficile. Il y aura constamment des attaques qui vont nous venir. On peut bien donner un effort à un moment donné, puis après, on est comme accablé. Et l'on est de nouveau vulnérable. Non, il faut persévérer. Et comment faire pour persévérer? Il faut regarder l'objet qui est Dieu, la grandeur de Dieu. Si vous revenez sur vous-même pour vous complaire en vous-même, ou bien vous reposer en vous-même, ou encore prendre pitié de vous-même, eh bien, vous êtes perdu. Vous preniez pitié de vous-même et vous vous êtes rassasié avec vous-même? Ce n'est pas cela qu'il fallait faire. Pour persévérer, il fallait regarder l'objet. À ce moment-là, le courage revient. Voilà la seconde demeure. Cinquièmement, la troisième demeure. Et la troisième demeure, cela va être la crainte filiale et amoureuse de défaillir en route, étant donné ma faiblesse. Mon Dieu, c'est tellement grand et beau ce que vous me montrez, et je me sens tellement faible. Il n'y a personne dont je n'ai peur autant que de moi. Qu'est-ce que je deviendrai, par exemple, dans un camp de concentration ou une mise à la torture, ou dans telle ou telle tentation terrible? Qu'est-ce que je deviendrai? Mon Dieu, je n'ai aucune assurance de moi-même. Ma seule assurance, c'est votre amour, votre bonté, votre miséricorde. Et alors, j'ai la crainte filiale et le tremblement. C'est la troisième demeure. Mais vous voyez qu'une demeure ne détruit pas la précédente, mais assimile et rend plus intense la première. Chaque fois que l'on passe d'une demeure à l'autre, la grâce de la demeure antécédente subsiste et devient plus manifeste encore en passant à la demeure supérieure. Est-ce que vous voyez l'organisme des demeures? C'est une chose, cela, que sœur Madeleine de Saint-Joseph nous montre. Si vous lisez les textes de Sainte Thérèse, vous ne vous rendrez pas compte de cela, à moins d'être très vigilant, très attentif. En le relisant après cette présentation-là, vous pourrez vous rendre compte un peu. Mais il fallait beaucoup d'intelligence, comme je vous le disais au début, pour décanter l'essentiel et pour comprendre la grandeur de ce livre, parce qu'autrement, la foule des détails et des avertissements pourrait nous obscurcir le plan que Sainte Thérèse y a mis. Ce n'est pas nous qui l'y mettons, il y est. Sixièmement, au seuil des quatrièmes demeures. Maintenant, nous sommes au seuil des quatrièmes demeures. Alors ici, cela va être un passage très délicat. À lire Sainte Thérèse, on pourrait croire qu'on est déjà dans la vie mystique, qu'on a déjà passé le seuil de la dominante des vertus, qu'on est déjà dans la dominante des dons du Saint-Esprit. Et il paraît que non. Au deuxième demeure, c'était faire ce que l'on peut essayer de ces petits actes de renoncement, plus par besoin que par principe. Avoir besoin de donner des petites choses à Dieu, c'était les deuxièmes demeures. L'exposé des quatrièmes demeures est tout à fait remarquable chez sœur Madeleine de Saint-Joseph. C'était très difficile à expliquer les transitions. C'est là où il va y avoir la transition préparée. C'est toujours difficile et passionnant d'étudier les transitions. À quel moment un végétal commence à devenir différent du minéral? À quel moment un végétal va commencer à devenir animal? Les transitions sont toujours délicates. C'est là où se commettent les erreurs le plus souvent. Septièmement, les quatrièmes demeures, chapitre 11, le semeur. Voici comment commence sœur Madeleine de Saint-Joseph. Elle dit « On se représente volontiers ces demeures comme un premier degré d'intimité divine où l'on peut rêver de s'installer. Rêve permis, semble-t-il, car d'une part, Sainte Thérèse l'affirme, ce degré est assez commun et d'autre part, on peut penser qu'il a de quoi satisfaire un bon chrétien. On peut donc y arriver, vous et moi. Et pour une moniale, ne serait-ce pas si mal d'arriver au quatrième demeure? Cela peut-il être un plafond pour une moniale? Mais non, cela ne doit pas être un plafond pour une moniale, il faudra plus. Vous êtes appelé à plus. Vous pouvez être sauvé, bien sûr, sans aller jusque-là, mais alors à ce moment-là, vous aurez négligé une chose plus belle à laquelle Dieu vous appelait. Et en effet, est-ce qu'on ne peut pas penser cela? La sainte ne dépeint-elle pas ses quatrièmes demeures en termes pleins d'estime? Il semble qu'on est déjà arrivé.
Et voici comment continue Sœur Madeleine de Saint-Joseph. Ce n'est pas du tout l'idée de Sainte Thérèse. Pesons ces phrases et nous verrons que ces demeures sont, d'après elle, un lieu de passage, une préparation aux cinquièmes demeures et ne peuvent constituer un but. Il y a un éveil à la douceur de Dieu. Ce n'est déjà pas si mal et, cependant, cela n'est qu'un lieu de passage pour aller où Dieu nous attend. Et alors, voici ce qui se passe à ce moment. Les sens, c'est-à-dire la sensibilité spirituelle de l'âme, sont touchés. Et le sens le premier touché, c'est le sens, comme elle l'appelle, le sens du goût. C'est-à-dire l'âme va avoir comme une sorte de douceur de Dieu qui approche. Déjà, elle était en Dieu, vous vous souvenez. Tout cela se passe à l'intérieur de Dieu, puis tout d'un coup, s'éveille en elle comme un sens qu'elle n'avait pas encore eu, le sens de la douceur de Dieu. Voilà, cela s'éveille en elle, le sens de la douceur. Il y a un éveil comme cela. Ah, mais j'y étais déjà, Dieu m'enveloppait de sa douceur déjà depuis le commencement, alors que je ne savais encore rien du tout. Ah, comme c'est grand! C'est chaque fois la découverte d'un monde quand on passe d'une demeure à l'autre, d'un monde dans lequel on était, mais on y était comme être aveugle et muet, et on ne pensait pas en dire merci. Maintenant, tout d'un coup, voilà qu'on va dire « Ah, à l'intérieur de Dieu, quelle douceur! Jamais je n'aurais cru que Dieu fût si doux, si bon, si condescendant. Cela va être comme un appel, un nouveau monde. Cela va être aussi un danger, attention. Il ne s'agit pas de consolation plus ou moins sucrée. On pénètre dans le profond et le substantiel. Voilà, ce n'est pas simplement des impressions. On pénètre dans la profondeur, dans l'épaisseur de la vie intérieure. On y était, oui, mais pas de cette manière-là. De cette manière-là, on y est de façon plus intense. On pénètre dans le substantiel. Mais on pénètre par une expérience qui n'est encore qu'élémentaire. On pénètre dans la profondeur de cette douceur divine. Mais pas comme on y pénétrera quand on sera dans le paradis, bien sûr. Cette expérience n'est encore que d'ordre élémentaire. Et à ce moment-là, le cœur va prendre trois choses. La première, c'est ceci. Dieu est tout près. Oh, bien sûr, on est en lui, vous voyez. Mais il se rend tout près par sa douceur. On n'avait jamais soupçonné cette douceur et voilà qu'elle vient. Elle vient sur moi, tout doucement, elle vient sur moi, quelle surprise! Deuxième chose, que Dieu, avec sa douceur, est mon bien propre. C'est là que je trouverai mon paradis, ce n'est pas ailleurs. C'est dans cette douceur de Dieu. Et puis troisième chose, mais que ce bien la dépasse, c'est un océan. Et puis, je suis seulement au bord de l'océan pour prendre quelques gouttes. Et il y a donc un éveil, vous voyez? Jusqu'alors, on ignorait une pareille douceur. On ignorait que Dieu puisse être si merveilleusement bon et doux pour l'âme. Et voilà maintenant qu'il y a un éveil. On est touché par l'objet, par Dieu. Dieu ne bouge pas, lui, bien sûr, mais il a déchiré, il a dissipé un nuage, et puis l'âme, à l'intérieur toujours de Dieu, découvre un monde, découvre un Dieu dont elle n'a pas encore l'expérience, rien du tout. On sait bien que Dieu est bonté, oui, mais l'expérience de cela, l'âme ne l'avait pas. Elle commence à l'avoir au quatrième demeure, cette expérience-là. Touchée par son objet, le fond mystérieux de l'âme semble s'éveiller avec une grande douceur, dans un pressentiment d'équilibre et d'harmonie. Oh, il y aura encore du chemin à faire, mais l'âme ne s'en rend pas compte. Elle croit qu'elle est déjà arrivée, dans un pressentiment d'équilibre et d'harmonie. Voilà ce que Sainte Thérèse appelle la quiétude. Mais c'est difficile. Elle prend plusieurs fois le mot « quiétude » comme je vous le disais au début. Il y aura quelque chose de plus encore plus tard, qui va donner une quiétude plus profonde. Vous comprenez comment ce n'est pas facile de lire les demeures intérieures. C'est un grand livre, mais il fallait beaucoup d'intelligence pour saisir le plan, la construction. Et puis il fallait une expérience, il fallait quelqu'un qui ait cette expérience, donc Sœur Madeleine de Saint-Joseph, qui va nous conduire jusqu'au cinquième demeure, où là, elle va encore nous servir de guide. Pour la sixième et la septième demeure, nous prendrons Sainte Thérèse elle-même. Nous serons heureux de reprendre avec vous la suite de ce cahier dans notre prochaine émission. 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
le 105 chemin des Carnets, 26 750 Triors.

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0: Personne ne va vers le Père sans passer par moi, le Christ, prêtre, prophète et roi. Émission numéro 1, le Christ, roi et pasteur. Dans l'Évangile selon saint Jean, au chapitre 14, un passage particulièrement décisif sur l'identité du Christ est souvent choisi pour la célébration des funérailles chrétiennes. On y entend Jésus répondre à Thomas qui s'interroge sur l'avenir, qu'il est le chemin, la vérité et la vie. Comme nous le verrons, ce passage évangélique est particulièrement intéressant parce que, en plus de nous renseigner sur l'identité de Jésus, il nous révèle aussi notre dignité de baptisé. Nous qui avons été incorporés à lui par le baptême, nous sommes appelés à participer à sa vie comme les membres de son corps qui est l'Église. Cette double identité du Christ et du chrétien que nous voudrions explorer au cours de 3 émissions du Puy de Jacob. J'accueille le père Hervé Godin, prêtre du diocèse de Nantes, curé, et aussi professeur au séminaire interdiocésain Saint-Jean de Nantes. C'est donc à partir de ce texte de Saint-Jean que s'ouvre notre triptyque d'émissions. Je vous propose de commencer par réécouter le passage. Que votre cœur ne soit pas bouleversé. Vous croyez en Dieu, croyez aussi en moi. Dans la maison de mon Père, il y a de nombreuses demeures. Sinon, vous aurais-je dit, je pars vous préparer une place. Quand je serai parti vous préparer une place, je reviendrai et je vous emmènerai auprès de moi, afin que là où je suis, vous soyez vous aussi. Pour aller où je vais, vous savez le chemin. Thomas lui dit, Seigneur, nous ne savons pas où tu vas. Comment pourrions-nous savoir le chemin ? Jésus lui répond, moi je suis le chemin, la vérité et la vie. Personne ne va vers le Père sans passer par moi. Comme nous venons de le dire, ce texte est fondamental pour comprendre l'identité du Christ et par là celle du chrétien. Bonjour Père.
1: Bonjour Anne. Effectivement, dans la réponse qu'il fait à l'apôtre Thomas, ce Thomas dont le nom grec didyme signifie jumeau, le Christ révèle qu'il est Dieu, qu'il est le médiateur entre Dieu et nous. Et donc il va nous montrer enfin que le but de notre vie, c'est l'union à Dieu par le Christ. Jésus opère le salut et il est aussi ce salut qu'il opère. Il conduit à Dieu et il est en même temps la moitié du chemin. Parce qu'il est Dieu, il est la vie. Saint Thomas d'Aquin, le grand théologien du XIIIe siècle, a écrit dans son commentaire sur l'évangile de Saint Jean, je le cite, « Le Christ a déclaré être le chemin et le but, puisqu'il est la fin qui porte en lui-même tout ce qui peut être désiré, c'est-à-dire la vie et la vie pour toujours. » Le salut dont il sera question se vit donc comme notre incorporation au Christ et notre participation à ses mystères. Pour le dire autrement, il s'agit de s'unir de façon intime et mystérieuse au Rédempteur, comme les membres d'un corps participent aux activités de la tête.
0: C'est exactement ce qu'écrit saint Paul dans la lettre aux Romains au chapitre 6. « Si donc par le baptême qui nous unit à sa mort, nous avons été mis au tombeau avec lui, c'est pour que nous menions une vie nouvelle, nous aussi, comme le Christ, qui par la toute-puissance du Père est ressuscité d'entre les morts. Car si nous avons été unis à lui par une mort qui ressemble à la sienne, nous le serons aussi par une résurrection qui ressemblera à la sienne. »
1: Et oui, précisément parce que le Christ est la vie, puisqu'il est Dieu, qu'il est source de toute chose et donc de la vie, eh bien, il nous sauve en nous unissant à lui, en nous transmettant sa vie comme cette belle image, vous savez, de la vigne et les sarments. La vigne communique aux sarments la vie, cette belle image qu'on trouve en saint Jean au chapitre 15. C'est donc pas simplement par son exemple ou par son enseignement, toute chose utile par ailleurs, hein, qu'il nous conduit au salut, mais c'est par sa vie qui nous est communiquée et qui fait de nous des créatures nouvelles. Et c'est pourquoi tous les penseurs qui vont limiter l'œuvre du Christ, c'est-à-dire son apport à l'humanité, à cet aspect extérieur, en faisant un philosophe, un maître de sagesse, etc., tous ces penseurs oublient la valeur inestimable de sa mort et de sa résurrection, ainsi que la cause salvifique de son humanité à travers les sacrements.
0: Ce sont les gnostiques des premiers siècles qui commencèrent cette réduction.
1: Et oui, en effet, et ils ont été prolongés par les Pélagiens, les disciples de Pélage, qui nient la transmission du péché originel et qui soutiennent que l'homme porte en lui-même la capacité de se sauver et donc réduisent l'œuvre du Christ au bon exemple qu'il nous donne. C'est aussi ce que pensait par exemple Abélard, vous savez, ce moine philosophe qui est né en Loire-Atlantique au Palais, et pour qui l'incarnation visait simplement à nous remettre sous les yeux l'exemple à suivre.
0: On trouve aussi cette tendance dans le protestantisme.
1: Oui, de façon très paradoxale, dans le protestantisme libéral, chez des auteurs comme Sabatier ou comme Arnac, on trouve cette réduction du christianisme à une éthique, une morale des valeurs, à imiter en contemplant l'exemple du Christ. Cependant, il est essentiel de redire que l'œuvre de Jésus-Christ est bien plus ample que son seul exemple. C'est vrai que le Seigneur illumine les intelligences et les consciences par la force de son enseignement et par le témoignage de sa vie exemplaire. Mais en plus, c'est très important de le redire, en plus il nous sauve en expiant pour nos péchés, en soignant nos cœurs par la grâce et en nous sanctifiant par son pouvoir. Enfin, le Christ, ne l'oublions pas, glorifie les saints.
0: Qu'est-ce que ça veut dire exactement, glorifie ?
1: Eh bien précisément, c'est faire participer à la vie
0: gloire.
1: De Dieu, à la gloire de Dieu. Vous savez, le même mot traduit en hébreu, la gloire et le poids. Donc ce qui donne de la consistance, c'est précisément ce que Dieu nous communique, ce qu'il est lui-même, c'est-à-dire sa gloire. Et donc Dieu nous a donc tout donné dans le Christ, puisqu'il nous a donné le chemin, la vérité et la vie.
0: C'est cela qu'on appelle la médiation.
1: Oui, et cette notion, et c'est pour ça qu'on va commencer par méditer sur cette notion de la médiation, cette notion est fondamentale. Comme le rappelait saint Paul dans la première lettre à Timothée, je le cite, « En effet, il n'y a qu'un seul Dieu, il n'y a aussi qu'un seul médiateur entre Dieu et les hommes, un homme, le Christ Jésus. » C'est 1 Timothée 2,5. Le médiateur, c'est celui qui établit l'union entre deux réalités séparées. Entre Dieu et les hommes, on peut dire qu'en un certain sens, il n'y a pas une séparation complète, parce qu'autrement nous cesserions d'exister, hein, puisque c'est Dieu qui continue de nous susciter dans l'être. Mais le péché vient rendre cette présence intime et cette vocation à la vie de Dieu, la divinisation, inatteignable sans la grâce. Alors c'est sûr que Dieu aurait certes pu réparer cette cassure autrement, mais il lui a plu, selon son dessein divin, de procéder par cet acte de médiation unique que constitue l'incarnation et qui est infiniment supérieur quant à l'amour. Pour le dire autrement, ce n'est pas une opération extérieure, comme si Dieu s'était contenté d'un coup de baguette magique de réparer les affaires, mais c'est une participation active de l'intérieur à l'acte même du salut. Dieu s'engage lui-même en personne dans le salut.
0: Et notre liberté est préservée.
1: Et toujours, toujours, puisque ça se fait dans l'amour, et donc il ne peut y avoir d'amour sans liberté. Et c'est pour cela que il peut pas y avoir d'autre nom qui sauve que celui du Christ, puisqu'il est le salut. Jésus lui-même s'est présenté dans l'évangile comme l'unique médiateur, c'est dans l'évangile de Jean au chapitre 14. Mais il faut dire que Jésus n'est pas seulement le pontife, c'est-à-dire celui qui construit les ponts, mais il est lui-même ce pont, il est le pont et le point d'arrivée. De même qu'il n'est pas uniquement le maître, c'est-à-dire le sage qui nous enseigne la vérité, mais il est aussi cette vérité. La perfection de cette médiation, eh bien, elle se réalise dans le fait qu'elle est la plus immédiate possible. Alors, le théologien Joseph Ratzinger, dans son ouvrage « Éléments de théologie fondamentale », écrivait que « dans le Christ médiateur, nous rencontrons Dieu immédiatement et il se révèle le vrai médiateur précisément en tant qu'il nous conduit à l'immédiateté, ou plus exactement, en tant que lui-même est cette immédiateté ».
0: Alors Jésus est l'unique médiateur, mais pourtant ne dit-on pas qu'il y a d'autres médiations ?
1: Si, bien sûr, il existe d'autres médiations, mais toutes ces médiations sont subordonnées à celles de l'unique médiateur. Ainsi, les anges, les saints et surtout la Vierge Marie, par dérivation, coopèrent avec le Christ pour conduire les hommes à l'union avec Dieu. On peut dire aussi que tout chrétien dans ce monde est appelé par vocation à conduire ses contemporains à Dieu par son témoignage de vie, par sa prière. Et en ce sens, il participe à cette médiation en rendant visible le Christ. Tous les baptisés doivent participer à cette œuvre par leur apostolat et leur configuration au Christ. Et parmi les baptisés, il faut le rappeler, les prêtres, selon un mode unique et un degré différent, comme nous l'a bien rappelé le dernier concile de Vatican II, eh bien, sont médiateurs en tant que configurés à l'unique médiateur qui est le Christ.
0: Alors, je voudrais vous poser une question, parce qu'il y a beaucoup de chrétiens qui préfèrent prier Marie. Ils ont l'impression qu'ils sont plus à l'aise. Est-ce que c'est normal de toujours privilégier la Vierge Marie?
1: Alors, si on reprend la belle spiritualité de Saint Louis-Marie Grignon de Montfort, on comprend que par Marie, tout est ramené au Christ. Et peut-être que la douceur maternelle de Marie et sa proximité avec nous, puisque...
0: Rend la prière plus facile.
1: Rend la prière plus facile, exactement. Et Marie conduit toujours les disciples de son fils à son fils, comme elle l'a fait au moment des noces de Cana.
0: Alors, revenons à la personne du Christ. Quel est le fondement de cette médiation?
1: Eh bien, précisément, sa personne, dans ce que nous appelons en théologie l'union hypostatique, c'est-à-dire l'union dans l'unique personne du Verbe incarné, d'une nature divine et d'une nature humaine. Saint Cyril d'Alexandrie écrivait que, comme il est uni au Père et le Père est uni à lui dans l'identité de nature, ainsi nous sommes unis à lui et lui à nous, parce qu'il s'est fait homme. Par le moyen de sa personne médiatrice, nous sommes unis au Père.
0: Vous suivez l'émission Au Puits de Jacob. Personne ne va vers le Père sans passer par moi, le Christ, prêtre, prophète et roi. Et dans cette émission, dans cette première émission, le Christ, roi et pasteur, avec le Père Hervé Godin. En d'autres termes, Jésus-Christ est médiateur entre Dieu et les hommes parce qu'il est Dieu et homme. Cependant, il est médiateur en raison de son humanité.
1: Oui, parfaitement. Comme le dit très bien saint Augustin dans son commentaire des psaumes, je le cite, « Entre la Trinité, la faiblesse de l'homme et son iniquité, c'est un homme qui fut constitué médiateur, non pécheur cependant afin que, en tant que non pécheur, il t'unisse à Dieu, et en tant que faible, il s'approcha de toi. Ainsi, pour être médiateur entre les hommes et Dieu, le Verbe s'est fait chair. »
0: Cela signifie que la médiation du Christ a un double sens, ascendante, en tant qu'il offre à Dieu l'adoration, la reconnaissance, l'expiation pour les péchés et la prière au nom des hommes, et descendante, en tant que Jésus communique aux hommes tous les dons de Dieu, toutes les grâces divines.
1: Exactement, et c'est par là que nous arrivons au sujet qui va nous occuper pendant ces trois émissions, parce que à travers la médiation de Jésus-Christ, cette médiation que nous venons de rappeler, d'expliquer, se profile ce qu'on appelle les trois Munera Christi, c'est-à-dire les trois dimensions fondamentales de son identité et de sa charge, qu'on peut entrevoir dans la déclaration faite à saint Thomas dans le passage de l'évangile de saint Jean que nous citions au début. « Je suis le chemin, la vérité et la vie, personne ne va vers le Père sans passer par moi. » En fait, il s'agit des fonctions pastorales ou royales, il nous conduit comme le chemin, pastoral et royal, les deux sont liés, prophétique ou magistériel, il est la vérité, il nous fait connaître le Père, sacerdotale et sanctificatrice, il nous donne la vie, fonction auquel il fait participer ceux qu'il se choisit pour le rendre présent de façon sacramentelle, c'est-à-dire ses prêtres. Alors, ces trois fonctions, il faut bien comprendre qu'elles ne sont pas indépendantes. Au contraire, elles sont les manifestations, ou encore mieux, les fruits d'une même racine, l'incarnation, et ça n'aurait pas de sens de les séparer et de les absolutiser. Dans chaque action et dans chaque parole, le Christ exerce son magistère, son sacerdoce et sa royauté. Toutefois, pour bien les comprendre, nous, au cours de ces trois émissions, nous les distinguerons, mais sans perdre de vue qu'elles sont profondément unies dans l'unique médiation opérée dans le mystère de l'incarnation.
0: Alors quand on lit l'Évangile, est-ce qu'on peut prendre ce prisme-là de voir le Christ prêtre, prophète et roi?
1: Ah ben, on peut essayer, ou en tout cas de distinguer, et puis de voir comment cette mission de Jésus, elle s'actualise dans le baptisé. C'est ce qu'on verra plus tard dans l'émission.
0: Justement, venons-en à la royauté du Christ. La foi de l'Église affirme que le règne du Christ n'aura pas de fin en répétant l'annonce qui fut faite par l'ange à Marie. Il règnera pour toujours. Saint Luc, chapitre 1, 32-33. Par ailleurs, beaucoup de textes liturgiques insistent sur cette royauté du Christ, à commencer par la solennité du Christ roi de l'univers. Cette dignité royale était préfigurée dans l'Ancien Testament, par exemple au psaume 2 ou en Isaïe 9. et elle était toujours associée à la fonction pastorale. C'est un roi berger qui doit régner sur Israël et dont le roi David constitue le modèle. Alors, qu'en dire ?
1: Alors, affirmer que Jésus est roi n'est pas une métaphore, ce n'est pas la simple attribution d'un titre honorifique à Jésus. La royauté du Christ, c'est une réalité qui est enracinée dans sa condition même de Dieu fait homme. Le pape Pie IX le rappelait dans son encyclique « Quas primas », son encyclique du 11 décembre 1925, je le cite, « La principauté du Christ, c'est-à-dire le fait qu'il soit roi, se fonde sur cette union admirable que l'on appelle l'union hypostatique. » Par ailleurs, cette royauté du Christ se fonde sur ses droits acquis en vertu de la rédemption. Et le pape continue « Le Christ règne sur nous non seulement par droit de nature, mais également par droit de conquête en vertu de la rédemption. » Fin de citation. Cette royauté du Christ, ce n'est pas un ajout de l'Église à la révélation. En effet, si Jésus lui-même n'évoque jamais publiquement sa royauté, sauf dans le cas précis de son procès devant Pilate, pour éviter que cette royauté ne soit amalgamée avec un messianisme politique, en revanche, l'Écriture ne cesse de révéler sa condition royale. Rappelez-vous le récit des mages au commencement de l'Évangile qui cherchent le roi des Juifs qui vient de naître et qui le reconnaissent malgré les apparences. Jusqu'à l'Apocalypse de Saint Jean, et on lit au chapitre 19 de l'Apocalypse, « Sur son vêtement et sur sa cuisse, il porte un nom écrit, roi des rois et seigneur des seigneurs. » Alors, le Christ exerce sa fonction royale en instaurant son règne avec les actes propres à un seigneur. Par exemple, il réunit son peuple, il fixe les lois du royaume, il se déclare juge suprême. Pensez au discours sur la montagne dans l'évangile de Matthieu au chapitre 5. Et il est le juge suprême, comme il le déclare lui-même en Jean 5, 22. Le Père ne juge personne, il a donné au Fils tout pouvoir pour juger. Et donc, le Christ est législateur, il est juge et il est seigneur. Cependant, son pouvoir n'est pas étranger à la volonté divine de sauver tout homme. Ce règne n'est pas de ce monde, comme il le dira lui-même à Pilate. C'est le règne des cieux, c'est un règne qui est essentiellement spirituel, bien qu'il peut avoir des conséquences politiques. Et ce règne consiste à donner la vie pour engendrer un nouveau peuple de Dieu. Et c'est pourquoi pour le Christ, être roi, c'est être sauveur, c'est être dans son royaume, c'est offrir le salut, comme il va le dire d'ailleurs au bon larron sur la croix, « Aujourd'hui tu seras avec moi en paradis ». Par opposition, refuser son règne, c'est refuser le salut.
0: Ce règne est pourtant universel.
1: Oui, bien sûr, parce que c'est un règne qui embrasse tout le créé. Cependant, s'il est universel, il s'instaure peu à peu. Il commence par l'incarnation, et puis il rejoindra sa plénitude à la fin des temps. Le Christ, pour accomplir la volonté de son Père, a inauguré sur terre le royaume des cieux, et il en a révélé peu à peu le mystère. Et par ailleurs, on peut dire que par son obéissance, il a accompli la rédemption. Alors, l'Église, où le règne du Christ est déjà présent en mystère, grandit visiblement dans le monde par la volonté de Dieu. Et ce commencement et cette croissance sont signifiés par l'eau et le sang qui jaillissent du côté transpercé de Jésus et par la déclaration de ce dernier « Quand j'aurai été élevé de terre, j'attirerai à moi tous les hommes ». C'est en Jean 12, 32. De même, dans les paraboles du royaume, on parle de cette croissance progressive mais inéluctable. En réalité, comme le Christ est l'auteur de notre salut, mais qu'il est aussi notre salut lui-même, de façon, on pourrait dire analogique, Jésus n'instaure pas seulement son règne, mais il est ce règne parce que l'Église est le Christ total, duquel Jésus-Christ est la tête. Alors la domination royale du Christ, elle s'étend à tout le créé, elle s'étend du monde matériel jusqu'aux réalités spirituelles. Et cette domination royale ne s'impose pas par la force afin que les hommes adhèrent librement à lui. Elle est réelle, et c'est pourquoi Jésus nous enseigne dans l'oraison dominicale à demander instamment au Père que son règne vienne. À la fin des temps, comme on le voit dans la première aux Corinthiens, en détruisant la mort, Jésus obtiendra de son Père la domination effective et définitive sur tout être, et il l'offrira à son Père.
0: Pour terminer notre exposé sur la royauté du Christ, comment comprendre alors que par le baptême, nous soyons faits rois ?
1: Alors, comme nous l'avons dit tout à l'heure à propos de la médiation, le baptême nous incorpore au Christ, nous rend participants à sa vie puisque nous devenons un de ses membres Et donc, nous participons à sa dignité royale de ce fait. Bien sûr, cette dignité royale est à comprendre par dérivation de celle de Jésus. Nous sommes appelés à servir pour que son règne arrive. Nous sommes appelés à participer à la manifestation du royaume. Et j'ajouterais que la création attend son salut de celui de l'homme, et donc en favorisant la venue du règne, nous permettons que se réalise la promesse faite à l'homme et à la femme dans la Genèse d'être les seigneurs de la création en la protégeant et en lui donnant la possibilité de donner le meilleur d'elle-même. C'est là le grand fondement de l'écologie. Il peut pas y en avoir d'autre. En fait, le salut de la création passe précisément par ce règne que l'homme est appelé à manifester dans le créé.
0: Est-ce qu'on peut hâter le retour du Christ ?
1: En tout cas, par la prière, par l'intercession, et puis par nos œuvres aussi, par la charité en acte. Voilà.
0: Et pour les prêtres ?
1: Alors, parmi les baptisés, certains ont été configurés au Christ, tête et pasteur de son peuple, ce qui signifie que ces baptisés-là vont participer à la charge pastorale du Christ qui doit rassembler dans l'unité des brebis dispersées du troupeau. Le Christ se sert de la personne de ses prêtres pour réaliser cette œuvre de constitution de l'Église. Et le pouvoir pastoral est donc lié à l'ordination. Il n'est pas une fonction usurpée ou historique qui se serait ajoutée à d'autres pouvoirs, non. Il est lié à la nature même du sacrement de l'ordre qui fait l'évêque et les prêtres. C'est ce qui ne signifie pas que ce pouvoir soit de nature totalisante, autoritaire et autonome, parce qu'il est une participation à la mission de l'unique pasteur qui est Jésus-Christ.
0: Et alors, on peut voir ça davantage comme un service.
1: Exactement.
0: C'est ce que disait toujours le pape Benoît XVI.
1: Oui.
0: Il insistait énormément sur cette notion de don et de service.
1: D'ailleurs, le pape, rappelons-le, a pour titre, c'est son titre préféré d'ailleurs, serviteur des serviteurs de Dieu.
0: Donc on est loin d'une espèce d'autoritarisme.
1: Exactement.
0: Voilà. En fait,
1: cette participation découle de la manière dont le Christ exerce lui-même son autorité. Il le fait toujours dans la dimension du service et en même temps avec toute la dignité que requiert la fonction royale.
0: Alors, comment cette royauté peut-elle s'intégrer dans notre prière ?
1: Eh bien, peut-être justement en reprenant les mots de la prière des prières, c'est-à-dire en priant le Notre Père. Vous savez, saint Augustin, dans son commentaire, dit que toutes les demandes justes sont contenues dans le Notre Père. Et donc, le moyen de vérifier que notre prière est juste, c'est de vérifier qu'elle se rattache à une des demandes. Et donc, à chaque fois que nous disons au Seigneur « que ton règne vienne », eh bien, c'est une manière de faire en sorte que ce qui n'est pas encore en nous placé sous son pouvoir de vie, le soit, justement.
0: Mais c'est pas toujours facile pour se dire « le règne vienne » et pourtant, tout a l'air de pas toujours marcher comme on voudrait, selon ce qui est notre propre...
1: Effectivement, mais dans l'invisible, Dieu réalise le salut. Ça, nous en sommes absolument persuadés. Voilà. Ce qui appartient encore au néant est voué à la mort. En revanche, ce qui est illuminé par la parole du Christ est arraché au néant et c'est comme ça que s'exerce le règne de Dieu sur nous.
0: Et nous le comprendrons à la fin des temps.
1: On le verra quand nous serons face à face avec le Seigneur.
0: Oui. Eh bien, merci beaucoup, Père. Vous avez suivi l'émission Au Puits de Jacob. Personne ne va vers le Père sans passer par moi. 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

0: Psaume 119, suite.
1: Je marcherai librement, car je cherche tes préceptes. Devant les rois, je parlerai de tes exigences et ne serai pas humilié. Je trouve mon plaisir en tes volontés. Oui, vraiment, je les aime. Je tends les mains vers tes volontés. Je les aime. Je médite sur tes ordres.
0: La liberté se trouve dans les préceptes divins, affirme ici avec force le psalmiste qui a vu ce que donnait de s'en affranchir la ruine de Jérusalem et sa mise sous tutelle étrangère pour des années et des années. Les préceptes du Seigneur créent la liberté. Je marcherai librement car je cherche tes préceptes. Les préceptes divins dilatent. Ils font prendre toute l'ampleur spirituelle de l'être. Le mal, l'égoïsme, l'autocentrisme, le caprice, rabougrissent, rapetissent, inclinent vers la terre. L'intelligence alors se sclérose, ne fonctionnant plus que par les réseaux de connexion neuronale à l'instar de l'intelligence artificielle, et régurgite à l'envi un ensemble de données préfabriquées. Telles des perroquets bien dressés, elles répètent ce que l'opinion publique, les médias et les idéologues ont rentré dans sa mémoire. Cette mémoire autoréférenciée ne pense plus qu'à partir d'elle-même. Elle interprète tout en circuit fermé par auto-examen. Elle tourne en rond. Le manège de Sisyphe illustre perpétuel et vain effort pour s'en sortir. On connaît l'histoire. Sisyphe est condamné par Zeus à pousser une roche jusqu'au sommet d'une montagne. Mais à chaque fois qu'il y parvient, la roche redévale en bas. La Bible va plus loin en proposant à notre réflexion deux visions qui n'ont rien de mythique parce qu'elles stigmatisent des comportements banalement humains et récurrents. Un colosse phénoménal, fait d'or, d'argent, de fer et de bronze, mais aux pieds d'argile, et s'effondrant sur lui-même à

0: en se barricadant derrière des totalitarismes d'autant plus aliénants qu'ils se présentent sous l'étiquette du progrès et de l'humanisme. Mais la Bible montre que l'histoire, avec un grand H, ne s'arrête pas là. Dieu vient libérer les hommes d'eux-mêmes et de leur folie. Toutefois, il ne le fait pas de l'extérieur, mais de l'intérieur. C'est ce que nous disent ces deux exemples bibliques, en parlant d'écroulement sur place, et non de destruction provoquée par un ennemi extérieur. Le mal s'affaisse sur lui-même. C'est pourquoi l'Église appelle à temps et à contre-temps à la conversion plutôt qu'à la lutte armée, même si la dissuasion par la force n'est pas exclue en cas d'attaque. La victoire de Lépante en est une illustration. Celui qui s'en remet à Dieu affronte le danger avec une grande liberté d'esprit, le protégeant du stupide et orgueilleux acharnement à détruire l'autre, coûte que coûte.
1: Je marcherai librement, car je cherche tes préceptes.
0: Le Dieu de la Bible est un Dieu libérateur. Mais pas seulement en écartant le danger ou en libérant des populations de la férule d'envahisseurs. Il libère de ce qui empêche tout un chacun d'être libre de lui-même, libre de cet auto-centrage qui n'en fait qu'un rebelle ou qu'un simple jouisseur, nullement un homme libre. Bernanos, malgré le temps qui passe, avait bien résumé l'affaire. Que vous servirez de fabriquer la vie même si vous avez perdu le sens de la vie? Vous n'auriez plus qu'à vous faire sauter la cervelle devant vos cornues. Fabriquez de la vie tant que vous voulez. L'image que vous donnez de la mort empoisonne peu à peu la pensée des misérables. Elle assombrit, elle décolore lentement leur dernière joie. Ça ira encore tant que votre industrie et vos capitaux vous permettront de faire du monde une foire, avec des mécaniques qui tournent à des vitesses vertigineuses dans le fracas des cuivres et des explosions des feux d'artifice. Mais attendez le premier quart d'heure de silence. Alors, ils l'entendront, la parole. Non pas celle qu'ils ont refusée, qui disait tranquillement « Je suis la voie, la vérité et la vie », mais celle qui monte de l'abîme « Je suis la porte à jamais close, la route sans issue, le mensonge et la perdition ». Fin de citation. Cette perte du sens et du respect de la vie frappe de plein fouet nos sociétés postmodernes, désespérant une grande partie de la jeunesse. Celle-ci n'a d'autre recours que de s'échapper dans des paradis artificiels au moyen de drogues dures, tout en s'auto-détruisant, devançant en cela l'État et son suicide assisté. Schizophrénie politique. D'un côté, la lutte contre les narcotrafiquants, de l'autre, la légalisation de l'homicide dès les premiers instants de la vie et à tout moment de son développement ou de son avancée. La liberté est conçue dorénavant comme la liberté de tout faire et non comme celle de choisir le bien et le plus juste afin de devenir ce qu'on est appelé à être. Une capacité d'amour infini par la grâce du Christ dans la totale liberté des enfants de Dieu.
1: Devant les rois, je parlerai de tes exigences et ne serai pas humilié.
0: Si le psalmiste est si sûr de lui, c'est que sa parole n'est pas la sienne.

0: mais celle de Dieu. Non qu'il prenne son propre discours pour la parole divine, mais parce qu'il se considère essentiellement comme un relais de la Sainte Torah dans laquelle l'Éternel a livré la clé de toute vie communautaire et par extension de toute entente durable entre les peuples. Les puissants de la terre pourront bien alors le contester et le désapprouver. Il n'en sera pas humilié, ses dires n'étant pas les siens. En effet, on n'est humilié que par nos faiblesses, et c'est en les rendant manifestes qu'autrui nous humilie en public. Jésus, lors de sa passion, malgré les abaissements, les humiliations physiques, les insultes et les vexations, n'a jamais été humilié en profondeur et n'a jamais rendu l'insulte pour l'insulte, parce que sa parole n'était pas la sienne, mais celle de son Père. Tenir tête à tous pour défendre la parole et l'honneur de la personne en qui l'on a mis tout son amour n'est pas une humiliation, une faiblesse, un déshonneur, mais au contraire, un acte d'héroïque fidélité, le témoignage d'un irréductible et indissoluble amour. Toutefois, l'amour a des exigences qui transcendent tous les abaissements, surtout ceux que les hommes sans foi ni loi voudraient faire subir à la morale évangélique. Chateaubriand, abasourdi par les horreurs de la terreur et les élucubrations des encyclopédistes, écrivait que la morale est la base de la société, mais si tout est matière en nous, il n'y a réellement ni vice ni vertu et conséquemment plus de morale. Nos lois toujours relatives et changeantes ne peuvent servir de point d'appui à la morale, toujours elle, absolue et inaltérable. Il faut donc qu'elle ait sa source dans un monde plus stable que celui-ci et des garants plus sûrs que des récompenses précaires ou des châtiments passagers. Quelques philosophes ont soutenu que la religion avait été inventée pour la soutenir, et ils ne se sont pas aperçus qu'ils prenaient les effets pour la cause. Ce n'est pas la religion qui découle de la morale, c'est la morale qui naît de la religion, puisqu'il est certain que la morale ne peut avoir son principe dans l'homme physique ou la simple matière, puisqu'il est certain que quand les hommes perdent l'idée de Dieu, ils se précipitent dans tous les crimes en dépit des lois et des bourreaux. Fin de citation. Certes, cette manière d'apprécier la foi est un tantinet utilitariste, à la mode de Voltaire qui ne crachait pas sur l'idée de Dieu pour s'assujettir ses paysans. Il en va tout autrement pour le psalmiste, comme il en ira aussi tout autrement pour les apôtres quand ils comparaîtront devant les autorités civiles et religieuses pour rendre compte de leur foi.
1: Devant les rois, je parlerai de tes exigences et ne serai pas humilié.
0: Après le miracle opéré par Pierre et Jean au nom de Jésus, ayant remis le mendiant de la belle porte sur ses jambes, la censure fut immédiate de la part des prêtres, des anciens et des docteurs de la loi. Le miracle est notoire, mais il faut en limiter les conséquences dans le peuple, déclarèrent-ils. Ils interdirent formellement aux apôtres d'enseigner et de proclamer le nom de Jésus. Ce à quoi ceux-ci répliquèrent, « Est-il juste devant Dieu de vous écouter plutôt que d'écouter Dieu ? » À vous de juger. Quant à nous, impossible de ne pas dire ce que nous avons vu et entendu. La problématique demeure. Doit-on écouter lorsque ce qui est demandé va à l'encontre de ce que le Seigneur demande ? Hélas, La censure de nos jours a dépassé toute limite et les clauses de conscience ne sont plus garanties. S'y tenir peut illico entraîner à une sévère condamnation. C'est un net recul par rapport à la Déclaration des droits de l'homme, à moins qu'elle en soit porteuse sous sa grandiloquence du discours. Il ne faut pas oublier, en lisant ou en méditant ce psaume, que son auteur était un juif s'adressant également à des juifs et non à des païens ignorant la loi divine.
1: Je marcherai librement, car je cherche tes préceptes.
0: Les 10 commandements et la morale évangélique, telle une boussole, guident notre marche vers Dieu. S'en écarter, les relativiser, les édulcorer pour les rendre acceptables au plus grand nombre, mène à la catastrophe. C'est pincer la corde du violon au mauvais endroit et n'en faire sortir que des sons horriblement discordants. De même, lorsque l'on ne respecte pas la nature, le jour vient où elle se retourne contre nous. Il en va de même lorsque l'on ne respecte pas les lois psychologiques. Le temps vient où elle se retourne contre nous et provoque des maladies mentales en chaîne, voire psychiatriques. Lorsque l'on fait fi des lois spirituelles, arrive fatalement le moment où elles pervertissent même les plus religieux des hommes. Certes, on ne correspond jamais totalement à ce qu'exige la morale évangélique, mais telle une boussole, elle indique immuablement le nord, même si on l'a perdu et égaré. Or, s'il n'y a plus ni nord, ni sud, ni est, ni ouest, ni levant, ni couchant, comment trouvera-t-on son chemin? Il ne restera plus qu'à périr sur place. Société couchée et agonisant dans sa fange. La morale et non seulement une boussole, mais un aiguillon pour avancer et aller au-delà de soi-même. C'est le principe premier des préceptes divins. Nulle surprise si le psalmiste en fait sa délectation.
1: Je trouve mon plaisir en tes volontés. Oui. Vraiment, je les aime.
0: Un scientifique trouve son plaisir dans la recherche, comme un chercheur d'or dans sa traque. L'homme de Dieu n'a jamais fini, lui aussi, de chercher les volontés divines comme un amant les grâces de son aimé. Il ne vise pas la perfection, ni une moralité au-dessus de tout soupçon, mais l'amour de Dieu. Et c'est quelqu'un qui est épris de cet amour divin parce qu'il y respire à plein poumon. Parfois, cet air trop vif le fait suffoquer. Mais bien plus oppressantes sont ces tiédeurs qui étouffent et qui dépriment. C'est un feu que je suis venu allumer sur la terre, dira Jésus. Il y a de la passion dans l'amour de Dieu. On le cherche ou on le combat. Y rester indifférent, le traiter avec désinvolture, éteint l'esprit, embrume l'avenir. Le contraire de la foi n'est pas l'arrogance, mais l'indifférence. Le contraire de l'espoir n'est pas le désespoir, mais l'indifférence, écrit Elie Wiesel. Si le psalmiste se délecte autant des volontés divines, c'est parce qu'il en a fait l'expérience. Tandis que l'horizon était bouché religieusement et politiquement, que toute communication ne se faisait plus que sur mode d'invective. Détourne l'insulte qui m'effraie, lit-on plus haut au psaume, au verset 39. Le psalmiste a abandonné la reine et son public pour s'en remettre entièrement à Dieu. Il a pris ses commandements au sérieux. Alors ses craintes sont tombées, ses angoisses sont disparues, ses peurs se sont relativisées. Il a arrêté de s'esquinter dans des combats inutiles, de chercher des solutions temporaires qui compliquent davantage la situation qu'elles ne la démêlent. Il a trouvé dans la volonté de Dieu non pas une échappée belle, mais un état d'être qui le comble. Que ta volonté soit faite sur la terre comme au ciel. On pourrait l'entendre aussi, que mon humanité accomplisse ta volonté pour anticiper le ciel. Ce qui ne veut pas dire que la vie sera sans difficulté ni souffrance. Mais elles perdront leur absurdité, parce qu'elles seront habitées, partagées, sublimées. Le psalmiste en fait même une déclaration d'amour au Seigneur. Il pourrait écrire ici ce qu'écrira sainte Faustine, éblouie par cette même proximité divine. « Mon âme est un monde d'une immense splendeur où nous habitons. »
1: 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Oui, vraiment, je les aime.
0: Comment mieux dire à une personne qu'on l'aime, sinon en lui promettant de faire tout ce qu'elle voudra? Quand il s'agit d'un être humain, c'est risqué. Une telle déclaration d'intention est une folie. Elle manque de prudence. Pourtant, elle est signe d'une grande passion et d'une volonté d'un avenir commun illimité. Je t'aime pour toujours. En fait, il n'y a qu'au Seigneur Dieu que l'on puisse faire une telle déclaration, parce que lui seul est notre avenir éternel. On oublie volontiers que notre vie ne se limite pas à cette terre. On n'y croit pas. C'est la raison pour laquelle on est souvent chiche, timoré, ou alors casse-cou et suicidaire, après nous la fin du monde. Camus, témoin désarmé des amours humaines, déplore qu'elles ne tiennent pas leurs promesses. Elles s'enflamment, mais retombent aussi vite. Les hommes et les femmes, écrit-il, ou bien se dévorent rapidement dans ce qu'on appelle l'acte d'amour, ou bien s'engagent dans une longue habitude à deux. Tristement pessimiste ou implacablement réaliste, il continue. Entre ces deux extrêmes, il y a souvent le milieu. Cela non plus n'est pas original. Faute de temps et de réflexion, on est bien obligé de s'aimer sans le savoir. Camus ne croyait pas aux amours éternels, mais dit sans ironie, Dieu y croit. Et son maître mot est la fidélité. Fidélité à l'alliance, qui est loin d'être une longue habitude à deux, mais un combat. Sur terre, l'amour est toujours une jeune plante, d'autant plus fragile qu'elle monte vite, qu'il faut défendre contre les intempéries et la courbure du temps.
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0: Le psalmiste prend le temps de la réflexion. Il médite sur les exigences de l'amour éternel. S'il aime Dieu, ce n'est pas à l'aveuglette, ce n'est pas avec la foi du charbonnier. Étudier la parole de Dieu est intrinsèque à la prière et à la pratique. La foi, l'espérance et la charité sont des dons divins. Ils procèdent de Dieu, mais ils doivent être protégés et défendus pour s'épanouir. Ils doivent s'enraciner profondément dans l'intelligence et pas seulement dans les sentiments. C'est le message martelé par ce long psaume 119. C'est ce même message que Jésus développera dans la parabole de la semence jetée généreusement sur tous les sols, mais menacée par la canicule, les ronces et les oiseaux. Le dernier verset de cette séquence le dit passionnément. Méditer sur les commandements de Dieu, sur sa parole, sur son verbe divin, développe un amour qui ne se satisfait pas d'un juste milieu, mais qui se promet de durer toujours, toujours, toujours, tel qu'ambitionnait Sainte Thérèse d'Avila.
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0: Entrée messianique à Jérusalem. Quand ils approchent de Jérusalem en vue de Bethphagée et de Béthanie, près du mont des Oliviers, il envoie deux de ses disciples en leur disant
1: « Allez au village qui est en face de vous, et aussitôt, en y pénétrant, vous trouverez à l'attache un ânon que personne au monde n'a encore monté. Détachez-le et amenez-le. Et si quelqu'un vous dit « Que faites-vous là ?» dites « Le Seigneur en a besoin, et aussitôt il va le renvoyer ici. »
0: Ils partirent et trouvèrent un ânon à l'attache près d'une porte, dehors, sur la rue, et ils le détachent. Quelques-uns de ceux qui se tenaient là lui dirent
2: « Qu'avez-vous à détacher cet ânon ?»
0: Ils dirent comme Jésus leur avait dit, et on les laissa faire. Ils amènent l'ânon à Jésus, et ils mettent sur lui leur manteau, et il s'assit dessus. Et beaucoup de gens étendirent leur manteau sur le chemin, d'autres des jonchées de verdure qu'ils coupaient dans les champs. Et ceux qui marchaient devant, et ceux qui suivaient, criaient
3: « Hosanna, béni soit celui qui vient au nom du Seigneur. Béni soit le royaume qui vient de notre père David. Hosanna au plus haut des cieux. »
0: Il entra à Jérusalem dans le temple, et après avoir tout regardé autour de lui, comme il était déjà tard, il sortit pour aller à Béthanie avec les douze.

0: Le figuier stérile. Le lendemain, comme ils étaient sortis de Béthanie, il eut faim. Voyant de loin un figuier qui avait des feuilles, il alla voir s'il y trouverait quelques fruits. Mais s'en étant approché, il ne trouva rien que des feuilles, car ce n'était pas la saison des figues. S'adressant au figuier, il lui dit
1: « Que jamais plus personne ne mange de tes fruits. »
0: Et ses disciples l'entendaient.

0: Les vendeurs chassés du temple. Ils arrivent à Jérusalem. Étant entrés dans le temple, il se mit à chasser les vendeurs et les acheteurs qui s'y trouvaient. Il culbuta les tables des changeurs et les sièges des marchands de colombes, et il ne laissait personne transporter d'objets à travers le temple. Et il les enseignait et leur disait
1: « N'est-il pas écrit « Ma maison sera appelée une maison de prière pour toutes les nations. Mais vous, vous en avez fait un repaire de brigands. »
0: Cela vint aux oreilles des grands prêtres et des scribes, et ils cherchaient comment le faire périr, car ils le craignaient, parce que tout le peuple était ravi de son enseignement. Le soir venu, ils s'en allaient hors de la ville. »

0: Le figuier desséché, foi et prière. Passant au matin, ils virent le figuier desséché jusqu'aux racines. Et Pierre, se ressouvenant, lui dit
1: « Rabbi, regarde, le figuier que tu as maudit est desséché. »
0: En réponse, Jésus lui dit
2: « Ayez foi en Dieu. En vérité, je vous le dis, si quelqu'un dit à cette montagne « Soulève-toi et jette-toi dans la mer », et s'il n'hésite pas dans son cœur, mais croit que ce qu'il dit va arriver, cela lui sera accordé. C'est pourquoi je vous dis, tout ce que vous demandez en priant, croyez que vous l'avez déjà reçu, et cela vous sera accordé. Et quand vous êtes debout en prière, si vous avez quelque chose contre quelqu'un, remettez-lui, afin que votre Père qui est aux cieux vous remette aussi vos offenses. »

0: question des Juifs sur l'autorité de Jésus. Ils viennent de nouveau à Jérusalem, et tandis qu'ils circulent dans le temple, les grands prêtres, les scribes et les anciens viennent à lui et lui disaient
1: « Par quelle autorité fais-tu cela ? Ou qui t'a donné cette autorité pour le faire ?»
0: Jésus leur dit
2: « Je vous poserai une seule question. Répondez-moi et je vous dirai par quelle autorité je fais cela. Le baptême de Jean était-il du ciel ou des hommes ? Répondez-moi. »
0: Or, il se faisait par-devers eux ce raisonnement. Si nous disons « du ciel », il dira « Pourquoi donc n'avez-vous pas cru en lui ?» Mais allons-nous dire « des hommes » Ils craignaient la foule, car tous tenaient que Jean avait été réellement un prophète. Et ils font à Jésus cette réponse.
1: « Nous ne savons pas. »
0: Et Jésus leur dit
2: « Moi non plus. Je ne vous dis pas par quelle autorité je fais cela. »

0: Parabole des vignerons homicides. Et il se mit à leur parler en parabole.
1: Un homme planta une vigne, l'entoura d'une clôture, y creusa un pressoir et y bâtit une tour. Puis il la loua à des vignerons et partit en voyage. Il envoya un serviteur aux vignerons, le moment venu, pour recevoir d'eux une part des fruits de la vigne. Mais ils se saisirent de lui, le battirent et le renvoyèrent les mains vides. De nouveau, il leur envoya un autre serviteur. Celui-là aussi, ils le frappèrent à la tête et le couvrirent d'outrage. Et il en envoya un autre. Celui-là, ils le tuèrent. Puis beaucoup d'autres. Ils battirent les uns, tuèrent les autres. Il lui restait encore quelqu'un, un fils bien-aimé. Il le leur envoya, le dernier, en se disant « Ils respecteront mon fils ». Mais ces vignerons se dirent entre eux « Celui-ci est l'héritier, venez, tuons-le, et l'héritage sera à nous ». Et le saisissant, ils le tuèrent, et le jetèrent hors de la vigne. Que fera le maître de la vigne ? Il viendra, fera périr les vignerons et donnera la vigne à d'autres. Et n'avez-vous pas lu cette écriture ? La pierre qu'avaient rejetée les bâtisseurs, c'est elle qui est devenue pierre de fait. C'est là l'œuvre du Seigneur, et elle est admirable devant nos yeux.
0: Ils cherchaient à l'arrêter, mais ils eurent peur de la foule. Ils avaient bien compris, en effet, que c'était pour eux qu'il avait dit la parabole. Et le laissant, ils s'en allèrent.

0: l'impôt dû à César. Il lui envoie alors quelques-uns des pharisiens et des hérodiens pour le prendre au piège dans sa parole. Ils viennent et lui disent
1: « Maître, nous savons que tu es véridique et que tu ne te préoccupes pas de qui que ce soit. Car tu ne regardes pas au rang des personnes, mais tu enseignes en toute vérité la voie de Dieu. Est-il permis ou non de payer l'impôt à César ? Devons-nous payer, oui ou non ?»
0: Mais lui, sachant leur hypocrisie, leur dit
2: « Pourquoi me tendez-vous un piège ? Apportez-moi un denier que je le voie. »
0: Ils en apportèrent un et il leur dit
2: « De qui est l'effigie que voici ? Et l'inscription ?»
0: Ils lui dirent
1: « De César. »
0: Alors Jésus leur dit
2: « Rendez à César ce qui est à César, et à Dieu ce qui est à Dieu. »
0: Et ils étaient fort surpris à son sujet.

0: La résurrection des morts. Alors viennent à lui des Sadducéens, de ces gens qui disent qu'il n'y a pas de résurrection. Et ils l'interrogeaient en disant
1: « Maître, Moïse a écrit pour nous, « Si quelqu'un a un frère qui meurt en laissant une femme sans enfant, que ce frère prenne la femme et suscite une postérité à son frère. Il y avait 7 frères. Le premier prit la femme et mourut sans laisser de postérité. Le second prit la femme et mourut aussi sans laisser de postérité, et de même le troisième. Et aucun des 7 ne laissa de postérité. Après eux tous, la femme aussi mourut. À la résurrection, quand ils ressusciteront, duquel d'entre eux sera-t-elle la femme ? Car les 7 l'auront eue pour femme. »
0: Jésus leur dit,
2: « N'êtes-vous pas dans l'erreur en ne connaissant ni les Écritures ni la puissance de Dieu ? Car lorsqu'on ressuscite d'entre les morts, on ne prend ni femme ni mari, mais on est comme des anges dans les cieux. Quant au fait que les morts ressuscitent, n'avez-vous pas lu dans le livre de Moïse, au passage du buisson, comment Dieu lui a dit « Je suis le Dieu d'Abraham, le Dieu d'Isaac et le Dieu de Jacob. Il n'est pas un Dieu de mort, mais de vivant. Vous êtes grandement dans l'erreur. »

0: Le premier commandement. Un scribe qui les avait entendus discuter, voyant qu'il leur avait bien répondu, s'avança et lui demanda :
1: Quel est le premier de tous les commandements ?
0: Et Jésus répondit :
2: Le premier, c'est « Écoute, Israël, le Seigneur notre Dieu est l'unique Seigneur, et tu aimeras le Seigneur ton Dieu de tout ton cœur, de toute ton âme, de tout ton esprit et de toute ta force. » Voici le second, « Tu aimeras ton prochain comme toi-même. Il n'y a pas de commandement plus grand que cela. »
0: Le scribe lui dit,
1: « Fort bien, maître. Tu as eu raison de dire qu'il est unique et qu'il n'y en a pas d'autre que lui. L'aimer de tout son cœur, de toute son intelligence et de toute sa force, et aimer

0: le prochain comme soi-même vaut mieux que tous les holocaustes et tous les sacrifices. »
1: Jésus, voyant qu'il avait fait une remarque pleine de sens, lui dit
2: « Tu n'es pas loin du royaume de Dieu. »
1: Et nul n'osait plus l'interroger.

0: Le Christ, fils et seigneur de David. Prenant la parole, Jésus disait en enseignant dans le temple :
1: Comment les scribes peuvent-ils dire que le Christ est fils de David ? C'est David lui-même qui a dit par l'Esprit Saint : Le Seigneur a dit à mon Seigneur : Siège à ma droite, jusqu'à ce que j'aie mis tes ennemis dessous tes pieds. David en personne l'appelle Seigneur. Comment alors peut-il être son fils ?
0: Et la foule nombreuse l'écoutait avec plaisir. Il disait encore dans son enseignement :
1: Gardez-vous des scribes qui se plaisent à circuler en longues robes, à recevoir les salutations sur les places publiques, à occuper les premiers sièges dans les synagogues et les premiers divans dans les festins, qui dévorent les biens des veuves et affectent de faire de longues prières. Ils subiront cela, une condamnation plus sévère.

0: L'obol de la veuve. S'étant assis face au trésor, il regardait la foule mettre de la petite monnaie dans le trésor, et beaucoup de riches en mettaient abondamment. Survint une veuve pauvre qui y mit 2 piécettes, soit 1/4 d'as. Alors il appela à lui ses disciples et leur dit
1: « En vérité, je vous le dis, cette veuve qui est pauvre a mis plus que tous ceux qui mettent dans le trésor, car tous ont mis de leur superflu, mais elle, de son indigence, a mis tout ce qu'elle possédait, tout ce qu'elle avait pour vivre. »

0: Discours eschatologique. Comme il s'en allait hors du temple, un de ses disciples lui dit
1: « Maître, regarde, quelle pierre, quelle construction !»
0: Et Jésus lui dit
2: « Tu vois ces grandes constructions ? Il n'en restera pas pierre sur pierre, qui ne soit jetée bas. »
0: Et comme il était assis sur le mont des Oliviers, en face du temple, Pierre, Jacques, Jean et André l'interrogeaient en particulier.
1: « Dis-nous quand cela aura lieu, et quel sera le signe que tout cela va finir ?»
0: Alors Jésus se mit à leur dire
2: « Prenez garde qu'on ne vous abuse. Il en viendra beaucoup sous mon nom, qui diront « C'est moi », et ils abuseront bien des gens. Lorsque vous entendrez parler de guerre et de rumeurs de guerre, ne vous alarmez pas. Il faut que cela arrive, mais ce ne sera pas encore la fin. » On se dressera, en effet, nation contre nation et royaume contre royaume. Il y aura par endroits des tremblements de terre. Il y aura des famines. Ce sera le commencement des douleurs de l'enfantement. Soyez sur vos gardes. On vous livrera au Sanhédrin. Vous serez battus de verges dans les synagogues. Et vous comparaîtrez devant des gouverneurs et des rois à cause de moi, pour rendre témoignage en face d'eux. Il faut d'abord que l'Évangile soit proclamé à toutes les nations. Et quand on vous emmènera pour vous livrer, ne vous préoccupez pas de ce que vous direz, mais dites ce qui vous sera donné sur le moment, car ce n'est pas vous qui parlerez, mais l'Esprit Saint. Le frère livrera son frère à la mort, et le père son enfant. Les enfants se dresseront contre leurs parents et les feront mourir. Et vous serez haïs de tous à cause de mon nom. Mais celui qui aura tenu bon jusqu'au bout, celui-là sera sauvé. »

Lorsque vous verrez l'abomination de la désolation installée là où elle ne doit pas être, que le lecteur comprenne, alors que ceux qui seront en Judée s'enfuient dans les montagnes, que celui qui sera sur la terrasse ne descende pas pour rentrer dans sa maison et prendre ses affaires, et que celui qui sera au champ ne retourne pas en arrière pour prendre son manteau. Malheur à celles qui seront enceintes et à celles qui allaiteront en ces jours-là. Priez pour que cela ne tombe pas en hiver. Car en ces jours-là, il y aura une tribulation telle qu'il n'y en a pas eu de pareille depuis le commencement de la création qu'a créé Dieu jusqu'à ce jour, et qu'il n'y en aura jamais plus. Et si le Seigneur n'avait abrégé ces jours, nul n'aurait eu la vie sauve. Mais à cause des élus qu'il a choisis, il a abrégé ses jours. Alors si quelqu'un vous dit « Voici, le Christ est ici, voici, il est là », n'en croyez rien. Il surgira en effet des faux Christ et des faux prophètes qui opéreront des signes et des prodiges pour abuser, s'il était possible, les élus. Pour vous, soyez en garde, je vous ai prévenu de tout.

Mais en ces jours-là, après cette tribulation, le soleil s'obscurcira, la lune ne donnera plus sa lumière. Les étoiles se mettront à tomber du ciel, et les puissances qui sont dans les cieux seront ébranlées. Et alors on verra le Fils de l'homme venant dans des nuées avec grande puissance et gloire. Et alors il enverra les anges pour rassembler ses élus des quatre vents, de l'extrémité de la terre à l'extrémité du ciel. »

du figuier, apprenez cette parabole. Dès que sa ramure devient flexible et que ses feuilles poussent, vous comprenez que l'été est proche. Ainsi, vous, lorsque vous verrez cela arriver, comprenez qu'il est proche aux portes. En vérité, je vous le dis, cette génération ne passera pas que tout cela ne soit arrivé. Le ciel et la terre passeront, mais mes paroles ne passeront point. Quant à la date de ce jour ou à l'heure, personne ne les connaît, ni les anges du ciel, ni le Fils, personne que le Père. Soyez sur vos gardes, veillez, car vous ne savez pas quand ce sera le moment. Il en sera comme d'un homme parti en voyage. Il a quitté sa maison, donné pouvoir à ses serviteurs, à chacun sa tâche, et au portier il a recommandé de veiller. Veillez donc, car vous ne savez pas quand le maître de la maison va venir, le soir, à minuit, au chant du coq ou le matin, de peur que, venant à l'improviste, il ne vous trouve endormi. Et ce que je vous dis à vous, je le dis à tous, veillez.

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0: Saint-François de Sales, correspondance, les lettres d'amitié spirituelle. Ces lettres sont écrites aussi bien à des hérétiques qu'à des croyants, à des hommes qu'à des femmes, à des évêques ou des religieux qu'à des laïcs, à des célibataires qu'à des gens mariés, à des grands du monde qu'à des personnes modestes. Elles sont groupées par personnages, par cas spirituels, et aussi selon l'ordre chronologique. Introduction à la lettre 184. Mariée sa fille Françoise, qui n'a que 12 ans, jette Madame Brûlart en perplexité, voire en scrupule. Cela provoque en elle quelque ébranlement de cœur. François en tire de sages leçons. D'autant que Madame de Chantal, qui arrive à Annecy en cet avril 1610, lui a donné des nouvelles favorables sur la vertu de son ami. François peut donc parler sans trop de ménagement. La lettre 184. Ce m'a été un extrême contentement d'apprendre un peu plus amplement que de coutume de vos nouvelles, ma très chère sœur, ma fille, bien que je n'ai pas encore tant eu de loisir pour parler avec Madame de Chantal que j'ai pu m'enquérir si particulièrement, comme je désirais, de toutes vos affaires, desquelles je pense que vous aurez communiqué avec elle comme avec une parfaite amie. Or, pour le moins, m'a-t-elle dit que vous cheminez fidèlement en la crainte de notre Seigneur, qui est le grand mot de ma consolation, puisque mon âme désire tant de bien à la vôtre très chère. Ma chère fille, ce petit ébranlement de cœur que vous avez en cette occasion vous doit servir d'avertissement que l'amour-propre est grand et gros dedans votre cœur et qu'il faut faire bon guet de peur qu'il ne s'en rende le maître. Ah, Dieu, par sa bonté, ne le veuille jamais permettre, mais fasse régner sans fin en nous, sur nous et contre nous et pour nous son très saint amour céleste. Touchant le mariage de cette chère fille que j'aime bien fort, je ne puis bonnement vous donner conseil, ne sachant de quelle nature est ce chevalier qui la recherche. Car ce que monsieur votre mari dit est véritable, qu'il pourrait à l'aventure changer toutes ces mauvaises humeurs que vous me marquez. Mais cela s'entend s'il est de bon naturel, et que ce ne soit que la jeunesse ou la mauvaise compagnie qui le gâte. Mais si c'est un esprit de nature mal qualifié, comme il ne s'en voit que trop, certes, c'est tenter Dieu de hasarder une fille en ses mains, sous l'incertaine et douteuse présomption d'amendement, et surtout si la fille est jeune et qui ait besoin de conduite elle-même. Auquel cas, ne pouvant rien contribuer à l'amendement du jeune homme, mais étant plutôt à craindre que l'un ne serve de sujet de perte à l'autre, qu'y a-t-il en tout cela qu'un évident danger? Or, monsieur votre mari est grandement sage, et je m'assure qu'il fera toute bonne considération à quoi vous le servirez. Et moi, je prierai, selon votre désir, qu'il plaise à Dieu de bien adresser cette chère fille, afin qu'elle vive et vieillisse en sa crainte. De mener au bal cette fille fort souvent ou rarement, puisque c'est avec vous qu'elle ira, il importe peu. Votre prudence doit juger de cela à l'œil et selon les occurrences. Mais la voulant dédier au mariage, et elle ayant cette inclination, il n'y a pas de mal de l'y conduire tant souvent que ce soit assez, et non pas trop. Si je ne me trompe, cette fille est vive, vigoureuse et de naturel un peu ardent. Or maintenant que son entendement commence à se déployer, il faut y fourrer doucement et suavement les prémices et premières semences de la vraie gloire et vertu. Non pas en la tensant de paroles aigres, mais en ne cessant point de l'avertir avec des paroles sages et aimables à tout propos et les lui faisant redire, et lui procurant des bonnes amitiés de filles bien nées et sages. Madame de Chantal m'a dit que, pour votre extérieur et la bienséance de votre maison, vous marchiez fort sagement. Et tant elle que mon frère de Torrance m'ont dit une chose qui m'a remplie d'aise. C'est que monsieur votre mari acquérait de plus en plus grande bonne réputation d'être bon justicier, ferme, équitable, laborieux au devoir de sa charge, et qui en tout vivait et se comportait en grand homme de bien et bon chrétien. Je vous promets, ma chère fille, que j'ai tressailli de joie à ce récit, car voilà une grande et belle bénédiction. Entre autres choses, ils m'ont dit que toujours il commençait sa journée par l'assistance de la Sainte Messe, et que dans les occasions, il témoigne un zèle solide et digne de sa qualité à la sainte religion catholique. Dieu soit toujours à sa dextre, afin qu'il ne change jamais que de mieux en mieux. Vous êtes donc bien heureuse, ma chère fille, d'avoir chez vous les bénédictions temporelles et spirituelles. Introduction à la lettre 185. Nous ne possédons que 3 ou 4 lettres de François de Sales à Madame Brûlart pour les années 1611-1622. Elles suffisent cependant pour que nous nous rendions compte que la situation ne change guère. François doit osciller entre les sévérités contre les impatiences de sa dirigée et les encouragements contre ses inquiétudes et scrupules. Employez votre cœur, lui écrit-il le 1er mars 1611, à être bien fidèle en l'exercice de la pauvreté, émis les richesses, de la douceur et tranquillité, émis les tracas, et de la résignation du cœur et de tout ce qui vous doit arriver en la providence de Dieu. En avril de la même année, il lui envoie ces lignes. Vivez toutes pour Dieu, ma très chère fille. Ne pensez pas que notre Seigneur soit plus éloigné de vous, tandis que vous êtes émis de tracas auxquels votre vocation vous porte, qui ne serait si vous étiez dans les délices de la vie tranquille. Non, ma très chère fille, ce n'est pas la tranquillité qui l'approche de nos cœurs, c'est la fidélité de notre amour. Un an plus tard, il lui dit, les sentiments de l'oraison sont bons, mais il ne faut pas pourtant s'y complaire tellement qu'on ne s'emploie diligemment aux vertus et mortifications des passions. La dernière lettre qui nous soit parvenue résume bien toute cette correspondance mouvementée, certes, mais finalement efficace. Un jour, François avait écrit à Madame Brûlart « Ah, mon Dieu, ma fille, que les vertus d'une femme mariée sont agréables à Dieu !» car il faut qu'elles soient fortes et excellentes pour durer en cette vocation. Lorsqu'elle mourra en 1622, il pourra lui rendre cet éloge. Je suis consolé par les bons exemples de sa vie, qui était certes totalement dédiée au service de Dieu, ainsi que je l'ai reconnue dès que j'ai eu le bien de la connaître. Lettre 185. Il y a un mois, ma très chère sœur, que je fus saisie d'une fièvre, laquelle m'a presque toujours occupée jusqu'à présent, et tandis j'ai reçu 3 de vos lettres par diverses voies. Surtout, il y en a une qui m'a été d'extrême consolation, y voyant les marques de la parfaite confiance que vous avez en moi, par la communication des accidents et troubles de votre chère âme. Or, c'est la vérité, que je n'entends pas si assurément ce que vous me dites, que je n'ai quelque sorte de doute de me tromper. Néanmoins, il m'est avis que je vous entends suffisamment pour vous répondre. Voyez-vous, ma très chère sœur, il arrive maintes fois que, pensant être entièrement défait des ennemis anciens sur lesquels nous avons jadis remporté la victoire, nous les voyons venir d'un autre côté dont nous les attendions le moins. Hélas, cet unique sage du monde, Salomon, qui avait tant fait de merveilles en sa jeunesse, se tenant fort assuré de la longueur de sa vertu et de la confiance de ses années passées, lorsqu'il semblait être hors des escalades, il fut surpris de l'ennemi qu'il avait le moins à craindre, selon le cours ordinaire. C'est pour nous apprendre deux leçons signalées. L'une, que nous nous devons toujours défier de nous-mêmes. Cheminer en une sainte crainte. Requérir continuellement les secours du ciel. Vivre en humble dévotion. L'autre, que nos ennemis peuvent être repoussés, mais non pas tués. Ils nous laissent quelquefois en paix, mais c'est pour nous faire une plus forte guerre. Mais avec cela, ma très chère sœur, il ne faut nullement que vous vous découragiez, mais qu'avec une paisible vaillance, vous preniez le loisir et le soin de guérir votre chère âme du mal qu'elle pourrait avoir reçu par ses attaques, vous humiliant profondément devant notre Seigneur et ne vous étonnant nullement de votre misère. Certes aussi, serait-ce chose digne d'étonnement que nous ne fussions pas sujets aux attaques et misères. Ces petites secousses, ma chère sœur, nous font revenir à nous, considérer notre fragilité et recourir plus vivement à notre protecteur. Saint Pierre marchait fort assuré sur les ondes. Le vent s'élève et les vagues semblent l'engloutir. Alors il s'écrie « Ah Seigneur, sauvez-moi !» Et notre Seigneur l'empoignant, « Homme de peu de foi, lui dit-il, pourquoi doutes-tu ? » C'étaient mis les troubles de nos passions, les vents et les orages des tentations que nous réclamons le Sauveur, car il ne permet que nous soyons agités que pour nous provoquer à l'invoquer plus ardemment. Ma très chère fille, puisque votre grossesse vous incommode beaucoup à faire l'oraison mentale longue et ordinaire, faites-la courte et vive. Réparez ce défaut par les fréquents élancements de votre cœur en Dieu. Lisez souvent et peu à la fois quelques livres bien spirituels. Faites des bonnes pensées en vous promenant. Priez peu et souvent. Offrez vos longueurs et lassitudes à notre Seigneur crucifié. Et quand vous serez délivré, reprenez tout bellement votre train et assujettissez-vous à suivre les matières de quelques livres propres à cela, afin que venant l'heure de l'oraison, vous ne demeuriez pas éperdu comme celui qui, à l'heure du dîner, n'a rien de prêt. Que si quelquefois le livre vous manque, faites votre oraison dessus quelques mystères fertiles, comme ceux de la mort et passion, le premier qui se présentera à votre esprit. Nous abordons maintenant les 10 lettres que François de Sales a adressées à Madame Rose Bourgeois, abbesse du Puy d'Orbe. Rose Bourgeois de Crépy était la sœur cadette de Madame Brûlart. Très jeune, elle fut élue abbesse à vie de l'abbaye royale du Puy d'Orbe, au bailliage d'Auxois, sur les confins de la Bourgogne et de la Champagne. Une abbaye dont la régularité s'était gravement relâchée, mais dont certaines religieuses désiraient la réforme. Mais que faire lorsque l'abbesse elle-même ne donnait l'exemple ni de la ferveur, ni de la pauvreté, ni de la clôture? Lors du carême de 1604, Rose Bourgeois, comme sa sœur, Madame Brûlart, fut touchée du désir de se convertir et de réformer son abbaye. Elle confia elle aussi ses désirs à François de Sales. Introduction aux lettres 186 à 196. Les problèmes qui occupent la correspondance de François avec Rose Bourgeois se groupent autour de trois pôles. D'abord l'entrée de l'abbesse et son progrès dans la vie dévote. Puis sa santé qui influe beaucoup sur ses états d'âme. Enfin, la réforme de l'abbaye, une réforme qui s'avère ardue et âpre, non seulement par les oppositions de certaines religieuses ou les maladresses de certains confesseurs, mais par le caractère de l'abbesse et les interventions autoritaires conformes aux usages du temps de son père, le président Claude de Crépy. François, semble-t-il, ne s'est guère fait d'illusions sur la situation ni sur les chances de succès de la réforme. Mais à sa manière, il s'efforce d'orienter, autant qu'il le pourra, les âmes et les choses vers un sincère amour de Dieu. Dès la première lettre qu'il adresse à Rose Bourgeois, il pose les principes que l'on retrouvera tout au long de cette correspondance. Et d'abord celui-ci, pas de réforme pour l'abbaye si l'abbesse ne se réforme pas d'abord elle-même. Lettre 186. Je suis infiniment consolée du plaisir que vous prenez à lire les œuvres et la vie de la mère Thérèse, car vous verrez le grand courage qu'elle eut à réformer son ordre, et cela vous animera sans doute à réformer votre monastère, ce qui vous sera bien plus aisé qu'il ne fût pas à elle, puisque vous êtes supérieure perpétuelle. Mais tenez la méthode que je vous ai dite, de commencer par l'exemple. Et bien qu'il vous semblera profiter peu au commencement, ayez néanmoins de la patience, et vous verrez ce que Dieu fera. Je vous recommande surtout l'esprit de douceur, qui est celui qui ravit les cœurs et gagne les âmes. Tenez bon et ferme en ce commencement à bien faire tous vos exercices et préparez-vous aux tentations et contradictions. Car le malin esprit vous en suscitera infiniment pour empêcher le bien qu'il prévoit de voir sortir de votre résolution. Mais Dieu sera votre protecteur. Je l'en supplie de tout mon cœur et l'en supplierai tous les jours de ma vie. Je vous prie de me recommander à sa miséricorde et croire que je suis, autant que vous le sauriez désirer, et que je puis, Madame, votre serviteur très affectionné en Jésus-Christ. Introduction à la lettre 187. Le 9 octobre 1604, François adresse à Rose Bourgeois une longue lettre où il descend jusque dans les détails d'une reprise en main du monastère. Ce plan donc pour l'abbaye et pour l'abbesse est simple, mais net et pratique. Et déjà, François met en garde l'abbesse contre certains défauts. On pourrait dire de famille, impatience, autoritarisme, sévérité. Défaut que la vie de mariage amenuisait un peu chez sa sœur, Madame Brûlart, mais que le régime monacal du temps a développé chez l'abbesse. On notera la sobriété évangélique des conseils personnels que donne François à une personne qui est chargée de régir démonial. Lettre 187. Madame, j'ai longuement retenu votre laquais Philibert, mais ça a été parce que je n'ai jamais eu un seul jour à moi, encore que je fusse au champ. Car la charge que j'ai porte tout partout son martyre avec soi, et je ne puis pas dire qu'une seule heure de mon temps soit à moi, sinon celle auquel je suis à l'office. Tant plus désirais-je d'être très étroitement recommandée à vos prières. Je vous envoie, ma chère fille, et voilà le mot que vous voulez et que mon cœur me dicte, un écrit touchant la façon de faire l'oraison mentale qui me semble la plus aisée et utile. Je vous ai mis quelques autres exercices et des oraisons jaculatoires. Cela suffira bien pour vous enseigner la forme qu'il faut tenir à passer la journée. Je désire que vous la communiquiez à Madame la Présidente ou votre sœur, Madame Broulard, et à Madame de Chantal, car je pense qu'elle leur sera utile. Quant à la matière de vos méditations, je désire que pour l'ordinaire, ce soit sur la vie et mort de notre Seigneur, car ce sont les plus aisés et les plus profitables. Faites toujours l'entrée de l'oraison en vous mettant en la présence de Dieu, l'invoquant et proposant le mystère. Et après les considérations, faites toujours les actes des affections, non pas de toutes, mais de quelques-unes, et les résolutions. Après cela, l'action de grâce, l'offre, la prière. Enfin, lisez bien le petit mémorial que je vous envoie et pratiquez-le. Quant à la méditation de la mort, du jugement et de l'enfer, elle vous sera fort utile. Mais, ma fille, je vous prie que toutes ces méditations-là, des quatre fins, se finissent toutes par l'espérance et confiance en Dieu, et non pas par la crainte et l'effroi. Car quand elles finissent par la crainte, elles sont dangereuses, surtout celles de la mort et de l'enfer. Il faut donc qu'ayant considéré la grandeur des peines et l'éternité, et vous étant excité à la crainte, dit celle, et fait résolution de mieux servir Dieu, vous vous représentiez le Sauveur en croix, et recourant à lui les bras étendus, vous l'alliez embrasser par les pieds, avec des acclamations intérieures pleines d'espérance. Ô port de mes espérances, ah, votre sang me garantira. Je suis votre, Seigneur, et vous me sauverez. Retirez-vous en cette affection. Remercions notre Sauveur de son sang, l'offrant à son Père pour vous délivrer et le priant qu'il vous l'applique. Mais ne faillez, manquez pas à toujours finir par l'espérance. Autrement, vous ne retireriez nul profit de telle méditation. Et tenez cette règle perpétuellement, que jamais vous ne devez finir votre oraison qu'avec confiance. Car c'est la vertu la plus requise pour impétrer de Dieu et celle qui l'honore le plus. Vous pourrez donc faire ces méditations des quatre fins de l'homme tous les 3 mois une fois, et ce, en 4 jours. Étant malade, ne faites point d'autre oraison que jaculatoire, et ayez soin de vous, obéissant soigneusement au médecin, et croyez que c'est une mortification agréable à Dieu. Et quand vos sœurs le seront, soyez fort affectionnés à les visiter, secourir et faire servir et consoler. Même s'il y en a de maladives, montrez-leur une tendre compassion, les dispensant aisément des charges de l'office, selon que vous jugerez convenable, car cela les gagnera infiniment. Quant à la réformation de votre maison, ma chère fille, il faut que vous ayez un cœur grand et qui dure. Je vous vois dedans, sans doute. Si Dieu vous donne sa grâce et quelques années de vie, ce sera vous qui serez employés de la divine providence à cette sacrée besogne, et sans beaucoup de peine. Cela me plaît que vous êtes peu de filles. La multitude engendre confusion. Mais comment commencerez-vous? Voici mes pensées. L'exacte réformation d'un monastère de filles consiste en l'obédience bien observée, la pauvreté et la chasteté. Il vous faut bien garder de donner ni peu ni prou aucune alarme de vouloir réformer, car cela ferait que tous les esprits chatouilleux dresseraient leurs armes contre vous et se raidiraient. Savez-vous ce qu'il faut faire? Il faut que d'elle-même, elle se réforme, sous votre conduite. Et qu'elle se lie à l'obéissance et pauvreté. Mais comme quoi ? Allez de loin à loin. Gagnez ces jeunes plantes qui sont là et leur inspirez l'esprit d'obéissance. Et pour ce faire, usez de 3 ou 4 artifices. Le premier, c'est de leur commander souvent, mais des choses fort petites, douces et légères, et ce devant les autres. Et puis là-dessus, les en louer modestement et les appeler à l'obéissance avec des termes d'amour. Le second, c'est de leur jeter devant des livres propres à cela. Fin de la première partie. Vous venez d'entendre quelques lettres d'amitié spirituelle tirées de la correspondance de Saint François de Sales.
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3: Nous étudions quelque peu en détail le récit du meurtre d'Abel par son frère Caïn. Pourquoi ? Parce qu'il nous semble être comme le récit typique, le récit le plus symbolique de ce que la jalousie peut entraîner entre deux personnes qui étaient proches, puisqu'ici il s'agit de frères. Nous avons vu que dans un premier temps, Caïn est le préféré, en tout cas de sa mère, Ève, de Dieu. On ne le sait pas trop, mais la mère le pense. Il a la place la plus importante, il est cultivateur, il possède des champs, il possède des vergers, il est propriétaire terrien. Alors qu'Abel semble, aux yeux de sa mère en tout cas, beaucoup plus transparent. Il existe à peine. Et d'ailleurs, il est berger, c'est-à-dire qu'il vit davantage en périphérie, loin des villes, il vit avec ses troupeaux de moutons et il ne possède, quant à lui, aucune terre. Dans ce premier temps, donc, Caïn a la bonne place. Et nous nous disions que il aurait été logique que s'il y eut jalousie entre les deux, ce soit de la part d'Abel vis-à-vis de Caïn. Eh bien non, c'est l'inverse qui va se produire. Pourquoi ? Parce qu'il va y avoir un renversement total de situation lorsque l'un et l'autre font une offrande à Dieu, celle d'Abel plaît à Dieu, celle de Caïn lui déplaît. Et là, c'est le drame pour Caïn. Voilà que c'est désormais Abel qui semble être le préféré, et pas seulement le préféré de la maman, ça c'est une chose, mais le préféré de Dieu, c'est bien plus important. Caïn se retrouve donc démuni, ayant perdu cette place en or qui était la sienne. Alors nous essayons de comprendre pourquoi il y a cette différence de la part de Dieu envers les deux offrandes. Nous avons vu, première hypothèse, Caïn n'a peut-être pas offert le meilleur de ce qu'il avait. Car la Bible ne dit rien de la qualité des produits offerts par Caïn. Par contre, elle souligne que Abel offre les premiers-nés de son troupeau et qu'il choisit pour offrir à Dieu les meilleurs morceaux. C'est donc peut-être une hypothèse. La seconde hypothèse est la suivante. Dieu, connaissant la situation entre Caïn et Abel et cette préférence pour Caïn de la part de sa mère, il aurait voulu, en ce sens, rétablir l'équilibre, faire œuvre de justice et faire comprendre à Caïn que Abel compte aussi, qu'il a du prix aux yeux de Dieu, au moins autant que Caïn.

si elle n'est pas donnée, on peut en avoir l'intuition. C'est-à-dire que Abel, qui connaît Dieu, a l'intuition déjà, même si ça n'a pas été réellement formulé par Dieu, a l'intuition de ce qui lui plaît. Et il va lui offrir une vie en sacrifice, celle du premier agneau de son troupeau. Or, nous savons que le sacrifice proprement dit, de fait, il s'opère par l'offrande de la vie, d'un être vivant, et non pas par l'offrande d'un poireau ou d'une carotte. Certes, on peut offrir les fruits de la terre, et cela se faisait, par exemple, à la fête de Pentecôte, on apportait les prémices de la récolte. Mais ça n'a pas le sens d'un sacrifice. Et Caïn qui offre des légumes, alors vous allez me dire, il offre des légumes parce qu'il n'a que ça, parce que c'est sa production. Il offre quelque chose qui ne plaît pas à Dieu dans le sens du sacrifice. C'est-à-dire que Caïn n'a pas eu ce pressentiment de ce que contiendrait la loi de Dieu. Évidemment, cette explication est un petit peu intellectuelle peut-être, mais c'est une des hypothèses que nous pouvons avancer pour comprendre pourquoi Dieu a agi ainsi. Néanmoins, la suite du texte va nous montrer qu'il n'était pas dans le projet de Dieu d'ensemencer la jalousie dans le cœur de Caïn, mais bien plutôt de lui donner une certaine leçon pédagogique. Caïn n'est pas condamné par Dieu, qui, comme nous allons le voir, lui laisse une porte ouverte.

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1: Si tu agis bien, ne relèveras-tu pas ton visage, dit Dieu à Caïn. Mais si tu n'agis pas bien, le péché est accroupi à ta porte. Il est à l'affût. Mais tu dois le dominer. Nous voyons bien que Dieu ouvre une porte pour un meilleur avenir à Caïn. Il est peut-être à terre, mais il se relèvera. Il est peut-être blessé dans son orgueil, mais il doit apprendre l'humilité pour grandir sur les chemins de Dieu. Et il doit découvrir ce qu'est réellement la fraternité, l'amour fraternel. C'est tout un contexte humain que cette histoire nous fait connaître. Les hommes sont frères, et il n'y a pas un plus grand que l'autre aux yeux de Dieu. Pourtant, ils essayent de se dominer les uns les autres, et la domination de l'un sur l'autre ne peut qu'engendrer quelque chose de mauvais si le puissant ne s'humilie pas, s'il n'ouvre pas son cœur à son frère. Alors la jalousie va régner entre les hommes, et comme nous l'avons vu dans l'épître de Saint Jacques, elle sera la cause de bien des malheurs. Malgré l'avertissement de Dieu, Caïn va succomber à la jalousie. C'est dire que la parole de Dieu, elle éclaire les consciences, mais elle ne peut s'y substituer. Dieu nous invite à réfléchir sur nos pulsions, sur nos désirs de puissance, mais réfléchir à nous ensuite de mettre cette réflexion en pratique. À nous de changer profondément. Apparemment, Caïn refuse d'entendre, il confond son frère avec un ennemi, alors qu'Abel n'est pour rien dans toute cette histoire. La jalousie a fait son chemin dans le cœur de Caïn. Alors, nous dit le verset 8, il dit à son frère Abel, « Sortons dans les champs. » Et quand ils furent dans la campagne, Caïn se jeta sur son frère Abel, et le tua. C'est un crime de jalousie, c'est un crime passionnel. Or, et il serait bon que l'homme le

0: On prenne une fois pour toutes, supprimer physiquement son adversaire ne change rien à la situation. Au contraire, c'est l'état du meurtrier qui empire. Ce texte nous rappelle donc que la jalousie est un mal, parfois inévitable, qui fait partie de l'histoire de toutes les familles, de toutes les communautés. Il nous rappelle aussi que Dieu essaie de prévenir ce mal par sa parole, mais qu'il ne se substitue pas aux hommes qui doivent dominer ce mal qui peut être en eux. Enfin, le texte nous dit que quand Dieu intervient, c'est auprès de la victime pour compenser le mal-amour ou les dégâts malheureux des jalousies humaines, si bien que ce mal peut se changer en bien, y compris pour ceux qui ont été coupables et impulsifs.
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2: En ce vendredi de la 23e semaine du temps ordinaire, première lecture tirée du livre des Lamentations.
3: Au cœur de la misère, le psalmiste exprime son espérance, même quand tout semble perdu, les faveurs divines ne sont pas épuisées. Dans la parole de l'enfant prodigue, le Christ nous révélera le même message : Dieu n'attend de nous qu'un geste de retour.
2: Je suis l'homme qui voit l'humiliation sous son bâton déchaîné. C'est moi qui l'emmène et fais marcher dans la ténèbre, et non dans la lumière. Oui, contre moi, il recommence à tourner son poing toute la journée. Il ronge ma chair et ma peau. Il brise mes os. Il amoncelle contre moi et il met tout autour poison et difficulté. Dans les ténèbres, il me fait habiter comme les morts de la nuit des temps. Il m'emmure pour que je ne sorte pas. Il alourdit ma chaîne. J'ai beau crier et appeler au secours, il étouffe ma prière. Il mure mes chemins avec des pierres de taille. Il brouille mes sentiers. Il est pour moi un ours à l'affût, un lion en embuscade. Il détourne mes chemins. Il me laisse en friche, ruiné. Il bande son arc et il me dresse comme cible pour la flèche. Il fait pénétrer dans mes reins le contenu de son carquois. Me voilà la risée de tout mon peuple. Sa perpétuelle rengaine, il me sature d'amertume, il me saoule d'absinthe. Il me fait concasser du gravier avec les dents. Il m'enfouit dans la cendre. Tu me rejettes loin de la paix. J'oublie le bonheur et je dis, c'en est fini de ma continuité, de mon espoir qui venait du Seigneur. Souviens-toi de mon humiliation et de mon errance, absinthe et poison. Je me souviens. Je me souviens et je suis miné par mon propre cas. Voici ce que je vais me remettre en mémoire, ce pourquoi j'espérais, les bontés du Seigneur. Celles qu'elles ne sont pas finies. C'est ce que ces tendresses ne sont pas achevées. Elles sont neuves tous les matins. Grande est ma fidélité. Ma part, c'est le Seigneur, me dis-je. C'est pourquoi j'espérais en lui. Il est bon, le Seigneur, pour qui l'entend, pour celui qui le cherche. Il est bon d'espérer en silence le salut du Seigneur. Il est bon pour l'homme de porter le joug dans sa jeunesse. Il doit s'asseoir à l'écart et se taire quand le Seigneur le lui impose, mettre sa bouche dans la poussière. Il y a peut-être de l'espoir. Tendre la joue à qui le frappe, être saturé d'insultes. Car le Seigneur ne rejettera pas pour toujours. Car s'il afflige, il est plein de tendresse selon sa grande bonté. Car ce n'est pas de bon cœur qu'il humilie et qu'il afflige les humains.

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1: En ce vendredi de la 23e semaine du temps ordinaire, la seconde lecture est un sermon d'Isaac de l'Étoile. C'est dans l'Église que le Christ pardonne. Il y a deux choses qui reviennent à Dieu seul, l'honneur de recevoir la confession et le pouvoir de pardonner. Nous devons lui faire notre confession et attendre de lui le pardon. À Dieu seul, il appartient en effet de pardonner les péchés. C'est donc à lui seul qu'il faut les confesser. Mais le Tout-Puissant, le Très-Haut, ayant pris une épouse faible et insignifiante, fit de cette servante une reine. Celle qui était en retrait à ses pieds, il l'a placée à côté de lui, car c'est de son côté qu'elle est sortie, et c'est par là qu'il se l'est fiancée. Et de même que tout ce qui est au Père est au Fils, et tout ce qui est au Fils est au Père, de par leur unité de nature, de même, l'époux a donné tous ses biens à l'épouse, et il a pris en charge tout ce qui appartient à l'épouse, qu'il a uni à lui-même et aussi à son père. Dans sa prière pour l'épouse, le fils dit au père, « Que tous, ils soient un, comme toi, père, tu es en moi et moi en toi, qu'ils soient un en nous, eux aussi. » Aussi l'époux, qui est un avec le père et un avec l'épouse, a enlevé en celle-ci tout ce qu'il a trouvé chez elle d'étranger, le fixant à la croix où il a porté ses péchés sur le bois et les a détruits par le bois. Ce qui est naturel et propre à l'épouse, il l'a assumé et revêtu. Ce qui lui est propre et divin, il l'a donné à l'épouse. Il a en effet supprimé le diabolique, assumé l'humain, donné le divin, si bien que tout est commun à l'épouse et à l'époux. C'est pourquoi celui qui n'a pas commis le péché et dont la bouche était sans fourberie peut bien dire « Pitié pour moi, Seigneur, je suis sans force. Guéris mon âme, car j'ai péché contre toi. » Il partage ainsi la faiblesse de l'épouse, ainsi que son gémissement. Et tout est commun à l'époux et à l'épouse. L'honneur de recevoir la confession et le pouvoir de pardonner. C'est la raison de cette parole « Va te montrer au prêtre ». L'Église ne peut donc rien pardonner sans le Christ, et le Christ ne veut rien pardonner sans l'Église. L'Église ne peut rien pardonner sinon à celui qui se convertit, c'est-à-dire à celui que le Christ a d'abord touché. Le Christ ne veut pas accorder son pardon à celui qui méprise l'Église. Ce que Dieu a uni, que l'homme ne le sépare donc pas. Ce mystère est grand, je veux dire qu'il s'applique au Christ et à l'Église. Garde-toi bien de séparer la tête du corps. N'empêche pas le Christ d'exister tout entier. Car le Christ n'existe nulle part tout entier sans l'Église, ni l'Église sans le Christ. Le Christ total, intégral, c'est la tête et le corps. C'est lui qui dit « Personne ne monte au ciel, sinon celui qui est descendu du ciel, le Fils de l'homme qui est au ciel. » C'est seulement cet homme-là qui pardonne les péchés.

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puisqu'il m'aime, je le délivrerai. Je le protégerai, car il connaît mon nom. Il m'invoquera et je lui répondrai. Je serai avec lui dans la détresse. Je le délivrerai et je le glorifierai. Je le comblerai de longs jours et je lui ferai voir mon salut.

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2: Gloire au Père et au Fils et au Saint-Esprit pour les siècles des siècles.